Sur Faut qu'on en parle, on parle slow life, mais là on va parler yoga. Et oui, parce que le yoga fait partie de la slow life, c'est ce que était en train de nous expliquer. Donc on en parle, on parle slow life, mais là on va parler yoga. Et oui, parce que le yoga fait partie de la slow life.

0: Grâce au mouvement en conscience, on apaise les flux de notre mental et on revient dans l'instant présent, ici et maintenant.
1: Et pourquoi aujourd'hui il y a autant de Français du coup qui s'y mettent? Qu'est-ce qui attire?
2: Presque 8 millions je crois dans les stats, hein. Je disais en début d'émission.
0: Bah c'est magique en fait. Enfin moi je trouve que c'est magique, c'est une pratique qui est magique parce que justement on apprend à se connaître, on apprend à se comprendre, on apprend à communiquer avec son corps, on apprend à comprendre comment fonctionne notre corps, on prend confiance en soi, on voit nos progrès, on se renforce de l'intérieur, et souvent on a cette idée qu'il faut être fort mentalement, qu'il faut pouvoir tout affronter, etc. Mais en fait, il y a beaucoup de choses qui passent aussi par le corps, et quand on se sent fort physiquement, souvent on prend aussi confiance en nous. Quand on se sent équilibré physiquement, on se sent souvent aussi plus équilibré mentalement. Et pour moi, tout est lié. Il y a un chemin corps vers esprit, esprit vers corps. Et du coup, le yoga permet vraiment de relier les deux. Et c'est ça, je pense, la magie de cette pratique. Donc, c'est normal qu'on soit autant de pratiquants. Il n'y en a même pas assez, il faudrait qu'il y en ait plus.
1: Et oui, souvent, quand on pense yoga, on pense posture quand on ne s'y connaît pas. Alors qu'il y a aussi tout ce qui est respiration pour apprendre à ralentir, mieux respirer. C'est une porte d'entrée, du coup, pour toi sur la slow life?
0: La respiration, ouais, c'est un outil extraordinaire. On a un système qui fonctionne de manière complètement autonome dans notre corps. Voilà, on pense pas à faire battre notre cœur, etc. On pense pas aux connexions qui sont entre nos neurones, etc. Il y a plein de choses qui se font automatiquement sans qu'on en ait conscience dans notre corps. Et la respiration, pour moi, c'est un outil pour revenir un peu à ça et pour aussi pouvoir un peu réguler ça et comprendre comment ça fonctionne. Parce que plus on ralentit sa respiration, plus on va venir influer et ralentir son rythme cardiaque, son système nerveux, etc. Donc pour moi, c'est un outil extraordinaire qui nous permet de comprendre notre corps, qui nous permet de nous équilibrer quand on en a besoin. Et c'est un formidable outil contre le stress, parce que souvent dans le stress, on a des symptômes physiques. Et la respiration, pour ça, c'est vraiment génial.
1: Effectivement, et on entend souvent dire que du coup, le yoga, il faut être souple. Si on n'est pas assez souple, c'est pas pour soi. C'est beaucoup de réactions qu'on a eues de nos auditeurs. Est-ce que c'est une idée reçue du coup qui empêche peut-être beaucoup de personnes de franchir le pas?
0: Bah oui, pour faire de la danse, il faut être souple, pour faire de la gym, il faut être souple. Enfin, il y a plein d'endroits où il faut être souple, pour faire du crossfit, il faut être hyper musclé. Enfin, je veux dire, après,
2: c'est vrai que souvent, c'est un frein pour dans la tête des gens. C'est-à-dire, je ne vais pas faire du yoga parce qu'il faut.
0: Bah ouais, bien sûr. Alors.
2: Oui, non, c'est vrai, oui, des idées reçues.
0: Mais oui, c'est complètement une idée reçue. La souplesse, ça se travaille de toute façon. Est-ce qu'il y a un intérêt à faire le grand écart? Est-ce que vraiment ça va nous servir à quelque chose d'avoir le grand écart pour commencer le yoga? Je pense pas. Est-ce que vraiment il y a un intérêt particulier à avoir une souplesse extrême dans notre vie quotidienne? Je ne crois pas. Ce que la souplesse, elle nous apporte, en tout cas moi, c'est ce que je défends dans le yoga, c'est en fait une question plus mobilité, de pouvoir regarder dans son rétro sans avoir besoin de tourner complètement tout son corps, voilà, pouvoir être assez flexible dans sa vie de tous les jours, ramasser facilement quelque chose par terre, faire facilement ses lacets, enfin, c'est des gestes simples, c'est juste se sentir bien dans son corps. Je sais que c'est une idée reçue qui est beaucoup véhiculée, je pense, par les réseaux sociaux. Donc c'est très cool de voir plein d'images de gens qui font des postures assez impressionnantes, mais finalement le yoga c'est pas vraiment ça.
1: Sophie, toi, de ce que j'ai compris, tu fais du yoga en tant qu'élève. Est-ce que tu peux confirmer du coup un peu ce que dit Louise, qui est quand même professeure, donc ouais. On n'en doute pas, mais d'un point de vue élève, ça donne quoi?
2: C'est plus facile pour Louise peut-être, je sais pas.
3: Ouais, exactement. Mais moi, je suis pas souple du tout. Et justement, je fais du yoga pour m'assouplir. Donc vraiment, c'est clairement le but. Et il faut pas. Enfin, moi, je touche pas mes pieds quand je me penche. Hein. Donc vraiment, c'est pas du tout. En fait, ça s'apprend. Et moi, ce que j'adore aussi dans le yoga, c'est de voir un peu les progrès que tu fais semaine après semaine. Parce que justement, petit à petit, tu grappilles des centimètres, tu vois que t'arrives mieux. Enfin voilà. Et du coup, c'est ça qui est hyper. Je trouve valorisant aussi, c'est de voir à quel point ton corps est bien fait, que tu peux faire plein de choses et que tu pensais impossible, et en fait si, carrément. Et c'est surtout aussi, ça t'apprend une respiration, enfin de mettre de la conscience, parce qu'effectivement moi je pense qu'il y a plein de moments où je bloque ma respiration, où je respire pas assez, où je stresse, ou voilà. Et en fait, rien que de te dire ok, attends, là stop, juste respire. Et ça, en fait, ça te permet de ne penser à rien parce que tu es obligé de te concentrer sur ta respiration. Et donc, ça t'enlève toutes tes pensées parasites et ça te recentre vraiment sur l'instant présent et ça te permet de plus penser. Et c'est aussi ça, une heure de yoga, tu es sûr que tu ne penses à rien. Alors, c'est pas facile, hein. Au début, moi,

0: quand je faisais du yoga, je pensais encore à mon travail, ma liste de courses et mes trucs. Maintenant, j'arrive vraiment à me dire, je laisse tout ça à la porte et je m'offre ça et je pense à rien. Et je pense que c'est une gymnastique de l'esprit aussi de maintenant d'arriver à vraiment couper et à être pleinement conscient, à faire de la méditation, à faire de la respiration consciente. Et c'est pareil, les avantages et les bénéfices sont juste extraordinaires, quoi.
1: Et si quelqu'un voulait se lancer là, par où on commence? Quels sont les premiers pas pour finalement intégrer le yoga dans son quotidien sans se mettre non plus de pression? C'est bien, c'est qu'on va pouvoir avoir peut-être deux versions, la version, tu vois, prof-élève. Louise.
2: Alors, il y a tellement de façons de commencer le yoga. Ça dépend tellement de ce que nous on a envie d'en faire, de qui on est, de ce qu'on cherche dans le yoga, de ce pourquoi on veut commencer à faire du yoga. Il n'y a pas de mauvaise raison, hein, il n'y a que des bonnes raisons. Donc ça peut être pousser la porte d'un studio pour être encadré, pour être suivi, pour avoir quelqu'un à nos côtés qui nous explique. Pas à pas les postures, etc., qui est là pour nous corriger, pour nous entraider. Ça peut être aussi le fait d'être dans un groupe, de recevoir une énergie de groupe, de pouvoir discuter aussi après les cours, voilà, en fonction de ce qu'on recherche. Ça peut être aussi, et ça a été mon cas, moi j'ai commencé toute seule avec des vidéos, et voilà, et faire des vidéos tout seul. Ça peut être aussi juste quelques petits mouvements. Le matin, le soir, il y a plein de petites vidéos. Moi, j'ai une chaîne YouTube et j'ai aussi une chaîne de podcast Spotify où je vous raconte des petites histoires méditatives.
1: Vas-y, hein, tu peux donner le nom de ta chaîne, hein, aussi, hein, profites-en.
2: Louise Yoga, du coup, sur Spotify et sur YouTube. Et du coup, voilà, mais il y a aussi après aussi des applications, par exemple, de méditation. Ça peut être juste prendre quelques minutes. Moi, ce que j'essaie de dire, c'est de pas mettre des objectifs de fou furieux au départ. Je veux dire, de se dire, je vais aller prendre tous les jours un cours de yoga dans un studio. Bon, c'est peut-être pas, voilà, le truc à faire en premier, c'est peut-être commencer par une fois par semaine, commencer par des vidéos de 5 ou 10 minutes, et puis petit à petit, de toute façon, le yoga va vous convaincre.
3: Est-ce qu'il existe différents types de yoga, peut-être pour ceux qui veulent se détendre et ceux qui veulent se dépenser?
2: Oui, il y a plein de yoga différents, il y a plein d'approches différentes. Le yoga s'est beaucoup, beaucoup modernisé et c'est tant mieux. Donc aujourd'hui, on a vraiment un panel très différent, de plein de pratiques différentes, plein d'approches différentes. Après, chaque professeur a aussi son approche. Donc il y a des yogas qui sont lents, il y a des yogas où on travaille presque l'immobilité, il y a des yogas qui sont plus méditatifs, il y a des yogas qui sont plus dynamiques, où on vient travailler du mouvement, des yogas qui sont plus gainants, où on vient travailler le renforcement, la confiance en soi, l'équilibre. Voilà, donc il y en a un peu pour tous les goûts et un peu pour toutes les envies. Et il n'y a pas de niveau dans le yoga, je le dis à chaque fois. Moi, je donne tout le temps des options dans mes cours, voilà, pour que chacun puisse adapter la posture à soi. Et ça, c'est hyper important. C'est vrai que dans le yoga, on parle beaucoup de posture. Mais finalement, c'est notre corps qui doit rentrer dans la posture et pas la posture dans notre corps. Voilà.
1: En parlant du corps, justement, est-ce que ça peut vraiment aider à soulager les douleurs chroniques, les maux de dos, les migraines, par exemple, le yoga?
3: Et comment aussi? Et
1: comment, oui.
2: Alors, le yoga, ça, c'est un formidable outil qui doit être personnel et exploré personnellement, je trouve. Il faut pas hésiter d'abord à aller consulter quelqu'un, un médecin, enfin voilà, un kiné, etc., pour avoir un diagnostic, pour avoir des exercices, pour que la situation se stabilise. Et ensuite, bien sûr, pousser la porte d'un studio de yoga au départ pour vous faire encadrer, pour voir, en parler avec le prof qui vous accompagne, qui saura, lui, sûrement vous donner des options et des choses à faire spécifiquement pour vous. Tout ce qui est migraine et maux de dos, bien sûr, et il y a beaucoup, beaucoup de gens, effectivement, qui rentrent dans le yoga par cette porte-là. Il y a plein de postures, hein, qui peuvent aider à soulager ponctuellement, sur le moment, petits inconforts de dos. Je parlerai pas de douleur, je parlerai plutôt d'inconfort. Il y a toutes les postures, en fait, où on vient enrouler notre colonne vertébrale. Donc, on peut se mettre debout, enrouler notre colonne vertébrale tout doucement vers le sol, puis la redérouler vers le ciel. On peut le faire contre un mur. On peut faire aussi le quatre coups où on est à quatre pattes. Sur une inspiration, on ouvre plus sa poitrine et à l'expiration, au contraire, on vient arrondir tout son dos. Voilà, c'est des postures qui n'ont pas de contre-indications médicales a priori, mais voilà, faites-vous bien encadrer, allez voir d'abord un professionnel de santé qui vous dira exactement ce que vous avez, qui vous donnera certainement aussi déjà des pistes d'exercice, etc. Et après, bien sûr, dans le yoga, on vient aussi renforcer le corps et souvent, il y a des maux de dos qui sont dus aussi à des faiblesses au niveau de la sangle abdominale. Donc effectivement, le yoga va renforcer avec des exercices au niveau des abdos. Et pour ça, il y a plein de postures comme le bateau, le demi-bateau par exemple. Mais pareil, il faut que ce soit vraiment bien encadré et que ce soit vraiment fait avec la respiration et surtout bien adapté à ce que vous avez parce que les maux de dos peuvent avoir des causes extrêmement diverses. Donc voilà, pour cibler les exercices, il faut déjà bien savoir ce que vous avez.
3: Et on nous a énormément posé cette question. Est-ce qu'il y a une posture spécifique pour mieux dormir ?
2: Pour mieux dormir, pouh, il y en a plein.
1: Quand on est stressé par le boulot, on a du mal à dormir. Donc les gens se posent cette question.
2: Pour mieux dormir, alors ça dépend déjà à ce que ça veut dire mieux dormir, parce que est-ce que c'est au moment où on éteint la lumière, ben en fait on a plein de choses qui nous viennent, on a un regain d'énergie, du coup c'est peut-être que notre corps physique finalement il s'est pas assez dépensé. Ou est-ce que c'est au contraire que on a des réveils nocturnes, tout d'un coup on est réveillé parce qu'on est tracassé, parce que et là c'est plus le mental qui a pas assez évacué. Moi la posture que j'aime bien et que je dirais qui fait du bien au cerveau en général, c'est toutes les postures inversées où on a la en bas les pieds en haut. On vient réoxygéner vraiment notre cerveau, on vient apaiser notre système nerveux. Moi c'est des postures que j'adore parce qu'on se recentre vraiment de l'intérieur. Et ça, en général, quand on redescend de cette posture, on est quand même posé dans tous les sens du terme, physiquement et mentalement. Donc moi, c'est une posture que j'adore. Après, voilà, c'est une posture un peu avancée où il faut bien connaître toutes les différentes étapes pour monter dans cette posture et être bien en sérénité et bien tranquille. Mais je trouve que c'est une posture qui a plein de bénéfices sur le cerveau et sur le système nerveux en général.
1: Est-ce qu'il y aurait une posture finalement à intégrer au quotidien? Voilà, un conseil que tu pourrais donner dans cet esprit, bien évidemment, slow life, avant qu'après on dérive sur notre seconde partie, sur tout ce qui va être recyclage, minimalisme. Une posture que n'importe qui pourrait faire, pourquoi pas, tous les jours.
2: Moi, j'aime bien la posture du guerrier 2. J'aime bien cette idée de l'effort dans le calme. Donc, en fait, c'est une posture où on a la jambe fléchie et la jambe arrière avec tout le pied posé au sol, donc une posture où on a les deux jambes écartées, un bras vers l'avant, un bras vers l'arrière, et on regarde du coup le bout de sa main avant, l'idée qu'on peut toucher de la main ses objectifs, ce qu'on a envie, ce qu'on veut, on peut fermer les yeux, rester vraiment longtemps dans cette posture, elle est assez engageante pour tout notre corps quand on fait bien tous les alignements, et je trouve que voilà, c'est un peu cette posture où on est à la fois presque dans un état méditatif, où on est posé là et en même temps on est dans une résistance physique. Moi, c'est un challenge que j'adore.
3: Sophie, toi, tu as commencé par quelle posture quand tu as débuté le yoga?
0: Je suis à tête en bas, qui n'est vraiment pas facile, et je l'ai toujours pas encore. J'ai pas mes pieds posés par terre encore, parce que ça demande beaucoup de souplesse que j'ai pas, mais je trouve qu'il y a plein de postures où en fait on reprend conscience, même par rapport aux épaules. Tu sais, à chaque fois on dit baisser les épaules, moi je suis tout le temps les épaules crispées et tout, et je m'en suis rendu compte aussi par rapport à ça, de juste en fait de souffler, de te détendre, tu sais, même la nuque, les cervicales. Enfin, moi je sais que quand on est devant l'ordi, on est tout le temps contracté, et toutes ces postures-là, ça t'aide aussi à te dire, ok, là, faut remettre du mouvement, comme tu disais, tu vois, faut détendre tout ça. Et le chien tête en bas, t'as aussi la tête, penchée, quoi. Et du coup, ça permet aussi de, enfin, du coup, t'es pas dans une position normale, donc, tu penses pas à tout ce que tu, à toutes les pensées que t'as d'habitude aussi. Donc, c'est pas mal pour juste redescendre et se reposer, quoi.
1: Eh bien, merci. On va continuer tranquillement. Vous êtes sur Faut qu'on en parle, sur vos radios un petit peu partout en France, sur le www.fautquonenparle.fr, bien sûr, aussi sur toutes les plateformes de podcast. On attaque tout de suite notre seconde partie.
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3: Et si ralentir, c'était aussi repenser notre façon de consommer, car la slow life ne concerne pas seulement notre rythme personnel, elle touche aussi notre rapport aux objets, à l'alimentation, à la planète. Moins acheter, mieux choisir, réutiliser plutôt que jeter. Derrière ces gestes simples se cache un véritable choix de société.
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3: Luc, les Français sont-ils prêts à consommer plus responsable?
1: Alors, selon l'ADEME, 72% des Français déclarent privilégier les circuits courts alimentaires et 46% ont déjà réduit volontairement leur possession matérielle. Le minimalisme est une tendance de fond. La consommation locale ne sont plus des niches, mais vraiment cette tendance. En parallèle, la SNCF, je l'ai dit tout à l'heure, avait annoncé plus de 15% quand même d'augmentation du trafic des grandes lignes. Donc voyager autrement, moins vite, devient peu à peu un réflexe collectif.
3: Le slow life, c'est indissociable de l'écologie pour toi ?
1: De nombreux experts le pensent. Oui, ralentir, ce n'est pas seulement prendre soin de soi, c'est aussi préserver demain. Voyager moins loin, moins longtemps, cuisiner local, recycler au quotidien, chaque geste compte. Le mouvement Slow Food, je l'ai dit tout à l'heure, qui était né en Italie, qui a rassemblé quand même déjà plus de 100 000 adhérents dans 150 pays. C'est une preuve que cette philosophie se diffuse largement.
3: Voici quelques réactions que vous nous avez laissées avec le hashtag FQEP ou sur notre répondeur le 07 839 839 75.
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1: On a Claire, 35 ans, qui est cadre du côté de Marseille. Je désencombre ma maison avec mes enfants. On a vendu, donné, recyclé. Résultat, on respire mieux et on consomme différemment.
3: Mathieu, 52 ans, commerçant. Depuis 2 ans, je privilégie les producteurs locaux. Ça coûte parfois un peu plus cher, mais j'ai l'impression d'être en cohérence avec mes valeurs. Et après toute cette partie slow life, on va faire un focus sur tout ce qui est recyclé. Mais avant de recycler, est-ce que c'est pas mieux, plutôt que d'être raisonnable, on va dire, de posséder moins, Justine ?
0: Oui, recycler, c'est un peu la dernière partie, on va dire.
1: Mais avant, une fois qu'on a consommé, finalement, Justine, c'est
0: voilà,
1: ça.
0: Voilà, c'est ça. Je pense que ce qu'il faut, effectivement, c'est revoir sa façon de consommer. Moins consommer, mieux consommer, c'est important parce qu'aujourd'hui, on le sait, les ressources qui sont précieuses, il y en a de moins en moins. Et encore une fois, on retombe voilà, sur ce sujet de la société qui surproduit, de la surconsommation. Et évidemment, tout ça va entraîner... on va courir à notre perte de toute façon si on continue dans cette voie-là. Et on le voit aujourd'hui avec le réchauffement climatique, de toute façon, que ce n'est pas bénéfique de toute façon pour les humains. Donc...
3: Recycler, c'est pas seulement, du coup, comme tu viens de dire, un acte pour l'environnement, c'est aussi, du coup, une manière de ralentir sa consommation, d'être un peu minimaliste. Virginie, un avis ?
5: J'irais même d'aller jusqu'à la simplicité volontaire, du coup, qui fait un pont après avec le minimalisme. Du coup, la simplicité volontaire, c'est d'aller, d'être en cohérence sur sa consommation globale, qui a un impact sur l'environnement et sa consommation pour la maison. Et effectivement, après, on ralentit parce qu'on prend conscience des choses, que ça a un impact sur son environnement, son mental, son quotidien. Et du coup, on ralentit et au fur et à mesure, on voit que ça a un impact vertueux sur l'ensemble parce que on diminue le temps de travail aussi parce qu'on a besoin de moins consommer, on dépense moins d'argent. Donc c'est vraiment dans une globalité et on voit que des petites actions amènent à des grands changements aussi dans son quotidien et aussi sur l'environnement.
1: Donc déjà, arrêter de surconsommer, c'est peut-être déjà une porte d'entrée finalement dans cet esprit slow life au final.
5: Et de s'en rendre compte, parce que du coup, souvent les personnes ne s'en rendent pas compte. Et moi, je vois sur la personne que j'accompagne, c'est vraiment quand on commence à attaquer le budget, les différentes lignes de consommation. Et là, ils se disent, ok, ben en fait, je consommais énormément et peut-être pas sur des choses qui ont du sens finalement quand on les regarde réellement au quotidien. Sur tous les petits achats d'impulsion, que ce soit de fast fashion, hein, mais même de la consommation alimentaire, de choses qui sont jetées.
1: C'est ce que j'allais dire.
5: Derrière.
1: On a un auditeur qui nous avait laissé un message sur le répondeur 07 839 839 75, qui justement disait que depuis qu'il fréquente plus les supermarchés, les gros supermarchés, et ben bizarrement, il achète beaucoup moins. Parce que tout est fait pour inciter à acheter en grande quantité des choses dont on n'a pas besoin. Et ça fonctionne encore, malheureusement. Et ça, c'est de la surconsommation, finalement.
5: Oui, et puis on est modelé à ça, hein, d'aller sur le marketing, sur les gros, les offres familiales, alors que ça coûte des fois plus cher que le petit produit. Du coup,
1: alors, peut-être pas parce qu'on achète en lot, donc à l'individuel, ça coûte plus cher, moins cher. Ok, mais par contre, comme on en a 5 paquets à la maison, bah, bizarrement, on va les manger plus vite. Alors que si on les avait pas, on les mangerait pas. Donc au final, ça rend rien plus cher.
5: même pas les manger. Des fois, j'ai des cas de figure où j'ai des clients qui achètent en lot parce qu'ils ont l'impression de faire une super affaire et en fait, ils vont pas le consommer, ou même les rouleaux de papier toilette qu'ils accumulent, les gels douche, en fait, et on voit qu'il y a un besoin, en fait, d'avoir l'impression de faire une économie. Et de faire une affaire alors qu'en fait pas du tout, et derrière on sait même plus où stocker, et du coup on achète des placards pour pouvoir stocker encore plus, donc c'est un peu une chaîne sans fin.
3: Sophie?
0: Ouais, carrément, c'est ce que je me disais, genre c'est pas forcément consommer en fait, parce que combien de fois on sort des produits périmés, parce qu'en fait on voit plus tout ce qu'on a, c'est perdu dans des placards, on sait même plus où c'est rangé, on retrouve plus rien, donc c'est pas forcément une bonne affaire. Et en fait, c'est toujours on se fait tout savoir, moi la première sur du marketing, sur la promo, en croyant faire une bonne affaire, et au final, bah la bonne affaire, au final les promos ça revient, c'est cyclique. Donc en fait, quand on a compris ça, on sait que c'est pas grave si on l'a pas acheté à l'instant T, si on prend le temps de réfléchir, est-ce que j'en ai vraiment besoin, est-ce que je vais vraiment l'utiliser, est-ce que je vais le consommer, est-ce que ça va être utile dans ma vie.
1: Il faut l'avoir compris, ça, tu vois, parce que déjà, oui, effectivement, tout est fait au sens marketing pour te faire croire que c'est la promo et qu'elle est que là et qu'elle ne sera plus que là, alors qu'en fait,
0: exactement, ça, alors que oui, voilà, il reste plus que deux objets, et en fait, c'est pas vrai. Enfin, on le sait, et on sait aussi surtout que les stocks ne sont jamais dits, les dates des promos ne sont jamais dites. Mais pourquoi? Parce qu'en fait, si tu sais qu'il y a une promo dans 2 semaines, tu vas pas acheter, en fait.
1: Alors toi tu le sais, on le dit à nos auditeurs, mais si ça se fait encore, c'est que ça marche. Des gens ne le savent pas, donc.
0: Mais bien sûr. Et pourquoi? Parce que c'est la peur de manquer aussi. Enfin moi, combien de fois j'entends cette phrase, j'ai la peur de manquer, et j'ai au final et tu manques de quelque chose. Non. Donc en fait c'est même pas rationnel. C'est juste que dès que tu penses pas avec tes émotions, ton cerveau droit, mais que tu repars de l'autre côté et que tu dis rationnellement vraiment non, je vais pas manquer, oui j'aurai toujours un magasin de nourriture à côté, oui j'aurai toujours des vêtements à me mettre, bah en fait ça t'enlève ce stress de l'instantanéité, de faut que j'achète, faut que j'ai cette bonne affaire, faut que je consomme, ou même faut que je possède. Au final on en vient aussi, moi je trouve, à questionner la question de la possession. Est-ce que vraiment on doit tout acheter dès qu'on a besoin de quelque chose? Non, je suis pas sûre. Et ça se voit de plus en plus avec toutes les plateformes maintenant de location, de troc, de prêt même. En fait, juste, est-ce qu'on est obligé de monétiser tout ça? Je suis pas sûre. Est-ce qu'on peut pas juste se prêter des choses quand on en a besoin? Donc, il y a plein de questions. Et je trouve que c'est hyper intéressant quand on comprend les mécanismes derrière et d'enlever toute l'émotion qui est liée à ça et de se dire, OK, donc en fait, je vais prendre ma décision de façon un peu plus rationnelle et pas parce que je suis pressée parce qu'on me met, un peu dans l'urgence de la consommation.
3: Je ne sais plus qui c'est qui m'en avait parlé lors de la préparation de l'émission. La perceuse qui a une durée de vie de 12 mois, c'est toi? Oui, c'est ça. Donc là, tu parlais de prêt, c'est clairement ça. Est-ce que tu peux un peu en reparler de ce qu'on avait dit?
0: Ouais, exactement. Ben en fait, c'est encore une fois, c'est une étude de l'ADEME aussi qui a montré que la durée moyenne d'utilisation d'une perceuse sur toute sa durée de vie, c'est de 12 minutes. Enfin, moi, je trouve ça fou. Et donc, en fait, c'est-à-dire que tu stockes un objet déjà qui prend de la place et tu l'utilises que 12 minutes. Donc, en fait, du coup, si tu rapportes le prix à sa durée d'utilisation, il est énorme.
1: Ouais, vu comme ça, c'est délirant.
0: Mais ouais, c'est délirant. Et donc, du coup, en fait, est-ce que vraiment tu es obligé de posséder une perceuse pour faire 3 trous? Enfin, voilà, je pense pas. Et donc, du coup, sachant que, surtout dans les villes, là, à Paris, tu as plein de voisins, c'est forcément, il y a quelqu'un qui peut te prêter une perceuse. Et on le voit vraiment aussi sur Le Bon Coin ou sur une plateforme comme Poppins, où tu peux te dire, voilà, moi j'ai besoin d'une perceuse pour tel jour. Et ben la personne, tu vas voir qu'il y a plein d'annonces, et donc du coup tu peux te dire ok. Et puis en plus, moyen de connaître tes voisins aussi. Donc franchement, je trouve qu'il y a plein d'effets positifs à ça, et de se re-questionner sur est-ce que vraiment je dois posséder tous les objets dont j'ai besoin, alors que en fait dans une vie t'as besoin de plein de choses, mais t'en as besoin vraiment à un instant T qui est très précis, une occasion très précise. Mais ça marche aussi, par exemple, pour les anniversaires, si tu as besoin, je sais pas moi, d'une sono ou d'une déco spécifique, tu vas forcément acheter, tu vas te tourner vers des magasins ou des sites, alors que peut-être qu'on peut te le prêter ou tu peux l'emprunter et le rendre après, et du coup, ça ne vient pas encombrer chez toi pour une occasion très spécifique.
1: En fait, ça ne vient pas encombrer, ça reste aussi dans une démarche, alors déjà de lien avec ses voisins, pourquoi pas, ou des gens avec qui on discute, et de démarche écologique aussi.
3: Est-ce que tu as d'autres exemples comme la perceuse qui est assez marquant?
0: Après, je sais qu'il parlait d'autres objets, par exemple la machine à laver. tu vois, au final, tu l'utilises pas tant que ça. Si tu regardes, bon, après, ça dépend si tu as des enfants ou pas, mais tu vois, genre, si tu l'utilises une fois tous les 3-4 jours, mais même si tu l'utilises qu'une fois par jour, enfin, en fait, tu vois, tu te dis, est-ce que sur 24 heures, ça durait, si tu l'utilises que 2 heures, enfin, tu vois, en fait, ça vient questionner, pareil, pour la voiture. Si la voiture, tu l'utilises que 10 minutes le matin, 10 minutes le soir, enfin, voilà, en fait, c'est vraiment des questions.
1: Après, c'est peut-être une question aussi, une question de récurrence. Peut-être c'est tous les jours, c'est quand même plus compliqué. Mais sur un objet que tu utilises une fois tous les X mois, machin.
3: Oui, mais sur la machine à laver, par exemple, sur un sur un immeuble de 12 appartements.
1: Mais tu vois,
3: on pourrait très bien en avoir qu'une seule.
1: Ben oui, mais aujourd'hui, on n'est pas encore dans cet esprit, finalement, de partage, de mutualisation. On est encore dans cet esprit de possession. Alors, on sent quand même que depuis quelques années, il y a une tendance à ça. Voilà, de moins vouloir posséder les choses à titre personnel. Mais on est loin encore de ça. Après, je suis d'accord. Ça pourrait se faire comme ça.
0: C'est pas, j'ai pas de bonne. Enfin, tu vois, moi j'ai une machine à laver aussi. Enfin voilà, mais il y a pas de réponse immédiate. C'est juste, est-ce qu'on peut re-questionner certains choix qui nous paraissaient peut-être évidents pour nos parents ou nos grands-parents. Est-ce que nous, on peut venir re-questionner certaines choses encore plus dans des appartements où tu as moins de place? Et puis, combien d'appartements à Paris n'ont pas de machine à laver, tu vois? Enfin, moi, j'en ai pas eu une tout de suite quand je suis arrivée. Et du coup, j'allais à la laverie. Enfin, voilà.
1: Les espaces sont chers et comptés. Donc, oui, c'est sûr.
0: Et quand tu vois le prix du loyer, en fait, tu te dis, est-ce que vraiment tu veux consacrer un mètre carré ou j'en sais rien pour stocker une perceuse ou des trucs que tu n'utilises pas?
1: Ah oui, si t'extrapoles comme ça, ça commence à faire cher ta perceuse. C'est plus que le prix de la perceuse, le temps d'utilisation, le loyer que tu payes pour la stocker, effectivement.
0: Exactement.
1: Vu comme ça, ouais.
3: On parlait tout à l'heure de recyclage. Il y a aussi maintenant le zéro déchet qui peut paraître parfois extrême, mais finalement, est-ce que c'est pas une forme de minimalisme au quotidien, posséder moins d'emballage, moins de superflu? Justine, toi qui es un peu spécialiste là-dedans.
5: Ouais, alors le zéro déchet, comme je dis, il y a eu la tendance du zéro déchet où ça ne devrait pas être une tendance, c'est-à-dire qu'il y a des gens qui ont toujours été zéro déchet malgré eux, les gens qui sont en précarité, hein, notamment. Aujourd'hui, c'est devenu une tendance pour les gens qui ont le choix, et c'est très bien en tout cas que ces personnes-là puissent se questionner justement sur leur la génération des déchets, que ce soit les déchets qu'on voit et les déchets qu'on ne voit pas, c'est-à-dire que pour produire un objet, il faut des ressources, voilà, c'est aussi des déchets futurs, donc on ne parle pas que forcément des emballages, des pâtes, tout ça. Donc c'est important, effectivement, je pense, d'avoir conscience de ça d'avoir des gestes zéro déchet au quotidien, puisque aujourd'hui on gaspille vraiment beaucoup. Je pense que la première preuve qu'on peut avoir, c'est au niveau des vêtements. On sait qu'il y a beaucoup trop de vêtements qui sont produits, beaucoup de gens qui utilisent des vêtements une fois ou qui achètent des vêtements et qui ne les utilisent pas et qui finissent finalement par être détruits, ce qui cause du coup derrière d'eux la pollution, évidemment. Alors que aujourd'hui, en fait, il existe assez de vêtements pour s'habiller pendant encore plusieurs années. Pourtant, on continue encore de produire. Donc oui, le zéro déchet, je pense que ça peut être une porte d'entrée, surtout dans sa transition écologique. Moi, c'est comme ça que j'ai commencé ma transition. C'est des petits gestes qu'on peut avoir au quotidien, certains plus faciles que d'autres, en tout cas, mais qu'on peut effectivement amener dans sa routine sans forcément trop bouger les choses. Et puis, ça permet aussi de faire participer aussi toute sa famille. Et puis ensuite, d'aller vers des gestes qui ont encore plus d'impact derrière. Je pense que c'est très important, de dire ça, que le zéro déchet, c'est important, mais il faut que ce soit aussi une porte d'entrée pour des gestes plus impactants derrière.
3: On va faire un petit focus écologie. J'imagine que Sophie, Virginie, vous aviez des choses à dire sur trier le dressing, mais on reviendra en détail après dessus. Vous donnerez tous vos conseils pour continuer du coup sur tout ce qui est zéro déchet, etc. Est-ce qu'on peut conjuguer, on va dire, le confort moderne et le minimalisme zéro déchet, ou faut accepter de renoncer du coup à certains objets, un peu comme Sophie nous a dit tout à l'heure, pour toi, Justine?
5: Alors, je pense que c'est comme le mythe du zéro déchet, le mythe du minimalisme. Alors, je suis pas la mieux placée pour en parler, mais où on a l'impression, voilà, qu'il faut avoir un seul pull, un seul t-shirt, un seul ustensile, voilà, de cuisine. Et je pense que le minimalisme, ce n'est pas ça. C'est juste de se questionner sur quels sont ses besoins par rapport à son mode de vie, par rapport à sa famille, et de se dire, bon, bah voilà, est-ce que j'ai vraiment besoin de ces objets-là dans ma vie, ou est-ce que ça m'encombre? Enfin voilà, je pense qu'effectivement, le zéro déchet et le minimalisme, forcément, ça va un petit peu ensemble, parce que ça permet de prendre conscience effectivement que parfois on possède trop et que ça nous apporte pas toujours quelque chose, quoi.
1: Donc finalement, vivre avec moins, ça veut pas dire spécialement se priver. Au contraire, on retrouve peut-être une légèreté, des choses comme ça.
5: Oui, c'est ça. C'est vraiment de se dire qu'est-ce qui nous apporte, en fait, qu'est-ce qui nous est vraiment utile, qu'est-ce qui nous apporte du bonheur. Je voudrais citer la méthode Bisou de Marie Dubois et Herveline Giraudot, qui est vraiment une méthode, je pense, que tout le monde peut mettre en pratique. La méthode Bisou, ce sont des questions à se poser, justement, quand on veut acheter un objet, le B qui correspond à besoin, à quel besoin ça va correspondre en nous. Voilà, est-ce que c'est parce qu'on a besoin de se faire du bien mentalement? Le shopping, on sait que voilà, c'est quelque chose où quand on va pas très très bien, souvent on a besoin, on aime bien faire du shopping parce que ça remplit un vide, quelque chose. Le I, c'est pour l'immédiateté, justement, on en parlait beaucoup, toutes ces questions d'urgence, de promo, voilà, très agressive, attention, il faut acheter dès maintenant. Est-ce que vraiment c'est urgent d'acheter ce produit-là? Le S, semblable, c'est-à-dire, voilà, est-ce qu'on n'a pas un objet qui peut faire l'affaire, qui ressemble, voilà, est-ce qu'on a vraiment besoin de ce produit spécifique? Après, on a le O,
0: pour origine.
5: Origine, voilà. J'aurais dû me faire une petite note. Le haut pour origine, donc ça reprend aussi toute cette question écologique de se poser justement, de se demander d'où vient ce produit, dans quel matériau il a été fabriqué, dans quel pays il a été fabriqué, tout ça c'est très important. Et le U pour utilité, voilà, où là c'est effectivement, est-ce que ce produit va être utile au quotidien, ou est-ce que je peux m'en passer finalement?
0: Et je pense que tu peux rajouter aussi le S supplémentaire à la fin de Bisou. Supplémentaire, c'est est-ce que si on achète cet objet-là, par exemple une super belle veste, on est obligé d'acheter un pantalon qui ira avec et un t-shirt qui ira avec. J'aimerais rajouter pour...
3: Donc là, on parle d'acheter, mais on peut aussi fabriquer. Est-ce que fabriquer son savon, ses produits ménagers, c'est pas seulement réduire ses déchets, mais c'est aussi réduire le nombre de produits qu'on possède? Du coup, est-ce que le do-it-yourself, c'est une forme de minimalisme appliquée par exemple à la salle de bain ou à la cuisine?
5: Le do-it-yourself, effectivement, ça permet de faire les choses par soi-même. On se rend compte, en plus, quand on fait par soi-même, la valeur de ce qu'on possède, de ce qu'on fait. Donc, ça peut être effectivement intéressant de faire ses propres produits cosmétiques. Le do-it-yourself, c'est tout simplement aussi peut-être cuisiner maison plutôt que d'acheter des plats tout prêts. Effectivement, je pense que c'est toujours mieux de faire maison. Après, effectivement, ça implique d'avoir du temps.
1: Oui, mais c'est le concept du slow life. On ralentit le temps, finalement, pour prendre son temps de cuisiner maison, de faire des choses bien.
5: C'est voilà,
1: c'est au lieu d'aller dans le speed.
5: Tout va ensemble, effectivement.
1: Ça va vraiment ensemble.
5: Tout est lié, donc après effectivement ce sont des choix à faire et il faut que ce soit aussi des choix auxquels tout le monde un peu participe, parce qu'après il faut pas non plus que ce soit toujours les mêmes personnes. Enfin, je pense à Virginie, je pense que tu pourras me le dire, mais quand on a une grande famille, voilà, il faut pas que ce soit une seule personne dans la famille, qui est souvent la femme, la mère, qui prenne toute cette charge aussi. Donc
1: tout ce qui tourne aussi autour du compostage aujourd'hui. Alors, même les composteurs sont devenus obligatoires, et je crois même dans les villes, les appartements, normalement, on est censé avoir des composteurs communs, des choses comme ça. Est-ce que c'est aussi réduire finalement le nombre de sacs qui encombrent notre vie quotidienne? Est-ce que tous ces gestes, finalement, c'est pas aussi une manière minimaliste de simplifier la gestion de nos déchets?
0: Moi, je veux bien prendre la parole parce que je composte. Alors, je suis en appartement et donc à Paris, donc c'est possible. Et c'est fou à quel point maintenant ma poubelle de déchets donc classique réduit. Enfin, maintenant, je suis même en train de me dire, il faudrait que je change de taille de poubelle parce qu'en fait, elle est plus jamais remplie. Et donc, je peux, enfin, mon sac poubelle est devenu trop grand, quoi. Et grâce à, parce qu'on a vu que je cuisine, j'ai forcément plein de déchets organiques, alimentaires, de fruits, de légumes.
1: Et l'autre.
0: Exactement. Et donc, en fait, du coup, mon compost se remplit super vite. Et j'ai acheté un où, en fait, on peut récupérer, en fait, du coup, avec l'eau et tout ça, ça donne une sorte de jus de compost et que tu dilues avec de l'eau pour mettre dans tes plantes. Et donc, en fait, ça te fait un engrais naturel. Voilà, si tu as 2-3 plantes chez toi, je trouve que, enfin, moi, j'adore ce côté de cycle. Et c'est donc ouais vraiment ça, c'est fou à quel point maintenant entre la poubelle recyclable au final tu mets vraiment beaucoup de choses maintenant et ton compost tu te rends donc je suis pas à zéro déchet mais vraiment la poubelle classique sa taille a réduit considérablement parce que le nombre de déchets organiques il est vraiment super important.
5: Et enfin moi je vais compléter, on est une famille de 6, on a entamé notre processus zéro déchet avec notre ville du Mans qui avait mis en place les familles presque zéro déchet. Et aujourd'hui, on a une poubelle que de 10 litres par semaine. Et même, la prise de conscience, c'est aussi sur les emballages verts, enfin recyclables, parce qu'on sait que tout n'est pas réutilisé. Donc, il y a aussi des limites en fait à utiliser cette poubelle-là. Et c'est possible. Et effectivement, Justine, tu parlais de charge mentale. Moi, j'ai eu un peu l'éco-anxiété en fait de vouloir tout faire green, zéro déchet, faire tous ces produits et tout ça. Et finalement, là aujourd'hui, avec le recul, avec 6 ans de recul sur le zéro déchet, je pense qu'il faut trouver sa manière en fait du zéro déchet pour se sentir bien dedans et justement être acteur et pas subir le zéro déchet dans la transition. C'est ça qui est vraiment important. Chaque petit pas compte et que c'est du sens pour nous et notre quotidien et pas se rajouter une charge mentale supplémentaire et acheter tout le kit du parfait à zéro déchet qui du coup va traîner à la maison parce qu'on l'aura pas utilisé mais ça fait bien de dire qu'on a acheté ça derrière.
3: Et puis on a tous les influenceurs aussi du zéro déchet qui montrent des intérieurs un peu dépouillés, des bocaux, des cuisines épurées. Est-ce que ça inspire réellement ou au contraire ça peut créer une nouvelle injonction comme du minimalisme parfait en fait?
5: Alors moi, c'est le stress que je vois beaucoup chez mes clientes, parce que j'accompagne beaucoup de femmes, justement, liées à la charge mentale et au zéro déchet ou transition, vouloir avoir une vie plus sereine et un intérieur plus allégé. Et c'est vraiment la comparaison à chaque fois avec les réseaux sociaux, soit d'avoir la parfaite maman qui réussit tout avec ses enfants, qui sont couchés à l'heure, qui sont parfaitement bien habillés, toujours propres, avec plein d'activités, ou justement à côté de faire tous ses plats maison, de pas avoir de déchets, d'avoir un intérieur immaculé blanc, avec rien qui dépasse. C'est vraiment ce qui revient à chaque fois et avoir l'impression de pas être à la hauteur par rapport à ce que la société et l'image en fait des réseaux nous envoient.
0: Mais en même temps, c'est un idéal vers lequel elles tendent quand même, parce que quand je demande qu'est-ce que tu attends de cette mission de home organizing ou quel est ton idéal, bah, c'est souvent je veux une maison épurée, tu vois, on a dans l'imaginaire de belles chambres d'hôtel, tu vois, magnifiques. Donc en même temps, c'est une injonction où tu te dis moi j'y arrive pas, les autres y arrivent, et en même temps, tu as quand même envie de ça parce que tu sais à quel point le vide et que tout soit bien rangé, ordonné, ça peut te faire du bien et ça peut t'apporter beaucoup au quotidien.
5: Et je pense que c'est ça, en fait, ce que tu dis. Je pense qu'elles ont, en fait, elles idéalisent une image, mais finalement, dans le processus dans lequel elles rentrent, leur permet de se rendre compte que leur idéal, c'est aussi une autre façon d'être et leur intérieur est différent, mais elles retrouvent, en fait, elles sont sereines du coup chez elles à la suite de ce processus-là.
1: Alors justement, hein, on va être un petit peu encore plus focus finalement sur le minimaliste. On se retrouve dans quelques secondes sur votre radio. 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
3: Et oui, le minimalisme, c'est commencer à éliminer un peu les objets de chez soi pour vivre avec moins. Concrètement, on va faire un petit tour de table. Quels sont les premiers objets qu'on doit éliminer dans une maison quand on veut devenir minimaliste, Virginie?
5: Bah, tout ce qu'on n'utilise jamais, hein, ou le au cas où, c'est phénoménal, tout le au cas où que l'on garde ou tout ce qu'on n'a pas utilisé depuis des mois. Je pense que on peut le donner sans souci.
0: Carrément, et puis même on parlait des vêtements, encore une fois l'ADEME elle a aussi fait des études là-dessus en disant qu'il y a plus de 50% des vêtements qu'on porte pas. Enfin, c'est énorme, et si on repense au stockage, à la place que ça prend, etc., si on peut enlever 50% de notre dressing, enfin, en fait, c'est énorme. Et j'ai même vu une autre étude qui disait qu'en fait, on n'en portait que 30%. Moi, je pensais que justement, on ne portait pas 30%, mais non, c'est l'inverse. On ne porte que 30% des vêtements qu'on a chez soi.
1: 70% ne sert à rien, quoi. Ils sont là, ils encombrent le fond du placard, ils prennent la poussière. Et c'est pareil dans les cuisines. Le nombre de trucs que les gens ont, on tire les tiroirs, enfin, ça, on n'utilise jamais, en fait. Bon.
5: Et on garde au cas où, on ne sait jamais.
1: Au cas où, on va l'utiliser 3 minutes dans l'année, quoi.
0: Oui. Est-ce qu'un robot, par exemple, un robot juste pour éplucher une ou deux fois parce que tu as un repas où tu vas l'utiliser, est-ce que vraiment c'est utile de le garder?
1: À l'époque, il y a longtemps, les parents, les grands-parents, ils avaient c'était la révolution des ouvre-boîtes électriques, des gadgets comme ça, sans intérêt. Ça existe encore, je pense, ces trucs-là. Effectivement, c'est assez fou. Ouais.
0: T'as des tiroirs un peu fourre-tout, tu vois, où t'as plein de gadgets comme ça, où tu te dis, ah ouais, ça c'était trop bien quand je l'ai acheté, et puis en fait tu t'en sers pas.
1: Oui, parce que c'est ça. Il y a des trucs qu'on utilise au moment où on l'achète, et puis il y a eu les vagues des machines à pain, des trucs comme ça. Les gens se sont mis à faire, hop, et puis hop, 3 semaines après, ils se sont emballés. Allez, hop, c'est fini. Et ça reste au fond des placards. Parce que justement, il y a beaucoup de personnes qui découvrent finalement ce minimalisme à travers ce désencombrement de leur maison. Est-ce que libérer son espace, c'est aussi finalement libérer son esprit?
0: Clairement. Ouais. Il y a des liens d'études qui sont faits entre quand tu es dans un endroit surchargé, encombré, tu as ton taux de cortisol qui va augmenter, donc c'est le stress en fait. Et inversement, en fait, quand tu te sens bien chez toi, dans un espace rangé, épuré, ça ne veut pas dire vide, hein, ça veut juste dire tu te sens bien chez toi, chaque chose à sa place. Et eh ben, tout de suite, je trouve que tu respires, tu te sens bien, t'es
1: zen.
0: Et ouais, voilà, exactement. Et généralement, le avant-après, il est quand même saisissant, et les personnes en après te disent, je me sens légère. En fait, c'est fou comme
1: le fait de plus voir les choses finalement, que ce soit épuré.
0: Exactement, ça, le poids des objets, il te pèse aussi. C'est un poids visuel, c'est un poids mental. T'as plein de choses qui viennent, t'alourdir en fait. C'est vraiment ça, être oppressé. Et du coup, c'est le lien. Mais de toute façon, je pense que tout le monde le sait ou le voit quand on rentre chez soi et que c'est le désordre absolu. On le ressent tout de suite, quoi. C'est vraiment, c'est même physique.
1: Il y en a que ça dérange pas, hein, mais c'est vrai que voilà, quand on a une maison bien propre, bien rangée, sans objets auxquels on aperçoit, on pense, on se dit pourquoi ça sert, machin. Ça nous encombre finalement l'esprit. On associe aussi souvent le minimalisme aux méthodes comme KonMari. Qu'est-ce que c'est? Est-ce seulement une tendance un peu lifestyle ou finalement une vraie philosophie de vie?
5: Question. Je pense que c'est une manière de voir les objets, hein. C'est vraiment sa méthode, KonMari, qui est du coup remercier les objets sur le temps qu'on les a possédés. Enfin voilà, il y a tout un rituel autour de l'objet. Qui prendre chaque objet dans sa main, repenser au temps qu'on a eu avec lui, justement lui dire au revoir. Donc c'est vraiment un rituel qu'elle a mis en place dans le process d'élimination en fait des objets chez soi. Et qui inspire beaucoup de personnes, pour le coup, en fait, qui est très inspirante, en fait, sur le fait d'avoir donné du sens, en fait, au temps vécu avec l'objet.
3: Ben oui, effectivement, il y a un attachement, une charge émotionnelle avec certains objets. Pourquoi c'est plus difficile de se séparer de certaines affaires que de d'autres? Et comment on se détache un peu émotionnellement des affaires, des objets?
5: Ben déjà, il y a tout un vécu personnel, hein, l'éducation, l'écosystème aussi. Il n'y a pas que le fait d'acheter et de posséder chez soi. Il y a aussi l'éducation qu'il y a eu, l'avenir aussi, des fois certains enjeux de la vie qui ont fait qu'on est attaché plus ou moins à certains objets, voire à tous les objets, et les traumatismes qui sont liés. Et il y a aussi derrière qu'est-ce que nous apporte l'objet quand on l'a? On en parlait tout à l'heure, le fait d'acheter des vêtements, ça nous fait du bien. Du coup, si on les a plus, enfin, il y a tout ce processus inverse, en fait, de se détacher de l'objet et du vide qu'il peut y avoir. Et du coup, s'il y a du vide, on est confronté à d'autres choses et justement à des choses qu'on cachait par la possession des objets.
3: Ça a été quoi votre objet le plus compliqué à vous séparer?
0: Je pense que les cadeaux, c'est toujours compliqué parce qu'on associe l'amour de la personne à l'amour de, ou pas d'ailleurs, de l'objet. Il y a un peu une culpabilité par rapport à ça, de se dire non, ben, on me l'a offert, du coup je peux pas m'en séparer. En fait, si, on peut s'en séparer et on peut dissocier l'amour qu'on porte à la personne de l'amour de l'objet et de dire j'apprécie toujours autant cette personne, mais je me sépare de ce cadeau qui soit ne me plaît pas, soit ne m'apporte rien, voilà. Et donc c'est une valeur sentimentale. T'as aussi la valeur financière. Plus c'est cher, plus on se dit bah non, je peux pas l'enlever. Je l'ai payé super cher, même si j'aime pas.
1: Ça peut permettre de renflouer son portefeuille en le revendant, même si on perd effectivement de l'argent, mais
0: oui, voilà. Cet aspect-là. Parce que en fait, on reste focus sur l'aspect du prix, mais en fait, dans tous les cas, généralement, quand on achète quelque chose, ça va forcément perdre de sa valeur, donc on ne pourra pas le revendre soit plus cher, soit au même prix, et donc on se dit bon bah du coup, je le garde, ou alors je l'ai acheté super cher, maintenant c'est invendable pour x ou y raison, et du coup, on le garde quand même. Mais la valeur de l'argent, ça ne doit pas primer sur à quel point ça peut te peser mentalement d'avoir cet objet ou te rappeler même des mauvais souvenirs. En fait, c'est parce que la méthode KonMari, c'est aussi de se dire je ne garde que des objets qui m'apportent de la joie. D'accord. Donc en fait, ça vient questionner aussi est-ce que tu gardes des affaires d'une personne, voilà, soit d'une ex, d'un ex, soit d'une personne qui est partie. Enfin, en fait, ça vient questionner. Par exemple, des héritages, ou est-ce que tu gardes ça par culpabilité parce que ça appartenait à quelqu'un, ou est-ce que t'as enfin, en fait, il y a plein de questions là-dessus, et du coup, ça dépend.
1: Ils sont carrément détachés finalement de l'objet lui-même et de son utilité.
0: Ouais, exactement. Et du coup, selon une personne, ça va être facile, par exemple, de se séparer de chaussures ou de vêtements. Une autre personne, ça va être hyper difficile par rapport aux livres parce qu'on adore lire et que, en fait, c'est vraiment selon un peu tes passions, ta personnalité et ton rapport à l'objet aussi, toujours, quoi. Est-ce que tu es hyper attaché aux objets, un peu, sans dire matérialiste, mais dire que tu as besoin de posséder quelque chose, ou au contraire, non, c'est pas grave, je me définis pas par rapport à l'objet.
3: Louise, est-ce que toi, il y a un objet que tu as du mal à te séparer, par exemple?
1: Ouais, c'est ce que j'avais demandé. Est-ce que les autres, effectivement, qui ne sont pas dans cette démarche, ou pas?
2: Ouais, moi je dirais c'est le cadeau. En même temps, Sophie, tu viens de me déculpabiliser complètement parce que, enfin, pas me déculpabiliser, me rassurer l'inverse. Parce qu'en fait, ma sœur, elle m'a donné des vêtements là récemment qu'elle portait plus parce qu'elle, voilà, elle a changé de taille. Et en fait, elle m'a retourné un cadeau que je lui ai offert avec l'étiquette. Une robe que je lui ai offerte avec l'étiquette. Et je me suis dit, mais quand même, elle est gonflée. Elle me rend le cadeau que je lui ai fait avec l'étiquette. Genre, je ne l'ai pas apporté, j'en ai pas un. Bref, et du coup, je lui envoie un message. Je lui dis, mais tu m'as retourné le cadeau que je t'avais fait avec l'étiquette. Elle me dit, bah oui, je ne le porte pas. Et je me suis, enfin, et sur le coup, je me suis dit, ouais, bon, d'accord. Et en même temps, je me dis, en effet, raison, parce que si elle ne le porte pas et qu'elle le laisse dans son armoire, ben, ça ne sert à rien de. Bon, elle aurait peut-être pas dû me le renvoyer à moi, mais. Elle a bien fait de pas le garder. Et du coup, ça me rassure dans un sens. Et après, un objet dont j'ai eu du mal à me séparer, ouais, moi, c'est les cadeaux. Même les cadeaux que j'aime pas, je les garde. Par contre, j'essaie de leur trouver une fonction différente.
1: C'est au cas où la personne qui te l'a offert, elle passe, tu vois, et qu'elle le voit au fond d'un truc, on t'a offert, je sais pas, moi, un canard, et tu trouves ça horrible, mais c'est pas grave.
2: Non, pas du tout, mais c'est que je sais pas comment dire, en fait, je me dis que quand la personne me fait un cadeau, c'est un peu d'elle qu'elle me donne, et du coup, si j'ai plus l'objet avec moi, j'ai plus le petit bout de la personne qu'elle m'a offert, en fait.
1: C'est un peu, ouais, donc c'est ce que je disais juste avant, effectivement, c'est ça, c'est que c'est plus sentimental finalement que la fonction elle-même de l'objet, quoi. Mais à un moment donné, faut faire des choix quand même.
5: Ouais, c'est ça. Tu donnes un attachement, en fait, un peu irrationnel à un objet qui, finalement, t'apporte rien, voire juste l'encombrement. Et justement, le canard qui est moche, souvent j'entends la belle-mère, les cadeaux, fait, qui est pas beau. En fait, moi je me dis toujours, je dis à mes clients, ça peut-être faire plaisir à quelqu'un et en le donnant, en fait, et en expliquant à la personne, si elle le voit plus chez nous, en disant, bah, je suis désolée, mais finalement, moi, j'en avais plus l'utilité, et je l'ai donné à quelqu'un qui est super content de l'avoir.
1: Le prochain coup, il t'offrira bras de canard comme ça.
5: Et souvent, on n'a pas le retour du canard. Donc ça, c'est très bien aussi parce que souvent, bah, à Noël,
1: oui,
5: on arrive à
1: si
5: Noël.
1: Si tu fais ça, oui, forcément. On ne trouve plus le même
5: mais
1: type
5: les
1: de
5: cadeaux. Les gens, on les éduque aussi à ne pas recevoir des cadeaux dont on n'a pas besoin parce que des fois, les gens, ils essayent de nous trouver des cadeaux pour nous faire plaisir, mais en fait, ils n'ont pas du tout réfléchi à ce qui nous
1: au final, c'est,
5: nous
1: au final, c'est vraiment plus
5: plaisir.
1: Dur. Au final, c'est plus dur. Peut-être qu'il faut offrir plutôt du loisir, de la culture, des places de concert, des théâtres et autres,
5: c'est
1: des
5: ça.
1: Choses qui se consomment sans objet, finalement.
5: Exactement. Des moments à vivre. Ouais.
3: Peut-être qu'avant
5: c'est
3: de
5: ce que je fais maintenant, du coup. Comment? Comment? C'est ce que je fais maintenant, du coup, ça évite de re-recevoir mes cadeaux.
3: Peut-être qu'avant de vouloir se débarrasser de cadeaux, on peut peut-être tout simplement désencombrer des choses plus faciles. Par quoi on commence quand on veut désencombrer une maison par sa garde-robe, par la cuisine, par quoi?
5: J'ai la salle de bain, c'est le plus facile, il y a le moins d'attachement, les produits de douche, ça fait partie des choses. Parce que même la cuisine, il y a un attachement souvent de du regard de la famille. Enfin, en fait, il y a tout un émotionnel en fait de regrouper la famille à cet endroit-là ou de cuisiner. Enfin, avec des injonctions que la salle de bain, c'est souvent le plus simple parce que personne le voit. Et si c'est pas une réussite tout de suite. C'est pas grave en fait parce que c'est que soi avec soi. Donc la salle de bain c'est petit, ça doit très vite les changements et en plus c'est pour soi donc ça apporte tout de suite du bien-être.
3: Sophie?
0: Ouais, les espaces de stockage aussi, style le placard de l'entrée ou un tiroir. En fait, c'est bien aussi de commencer petit parce que généralement, on dit on veut faire toute la maison, mais du coup, bah, déjà, on est démotivé parce qu'on ne sait pas par où commencer, c'est trop gros. Les objectifs, ils ne sont pas clairs. Donc moi, je demande toujours à mes clientes, c'est quoi l'objectif prioritaire pour toi? Donc déjà, c'est elle qui va savoir définir. Et c'est aussi par rapport à un attachement. Tu vois, si par exemple, la salle de bain, pour elle, c'est hyper compliqué parce qu'elle adore se maquiller ou parce que voilà, du coup, c'est... En fait, pour moi, je trouve que ça dépend vachement de la personne. Et en lui posant la question, elle va savoir, elle va répondre directement. Et il y a aussi généralement, ce qui ressort souvent, c'est les espaces de stockage, donc les placards... ça peut être aussi grenier ou garage ou parce que en fait c'est généralement des endroits où on ne va plus, on préfère fermer la porte et plus voir le bazar qu'il y a derrière parce que ça nous stresse, ça nous oppresse et du coup il y a un vrai avantage avant après parce que là on retrouve l'utilité de ce placard, on retrouve les choses qu'il y a dedans, on sait ce qu'il y a dedans et on n'est pas on n'a plus peur d'ouvrir cette porte parce que on ne sait pas ce qu'on va trouver derrière, au contraire du coup il y a aussi un vrai bénéfice flagrant.
3: Oui, parce que c'est une question qui est beaucoup revenue. Comment on fait? Par quelle méthode précise on commence par trier? Est-ce qu'on le fait par catégorie, par pièce, par volume d'objet?
5: Je dirais par catégorie et un petit peu. En fait, se fixer, comme disait Sophie, en fait, c'est important de se fixer un temps dédié avec une catégorie, mais en étant réaliste aussi, parce que souvent, en fait, il y a le tri du dimanche soir. Moi, j'appelle ça le tri du dimanche à 17h, où on a une phase où on a l'impression d'avoir loupé son week-end si on n'a pas tout rangé dans sa maison, tout trié, et tout mis en dessous tout, sauf qu'on finit à 20h, on est rincé, et on n'a pas été au bout du truc. Donc, c'est vraiment être réaliste avec soi. Une petite catégorie dans un espace, c'est important, en fait, et d'être encore une fois réaliste avec le temps qu'on a, et un objectif réel et pas à partir dans tous les sens.
3: Toi, t'en es la preuve, mais est-ce qu'on peut réellement être minimaliste quand on a des enfants, des jouets partout, des...
5: C'est une très bonne question. En fait, je pense que nous, tout notre processus est arrivé vraiment il y a 6 ans, en fait, de réduire. Aujourd'hui, en fait, on a beaucoup moins. Enfin, on a une petite maison aussi, mais en ville. Donc, on habite au Mans. Donc, au Mans, en fait, il y a quand même des très grandes maisons. Les gens ont des très grandes maisons parce que chaque enfant a sa chambre et ça. Nous, on a choisi de pas faire ça. Et donc, pour moi, c'est être minimaliste, oui, avec les enfants, mais c'est leur redonner du sens en fait à ce qu'ils ont, sachant que j'ai des ados. Donc la fast fashion est un sujet qui revient très souvent dans la conversation. Moi, j'ai pris la décision en fait, par exemple avec mes ados, donc j'ai des petits et des grands, qu'ils essayent, en fait, les laisser essayer, qu'ils apprennent d'eux-mêmes, qu'ils se trompent. Donc par exemple, la fast fashion se rend compte qu'en fait c'est pas du tout qualitatif et que l'argent dépensé, leur argent de poche du coup dépensé est un peu un échec. Donc même si moi ça me fait beaucoup de mal de recevoir ce genre de choses à la maison,
1: c'est très tendance hein. Et même la fast fashion va ouvrir des magasins en France, c'est dans l'actualité, ouais, donc ça devient inquiétant presque.
5: Mais c'est pour moi aussi les enfants, les éduquer. Enfin, c'est notre futur, hein, donc c'est les éduquer et leur transmettre en tout cas les valeurs et leur donner du sens. Parce que ce qui moi donne du sens pour eux, ça va pas être la même chose. Hein, c'est quatre individus à part entière. Et qu'ils aient moins, surtout les enfants en bas âge, en fait, plus ils ont des jouets, moins ils arrivent en fait à jouer avec leurs jouets parce qu'ils ont une sursollicitation. Donc c'est aussi ça en fait, et faire déculpabiliser les parents, dire qu'ils n'ont pas besoin d'avoir tous les derniers jouets en fait pour être heureux, pas du tout. Oui, c'est tout à fait.
1: On va bientôt arriver au terme de l'émission, hein, mais on parle beaucoup de minimalisme, mais aussi un petit peu de feng shui. Est-ce que ces deux approches se rejoignent un peu dans l'idée qu'au moins d'objets, c'est plus d'énergie positive finalement? Est-ce qu'en rangeant, en désencombrant, on fait aussi circuler quelque chose d'invisible, une énergie, une clarté intérieure?
0: Ouais, exactement. En fait, c'est pour ça que moi j'ai décidé aussi de me former en feng shui, parce que c'est vraiment complémentaire, je trouve, au métier de home organizing. Et un des premiers conseils feng shui, c'est désencombre chez toi, vraiment, et parce que en fait, donc le feng shui, c'est l'analyse de la circulation des énergies chez soi. Et si c'est encombré, bah clairement l'énergie, elle peut pas circuler. Donc vraiment, c'est pour ça que c'est lié, de comprendre que oui, ta maison, tu ressens des choses, forcément, tu te sens bien dans telle pièce, pas forcément dans une autre. Donc, il y a vraiment des énergies qui se passent. Et c'est pour ça que je trouve que c'est hyper intéressant de venir désencombrer, trier, ranger, et aussi peut-être de voir comment l'énergie circule et comment tu le ressens et ce que ça peut relever comme problématique chez soi.
3: Très, très rapidement pour conclure, finalement, trier, recycler et organiser son espace, est-ce que c'est une question d'écologie ou plutôt une question, on va dire, d'équilibre intérieur, d'après vous, très rapidement? On va faire un petit tour de table, Virginie.
5: Pour moi, c'est les deux, hein. Tout est lié. Hein. Quand on commence à désencombrer, enfin, tout s'emboîte comme un puzzle. Donc, pour moi, tout est lié.
3: Sophie?
0: Ouais, trop d'accord. En fait, on peut commencer pour l'écologie, on peut commencer pour se faire du bien. Dans tous les cas, dans les deux cas, les raisons sont bonnes. Faut le faire et faut faire ce qui nous fait du bien.
3: Louise.
2: Oui, moi je suis assez d'accord. Moi j'ai commencé par l'écologie aussi et après ça m'a apporté un bien-être intérieur et maintenant j'aurais trop du mal à venir en arrière. Moi j'ai pas de télé, ça choque tout le monde. Et tout le monde me dit, mais quand même, enfin, ben non, en fait, j'en veux pas. Vraiment, je n'en veux pas. Donc, les gens me disent, ah, mais on t'en achète. Non, non, mais je n'en veux pas.
1: En même temps, si tu veux l'info, tu la trouves de partout, effectivement. Donc,
2: Exactement.
3: Justine?
6: Moi, j'ai jamais eu vraiment besoin de désencombrer. Je pense que j'ai toujours été plus ou moins minimaliste. Et je pense que, mentalement, ça m'a toujours fait du bien de pouvoir respirer, en tout cas, dans l'espace dans lequel j'étais. Et après, effectivement, j'ai compris aussi que c'était beaucoup lié, que c'était lié aussi avec l'écologie. Un peu des deux.
1: Eh bien voilà, merci à toutes et à tous de nous avoir suivis. Juste avant, on vous demande un petit mot de la fin pour résumer
3: l'émission. Un mot qui résumerait l'émission pour vous. Donc on recevait Louise, professeure de yoga. Quel serait ton mot du coup pour conclure?
2: Gratitude.
1: Ok. On avait Virginie qui est home organizer et créatrice de contenu sur Instagram sous le nom Maison Green Organisée. Virginie alors, un petit mot.
5: Moi ça serait retrouver l'essentiel.
1: Ok, l'essentiel. Ouais.
3: Justine, créatrice de contenu sur la santé naturelle et la consommation éco-responsable sous le nom de What What June.
6: La conscience. Avoir conscience des choses.
1: Tout à fait. Et nous avions aussi Sophie, qui est home organizer et formée en feng shui. Merci Sophie d'avoir participé. Et donc ton nom, pour terminer.
0: Libre. Et mon nom sur Instagram, c'est So Minimaliste. Et mon mot, c'est équilibre.
1: Ok. Eh bien, parfait. Merci de nous avoir suivis pour cette émission Faut qu'on en parle. Si vous voulez d'ailleurs avoir un petit peu plus d'infos, plus de coulisses, n'hésitez pas à regarder tous les Faut qu'on en parle, la suite, bien évidemment, pour un petit peu les coulisses de chaque émission.
3: 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Donc n'hésitez pas, www.fautquonenparle.fr pour être au courant de ce qui se passe en France, dans le Var et dans le monde.
1: Exactement. Allez, on se donne rendez-vous pour une prochaine enquête.
3: À très bientôt.
1: Vite. Bye bye.
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1: Bienvenue, chers auditeurs, dans votre émission Pain de vie. Nous sommes ensemble pour 2 heures de temps. Donc, je vous invite vraiment à partager cette belle émission. Nous sommes sur la 88.9, la radio qui vous emmène là où d'autres... Nous allons vous emmener dans les profondeurs de la parole. Donc, attachez vos ceintures, partagez autour de vous, partagez à ceux qui ne peuvent pas nous suivre sur le net. Ceux qui sont en Guadeloupe, nous sommes sur la 88.9. Donc, nous allons passer 2 heures en votre compagnie et nous allons vous le rappeler tout au long de l'émission. Notre conducteur, notre animatrice va aussi vous le rappeler. Vous pouvez appeler au 05 90 23 17 11 pour donner votre avis. Donc, sans plus tarder, je vais vous laisser avec celles qui sont sur le plateau pour se présenter et pour vous donner le thème du jour. Donc, dépêche-toi de partager cette émission afin que plusieurs profitent de ce thème très important. Et je vous dis, quant à moi, à tout à l'heure.
2: Bonsoir, chers fidèles auditeurs et auditrices de la radio Méga FM. Oui, comme l'a dit notre technicien à la fréquence 88.9. Je dis bonsoir aux internautes, bonsoir à la Guadeloupe, bonsoir aux îles avoisinantes, bonsoir à tous ceux de l'Hexagone et d'ailleurs. Je salue avec déférence la présence du père de la maison 1UCDC, notre apôtre. Oui, notre cher papa apôtre, notre mentor, j'ai nommé l'apôtre Jean Pouillet, qui est aussi notre technicien. Je salue également la présence de notre chaperonne, notre enseignante, le docteur Yolande. Je dis également bonsoir, oui, à tous ceux qui vont arriver et qui prendront l'émission en cours. Merci Seigneur. Alors avant tout, comme d'habitude, nous allons remettre ce temps, cette émission entre les mains du Seigneur afin qu'il nous accompagne. Tendre Père, nous voici Seigneur sur le plateau de la radio Méga FM. Nous te demandons Père de nous accompagner durant ces 2 heures d'échange et de partage, Papa. Que ta gloire se répande, Seigneur mon Dieu, tout au long de l'émission. Nous remettons entre tes mains, Seigneur, les auditeurs, les auditrices, ainsi que les intervenants. Que la transmission soit fluide, ô Dieu. Nous réclamons ton sang sur la technique, sur chaque appareil, Papa. Et que tu prennes, mon Dieu, mon roi, le plein contrôle de toute situation et qu'à travers cette émission, que seul ton nom soit glorifié. C'est dans le nom de Jésus que nous t'avons ainsi prié. Amen.
3: Amen.
2: Alors, nous avons une invitée sur le plateau et je glorifie le nom du Seigneur parce que c'est quand même une invitée de grande envergure, il faut le dire quand même. Et donc, je vais la laisser se présenter. Alors, vas-y.
3: Bonsoir aux auditeurs, aux internautes, bonsoir à tous ceux et celles qui sont déjà présents et également ceux qui vont prendre ce moment en cours. Alors, je suis la diaconesse Jeannine, UCDC Sainte-Anne.
2: Alors, bienvenue sur le plateau cet après-midi, diaconesse.
3: Merci,
2: c'est tout un honneur pour nous de t'avoir, en tout cas. Et je suis très, très heureuse de pouvoir partager ces 2 heures d'émission, mais vraiment en ta compagnie. Eh ben, je sais, je me permets de le dire, que c'est vrai que la diaconesse est une personne où, dans l'intérieur, parce qu'il suffit pas d'être belle extérieure uniquement, mais à l'intérieur, c'est une belle personne. Donc, nous revoilà avec cette nouvelle émission qui s'intitule « L'attitude du chrétien face à l'adversité ». N'est-ce pas un beau titre ?
3: Amen, amen.
2: Moi, je dis qu'il est même parlant.
3: Ouais, oui.
2: L'attitude du chrétien. Alors n'oubliez pas, chers fidèles, de participer au 05 90 23 17 11 et ce durant toute l'émission. Vous pouvez aussi vous connecter et partager l'émission avec vos contacts. Cela peut inciter quelqu'un à témoigner de son expérience. Alors, je disais, diaconesse, parler de l'attitude du chrétien face à l'adversité. C'est, cette phrase me parle, je vais dire qu'elle est, parlante. Cette phrase me parle, je vais dire qu'elle est parlante.

0: la définition de ce mot attitude?
1: Eh bien, moi, je dirais que l'attitude, c'est l'état d'esprit de quelqu'un. Mmh. Ça peut être sa position aussi, sa posture.
0: Tout à fait.
1: Son état psychologique. Mmh. Tout cela parle aussi de l'attitude. Voilà, sa façon de penser, sa façon d'être, sa façon de se tenir.
0: Oui, tout à fait.
1: Voilà,
0: c'est ça. Oui. Quand on dit la façon de se tenir, on parle aussi de la posture.
1: La posture, exactement.
0: Parce que c'est important.
1: Voilà.
0: Hein? Donc, surtout pour nous, nous enfants de Dieu, voilà. C'est très très important. Ouais. Donc effectivement, moi j'ai trouvé que attitude désigne la manière de tenir son corps. Mais tu vois, c'est exactement ce que tu dis. On peut parler aussi de posture. Alors, ou plus souvent, un état d'esprit ou un comportement face à une personne, une chose ou une situation. C'est-à-dire que nous devons à tout moment savoir comment nous comporter face à telle ou telle situation. Parce que c'est vrai que nous ne savons pas toujours, hein, nous ne savons pas toujours à quel moment que peut surgir une situation qui peut nous figer ou enfin on va dire en temps normal, hein, qui peut nous figer, qui peut nous étonner, qui peut nous frustrer, mais c'est vrai que l'attitude c'est quelque chose qu'il faut maîtriser, n'est-ce pas?
1: Tout à fait.
0: Voilà. Donc on voit que les étapes clés de la posture, c'est déjà accueillir les émotions, parce que lorsque je dirais que l'émotion, on est face à une situation, on doit pouvoir se maîtriser, d'accord, ne pas lutter contre la réalité brute ou la douleur initiale, parce que on s'arrête souvent sur ce qui se passe dans l'instant T. C'est vrai, parce que en fait nous sommes des humains, hein, nous sommes des humains, nous ne sommes pas encore là-haut, mais nous devons laisser passer la tempête émotionnelle pour voir un peu plus clair.
1: Voilà.
0: Parce que si d'emblée on agit, après on peut avoir des remords. On peut se dire parce que quand on réagit, c'est souvent à son chaud. On va dire chez nous, surtout nous Guadeloupéens, hein, on aime dire ça, sans chaud. Et du coup, non, on doit laisser passer en fait cette tempête et pour se remettre en question et se dire. Et bien souvent, on se dit heureusement que je n'ai pas agi, heureusement que je n'ai pas dit, heureusement que je n'ai pas fait. Parce qu'en fait, on a tendance à penser et réagir, mais il y a aussi cette action.
1: Voilà. D'accord. Et l'image qu'on renvoie, ce que l'autre perçoit sur le visage.
0: Tout à fait.
1: Voilà.
0: Tout à fait. Alors, non, c'est vraiment important parce que la maîtrise de soi, ouais. La maîtrise de soi, c'est quelque chose de vraiment très, très important de pouvoir se maîtriser lorsque la situation arrive. Alors, on peut dire aussi qu'on peut analyser. On peut analyser, bon, avec le recul, hein, bien entendu, on peut séparer les tracas mineurs des véritables urgences afin de cibler la source exacte du problème. Alors, j'entends bien, hein, séparer les tracas, les tracas mineurs. Ça veut dire ne pas sauter sur la situation, mais laisser passer la tempête, laisser passer l'ouragan, le vent. Et se remettre souvent en question. On doit agir concrètement, c'est-à-dire que s'occuper de la solution plutôt que de perdre dans l'angoisse des ruminations, parce qu'on a ça aussi en nous. Hein.
1: Voilà.
0: On aime bien si j'aurais fait comme ça. On rumine souvent.
1: Voilà. On rumine ça souvent. Ça bloque l'attitude qu'on devrait normalement avoir.
0: C'est voilà. Clair, c'est clair. Alors, on nous dit cultiver la persévérance. Alors, voici aussi ce terme, ce mot persévérance. On nous dit, c'est avancer de manière progressive et refuser l'abandon face à la difficulté. Qu'est-ce que tu en penses, toi?
1: Ben oui, c'est...
0: Refuser l'abandon, on n'abandonne pas comme ça.
1: Voilà, voilà.
0: En langage créole, on nous dit comment on lâche. On pas dit rien, on pas fait rien. Non, mais non, ça veut pas dire

0: on a pris de l'écart, qu'on a abandonné. Au contraire, le plus souvent, c'est, on dit chez nous, reculer pour mieux sauter. D'accord? Et lorsqu'on revient, on revient de manière réfléchie. Donc, on ne peut pas se permettre de faire n'importe quoi. Ça c'est, on dira, c'est dans le temps avant, hein, quand même, et tout. Mais c'est vrai que la maîtrise de soi, c'est un grand sujet, parce que souvent, dans la société, pour un oui, pour un non, d'accord, nous voyons, hein, il y a la violence, hein, la violence, un regard.
1: Voilà.
0: Hein, parfois, on a un regard, on dira, bon, peut-être mal placé. Ah ben, ça peut déclencher une guerre. Ça peut aller jusqu'aux mains. C'est ce qu'on voit dans la société.
1: Voilà.
0: Mais ces personnes qui vivent tous les jours, parce que dans le monde, il faut le dire, souvent. C'est toujours après qu'on se dit, mais après il est trop tard. Il est trop tard parce que bon, moi on voit, hein, dans les faits divers qu'il se passe des choses, et moi je dis, mais où est vraiment la cause?
1: C'est l'impatience, c'est démarrer au quart de tour.
0: Ouais, c'est voilà, tu vois, c'est ça.
1: Voilà, c'est
0: en Japarie, c'est comme si en fait les gens sortent de chez eux, mais ils sont déjà préparés à toute éventualité. Ouais. J'ai parlé, bah ici on m'était arrivé. Tu vois un peu le truc, je sais pas. Moi, je le vois un peu comme ça. Mm-hmm. Tu vois. Et oui, tu voulais ajouter quelque chose.
1: C'est ce que je disais, c'est que c'est l'impatience, hein, c'est le manque de patience, c'est agir tout de suite, et voilà, et vouloir sans réfléchir, sans peser le pour et le contre, c'est d'aller dans sa première idée, sans peser vraiment, voilà, le pour et le contre.
0: C'est vrai, c'est vrai. Et dans ce genre de situation, nous ne devons pas, comment je vais dire ça, nous ne devons pas rester avec notre propre raisonnement.
1: Ouais.
0: Il faut souvent s'entourer, hein, s'entourer, même s'adapter à la situation qu'on a en face.
1: Voilà, voilà.
0: Pour ne pas aggraver, comme on dit. Mmh. Mettre de l'huile sur le feu. Oui. Alors, on nous dit, appuyez-vous sur un réseau de soutien solide et ajustez votre vision des événements. Donc, c'est ce qu'on disait, hein. Alors, en psychologie, c'est une tendance mentale à juger et à agir d'une certaine façon. Oui, parce que là, on n'utilise pas à ce moment-là, hein,
1: voilà,
0: le mental. On voit rouge et il faut agir.
1: Exactement.
0: On passe à l'action.
1: Voilà. Hein,
0: alors qu'on n'est pas dans un film. Il faut laisser ça pour les acteurs. Alors, dans le sens psychologique et social, on nous parle d'état d'esprit. Ben voilà, c'est une façon de penser ou de ressentir. Donc c'est vrai que s'il y a un différent, eh ben c'est le ressenti, hein, qui prend le dessus, qui monte à la surface, et on voit tout de suite, on aurait fait plein de choses.
1: Voilà.
0: Est-ce que ça vaut le coup? Alors autrefois, c'est vrai que on reviendra dessus tout à l'heure, mais autrefois, c'est vrai que c'était au quart de tour avant d'arriver à Christ. Je pense que un peu tout le monde était
1: comme ça.
0: D'accord. Alors, une prédisposition à agir, une intention cachée qui pousse à réagir de manière positive ou négative. Alors, c'est vrai. On peut très bien se dire, oh, moi, je laisse passer, tant pis, moi. Ça ne m'intéresse pas, je vais pas m'accrocher pour si peu, on laisse passer.
1: Voilà.
0: Mais il y a d'autres, il faut faire face. Il faut faire face, il faut régler le compte.
1: Voilà.
0: Ouais, faut régler le compte. Et ça, c'est à ce moment-là qu'on a la négativité. Parce que de toute façon, tout ce qui est négatif, hein, nous savons de qui il vient.
1: Hein,
0: d'accord? Donc, nous, enfants de Dieu, on va s'axer sur la positivité.
1: Oui.
0: D'accord? Alors, il y a le comportement visible, c'est la manière de se comporter en public. Des fois, il nous arrive quelque chose et nous regardons autour de nous, il y a le public, il y a du monde, hein. Et nous ne voulons pas, en fait, ça c'était avant, hein. Nous ne voulons pas nous faire passer pour, je sais pas, pour lâche. pour incapable. Donc, on va réagir. Mais lorsque nous nous retrouvons face au problème en profondeur, il n'y a personne autour.
1: Voilà.
0: Nous sommes seuls face au problème.
1: C'est ça.
0: Et c'est là qu'on commence à se dire, mais zut, qu'est-ce qui s'est passé? Pourquoi j'ai fait? Pourquoi je suis allé jusque-là?
1: Ouais.
0: Mais il est trop tard. Il est trop tard. Donc, on nous dit maintenant, qu'est-ce qu'un chrétien? Parce que là, on a parlé de choses qu'on voit tous les jours. On vit la situation. Nous ne faisons plus partie du monde, mais nous voyons que dans la société, nous entendons chaque jour ce qui se passe. Et quelquefois, nous sommes même témoins de certaines situations. Et aujourd'hui, en tant que chrétien, on doit pouvoir définir le chrétien. Donc, un chrétien, c'est qui?
1: Un chrétien, déjà, le mot chrétien vient du mot Christ.
0: Amen.
1: Donc, un chrétien, il doit refléter Jésus, en fait.
0: Alléluia.
1: Il doit avoir les sentiments, il doit avoir en lui l'amour, le pardon. Et aussi un chrétien, on reconnaît le chrétien parce qu'il a pris la décision de dire oui et donc de passer par les eaux du baptême.
0: Amen.
1: Voilà, pour moi, c'est ça un chrétien.
0: Tout à fait,
1: voilà.
0: Tout à fait. Eh bien, écoute, c'est vrai. On nous dit aussi qu'un chrétien est un disciple, et un témoin de Jésus-Christ. Mmh. C'est ce que tu viens de dire. Donc, le terme désigne une personne qui met sa foi en Jésus. Ouais. C'est ce que tu viens de dire. Alors, comme le Messie accepte son enseignement et cherche à vivre selon l'Évangile. Donc, nous reconnaissons que lorsque nous sommes chrétiens, nous ne faisons plus partie du monde, donc nous avons une autre attitude à adopter.
1: Voilà.
0: Parce que, comme tu as parlé, le chrétien, la personne qui passe par les eaux du baptême, naît de nouveau.
1: Voilà.
0: Donc, quand cette personne, après le baptême, commence à cheminer avec Dieu, avec Jésus. Bon, il faut savoir que on ne lui impose pas des commandements, c'est pas ça. Mais chemin faisant, le fait que ce chrétien soit devenu enfant de Dieu, le Saint-Esprit lui prend le relais pour lui donner le conduire et lui donner les bonnes attitudes. Donc c'est ce que tu disais effectivement, que nous sommes plus lorsque nous sommes nés de nouveau, nous sommes plus pareils. Si un chrétien me dit au jour d'aujourd'hui que je suis chrétien, mais que je fonctionne de la même manière qu'avant, alors on va juste lui dire tu n'es pas encore affermi. Laisse Dieu faire. Laisse Dieu, le Saint-Esprit prendre le contrôle. C'est qu'il y a encore du travail à faire.
1: Exactement.
0: Parce que je peux prendre mon exemple, Je suis l'exemple, justement, du chrétien d'antan. Mm-hmm. Je dis bien d'antan. Et, quand je parle de chrétien, je dis, pour moi, j'étais chrétienne, j'étais catholique. Catholique, quand j'ai commencé à comprendre vraiment les choses et que Dieu t'appelle aussi, Dieu t'appelle, et quand j'ai compris, j'ai pas résisté. Mais autrefois, je me rappelle que c'était au quart de tour. Oh, nous allez. Ah, mais c'est maintenant qu'il faut régler ça.
1: Parce qu'on dit chrétien, il y a certains qui pensent que chrétien, c'est aller à l'église. Chrétien, c'est pas aller à l'église. Chrétien, c'est prendre la parole et la mettre en pratique.
0: Amen.
1: C'est là.
0: C'est
1: et
0: ça.
1: Les choses anciennes doivent être passées et les choses, toutes choses doivent devenir nouvelles.
0: Absolument. Ah ben oui. Et c'est ce qu'on nous dit. Parce que lorsque, je prends mon cas, lorsque moi j'aimais bien les boxing, quand ça arrivait, je n'allais pas le chercher. Mais si ça venait à moi, il y avait du répondant. Il fallait solutionner là le truc tout de suite là, que ça soit clair. Et je me dis que non, lorsque tu deviens chrétien, que tu as entendu la parole et que tu as compris surtout, parce qu'ici on peut entendre la parole, mais la pratiquer c'est autre chose.
1: Voilà.
0: Si on ne la met pas en pratique, on ne peut pas dire qu'on est sur le bon chemin, sur la bonne voie, parce que Dieu lui, il est le chemin, la vérité et la vie. Donc pour pouvoir dire que nous voulons ressembler à Christ, puisqu'il a envoyé son seul fils pour nous, Pour ressembler à Christ, il faut vraiment
1: avoir sa nature.
0: Avoir sa nature. C'est très, très important. Sinon, on aura beau cheminer, on aura tout fait, mais on sera voué à l'échec. Et puis aussi, il faut savoir laisser Dieu prendre le contrôle. Laisser le Saint-Esprit faire. Parce que quand nous faisons de nous-mêmes, ben c'est tout et n'importe quoi. D'ailleurs, nous le voyons dans la société, comment les choses se passent. C'est qu'il n'y a aucun contrôle de quoi que ce soit. C'est l'esprit de qui arrive, qui anime. Et quel esprit ? Et quel esprit ? Nous allons venir à ça dans un moment. Alors, nous allons prendre 2 minutes pour quand même saluer tous ceux qui sont présents sur le plateau cet après-midi. Alors, je vois qu'il y a la sœur Marie-Evelyne Petit. Bonsoir, bonsoir ma sœur. Bonsoir au frère Marcel qui nous regarde. Bonsoir, bonsoir ma sœur Myriam Ranguin. Alors, vous tous qui êtes là, n'hésitez pas à partager. Bonsoir à mon frère Thierry Pétris. Soyez nombreux à vous connecter et à surtout à intervenir, car votre témoignage peut être quelque chose de bien pour quelqu'un. Et ça peut être aussi une motivation ou ça peut booster à vouloir appeler. Alors, je rappelle que le numéro de téléphone est le 05 90 23 17 11. Maintenant, nous allons voir comment les chrétiens doivent-ils se comporter. Alors là, comment les chrétiens doivent se comporter ? Alors, l'attitude, en fait, elle est en chacun de nous. Hein. Ça, c'est clair. Car nous sommes tous porteurs de Christ. Et nous devons la montrer au monde. Ah, n'est-ce pas?
1: Exactement.
0: Ainsi, notre comportement ne doit être critique ni condamnateur, mais il doit manifester la bonté et l'amour de Dieu. Cela doit être un bon exemple. Donc, nous, chrétiens, nous devons être des exemples.
1: Un bon témoignage.
0: Un bon témoignage. Ne serait-ce que pour l'intérieur, mais aussi lorsque nous sommes à l'extérieur. C'est très important parce que lorsque nous disons être chrétiens, nous sommes observés, nous sommes regardés, nous sommes même parfois jugés. Et il y a des gens qui disent... Ah, mais depuis, mais il changeait. C'est important. Voilà. Ah ouais, mais c'est plus la même personne. Mais on l'a pas. Oui, c'est vrai que souvent, on a ça. Et, nous devons, en fait, c'est encourageant. C'est encourageant d'entendre ça parce que autrefois, on se souciait pas, hein. Ah, un tel pas joué, hein. Un tel ami, mais, on entendait ça? Mais quand on est chrétien, qu'on entend cela, ça prouve bien qu'il y a un travail qui a été fait. Mais pour que ce travail soit fait, il faut déjà que nous puissions ouvrir notre cœur et laisser le Saint-Esprit agir en nous.
1: Amen.
0: Oui.
1: Amen.
0: Et pour en arriver là, parce que de nous-mêmes, nous ne pouvons pas faire ça.
1: Se laisser façonner.
0: Faut le
1: être
0: laisser
1: malléable.
0: Façonner. Yes.
1: Voilà.
0: Donc, nous devenons l'argile entre les mains du
1: potier.
0: Par contre, c'est une phrase que j'affectionne énormément. Être l'argile entre les mains du potier. Et c'est vrai que nous rencontrons, comme partout, nous rencontrons toujours des rebelles. Parce qu'il y a toujours ceux qui refusent de se soumettre ou de dire, bon, ben, je laisse passer telle ou telle situation et tout. On trouvera toujours ça, mais notre but chrétien, c'est de prier pour ces gens, pour que Dieu les touche, pour qu'ils soient touchés et qu'ils acceptent de se soumettre. Voilà. Parce que c'est très important.
1: Amen.
0: Aux yeux de Dieu, en tout cas, c'est très important.
1: Voilà.
0: Alors, c'est vrai que Dans un petit instant, on va passer à une orange. On prendra même 2 minutes de pause pour une orange, parce que aussi il faut édifier le peuple. Il nous faut de la louange, parce que sans la louange, sans l'adoration, là aussi, c'est à travers tout cela qu'il se passe une atmosphère. Et le chrétien a besoin de ça. Les fidèles ont besoin de ça. Même les gens qui ne sont pas encore arrivés à Christ, ne serait-ce qu'entendre la louange, ça peut vraiment apaiser.
1: Voilà.
0: Apaiser et nous conduire à la sagesse aussi.
1: Voilà, tout à fait.
0: Voilà. Donc, nous allons laisser un petit temps, hein, d'adoration, de louange.

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1: Nous revoilà sur le plateau de la radio Mega FM. Nous saluons tous ceux qui arrivent, qui prennent l'émission en cours. Bonsoir à ma sœur Esther, bonsoir à ma sœur Chantal, bonsoir à mon frère Jacques. Participez, n'hésitez pas. D'accord, il y a un numéro de téléphone à votre disposition. Alors nous attendons vos appels. Alors oui, diaconesse, nous revenons avec ce beau thème qui est l'attitude du chrétien face à l'adversité. Alors oui, justement, le mot adversité. Alors nous allons en parler, hein, puisque on a vu qu'il y avait chrétien, on a vu qu'il y avait attitude. Maintenant, on va parler de l'adversité. Est-ce que tu as une petite définition, quelque chose qui pourrait nous aider à comprendre ce qu'est l'adversité?
2: Alors, l'adversité, c'est les épreuves qui arrivent, les épreuves qui peuvent être provoquées par quelqu'un ou bien par les circonstances de la vie, je dirais.
1: Oui.
2: Ça tombe sur le chrétien. Et puis voilà, il faut faire face à cette adversité. Il faut avoir la bonne attitude justement pour faire face à cette adversité.
1: Voilà. Très bien. Effectivement, l'adversité, on nous dit dans la Bible, le mot adversité désigne un opposant. D'accord? Un opposant. On va voir. On a un adversaire redoutable.
2: Hein?
1: On a un. On va voir. Voilà. Donc, on nous dit que adversité désigne un opposant, un ennemi ou quelqu'un qui lutte contre un autre. Alors, nous pouvons entendre force spirituelle. Adversité, hein, opposant. Bon, on a déjà une petite idée. Le sens général humain ou juridique, il peut s'agir d'un opposant dans la vie courante, quelqu'un qu'on va croiser, ça peut être un voisin aussi, hein, j'en sais rien, d'un ennemi politique ou militaire, ou encore de plaignant ou d'un adversaire dans un procès devant un tribunal, d'accord, comme mentionné par Jésus dans Matthieu 5, 25 ou Luc 12, 58. Donc l'adversité, on voit bien que c'est pas quelqu'un qui est pour nous, mais qui est contre nous. Alors, il faut bien qu'on le précise. Si on a l'adversaire, ça veut dire que c'est une, c'est l'opposition.
2: Voilà.
1: Et ça peut être quel que soit. On le voit, par exemple dans le milieu politique. On voit que des fois il y a plusieurs candidats qui vont à l'élection. Donc on peut les appeler adversaires par rapport à la campagne.
2: Voilà.
1: Peut-être que dans le monde, dans la société, ça va, ils se saluent, ils se disent bonjour, ils se côtoient. Mais quand ils sont au combat, eh ben il y a pas c'est que le meilleur gagne.
2: Chacun pour soi.
1: Chacun pour soi. Oui, chacun pour soi. Mais on va voir le rôle du diable. Parce que lui, celui-là, c'est un adversaire redoutable. Moi, je préfère dire que je le connais pas, mais je suis préparé pour lui. Parce qu'il faut être prêt à toute éventualité. Et c'est pour ça que la parole de Dieu nous dit soyons prêts. Il nous dit de veiller
2: sans cesse.
1: Sans cesse. Il nous dit de prier, de veiller sans cesse. Et c'est-à-dire qu'il nous dit d'être véatif, d'être toujours vigilant, parce qu'on ne sait pas, parce que celui-là, c'est un traître. Il n'attaque pas de plein fouet, et surtout qu'il attaque là où il y a la faiblesse. S'il y a déjà une faiblesse, on peut prendre par exemple le cas de berger avec ses troupeaux. Il suffit qu'il y ait une faiblesse sur une brebis,
2: une distraction.
1: Une distraction. Il est là, hein. il rôde, et puis c'est à ce moment-là qu'il va agir. Tandis que quand le troupeau est vraiment regroupé, il y a une force, donc il n'arrive pas à entrer, à s'infiltrer. Voilà, c'est vrai. Donc, dans le sens spirituel, effectivement, nous savons que Satan, le diable, c'est la figure de l'adversaire. Moi, quand j'entends adversaire, je ne vais pas forcément chercher chez un humain mon adversaire. Lorsque nous chrétiens, nous sommes déjà arrivés à ce stade, notre adversaire, c'est le diable. Qu'on n'ait pas peur de le dire. Et d'ailleurs, c'est notre seul adversaire. Et même quand nous voyons un frère, une sœur peut-être être désagréable, quelquefois, il passe par là. Il vient animer, en fait, pour que nous puissions tomber dans le piège. Mais nous, enfants de Dieu, nous avons compris. Lorsque nous ne connaissons pas, nous ne savons pas, nous tombons des fois dans le piège. Mais lorsque nous sommes armés, équipés comme nous le sommes, nous voyons par exemple quelqu'un arriver, nous n'avons rien cherché comme problème, sans cause, nous voyons que la personne agit ou réagit mal, c'est pas la peine de juger la personne.
2: On dit souvent, c'est pas la chair et l'esprit, on se bat pas contre la chair et l'esprit.
1: Voilà.
2: C'est l'ennemi qui est caché derrière cette personne.
1: C'est ça.
2: Qu'on doit combattre.
1: Voilà. Voilà. Et c'est ce que Jésus avait dit à Pierre. Hein. C'était pas à Pierre qui parlait.
2: Voilà, ailleurs de moi.
1: Arrière de moi, Satan. Tu peux pousser un peu ton... Pousse ça, le bras. Regarde, voilà. Pousse comme ça ou comme ça. Voilà. OK. Donc, du coup, ce que tu dis est très intéressant, mais on aimerait entendre ce que moi j'entends, mais et ils attendent. Voilà. Donc, effectivement, c'est la figure de l'adversaire. Il est celui qui résiste à Dieu, s'oppose au plan divin et accuse les croyants. Il a tendance toujours à accuser, à montrer du doigt l'autre. Comme décrit l'apôtre Pierre dans 1 Pierre 5:8, qui nous dit « Votre adversaire, le diable. » On entend bien. « Votre adversaire, le diable. Hein? Rôde comme un lion rugissant. » Donc, nous, chrétiens, on n'a pas à avoir peur des humains comme nous. Et même ne pas avoir peur de l'ennemi. Parce qu'on est préparé. On est préparé pour l'adversaire.
2: Équipé aussi.
1: Équipé pour l'adversaire. Ah oui. Et donc, c'est vrai que, on nous dit, l'apôtre Pierre nous dit, votre adversaire, le diable rôde comme un lion rugissant. Alors, les oppositions de la foi, le Nouveau Testament emploie aussi le terme pour désigner les obstacles ou les personnes qui s'opposent à la propagation de l'évangile et de la doctrine chrétienne. Et ça, on le dit dans 1 Corinthiens 16, 9. La parole nous dit « Car une grande porte m'y est ouverte et d'un accès efficace avec espérance du succès et les adversaires sont nombreux. » Là, c'est l'apôtre Paul qui parle. Ce verset montre le paradoxe de la vie chrétienne. Une opportunité formidable pour que l'évangile cohabite toujours avec une vive opposition. Donc, nous voyons que lorsque nous sommes à Christ, lorsque nous sommes équipés, les petites choses là, les microbes, on va dire, ne nous font pas peur. Il faut qu'on se le dise parce que il y a des gens qui se disent et s'il m'arrive si aussi m'arrive ça. On ne vit pas dans la crainte parce que Dieu lui-même ne nous a pas donné un esprit de peur. Parce qu'il nous a équipés. Oui, tu voulais ajouter quelque chose.
2: Savoir qui on est en Christ, c'est ça.
1: Voilà.
2: Savoir qui tu es en Christ et avoir la bonne attitude pour qu'il n'y ait rien à trouver en toi qui puisse utiliser contre toi.
1: Voilà, c'est ça. C'est exactement ça. Donc, là où on dit on doit être clean.
2: Voilà.
1: On doit être clean aux yeux de Dieu et face à l'adversaire. Parce qu'il est un accusateur. Il va attendre une petite faiblesse. de rien du tout pour aller dire ah oui mais un tel a fait ci hein. Tu vas la chaponner ou la couronner mais elle a fait ça, elle a fait ci. Donc c'est ce doigt accusateur,
2: menteur,
1: qui fait accusateur. Menteur, on dira voleur aussi et tout ce qui suit.
2: Tentateur.
1: Oui, tentateur, tout ce qui suit. Oui, c'est le cas de le dire. Donc nous voyons que les thèmes clés, la grande porte ouverte, Paul parle d'Éphèse où Dieu lui offre une occasion unique d'agir, de toucher les cœurs et de voir son ministère porter du fruit. Donc on nous dit que Paul parle à Éphèse, où Dieu lui donne une occasion unique, d'accord, de toucher les cœurs et de voir son ministère porter du fruit. D'accord? L'espérance du succès. Le travail sur la place est efficace et donne des résultats visibles. Avec de nombreuses personnes qui écoutent et se tournent vers la foi. On nous dit le travail sur place. Ça veut dire que lorsque nous sommes dans la présence de Dieu et qu'il nous arrive quelque chose, nous devons tout de suite nous positionner. Savoir, je dirais pas aller chercher comment je vais faire. Comment, c'est trop tard là. Ton comment, tu réfléchis. Non, tu dois être prêt. Prêt pour pouvoir contrecarrer le plan de l'ennemi. D'accord? C'est ce que Dieu nous demande, de garder surtout la bonne attitude. Oui. Et nous devons avoir la foi, parce que lorsque nous sommes face à certains obstacles, nous devons dire Seigneur, prends. Nous devons être convaincus que notre Dieu là, il est au contrôle. Nous ne devons pas prendre les commandes. Au contraire, nous devons lui donner, Seigneur, prends la situation.
2: Prends tout.
1: Papa, je n'y peux rien. C'est toi qui conduis, c'est toi qui fais tout. Quand on lui remet la situation, quelquefois on a quelqu'un qui arrive avec une démence, je ne sais pas, avec un déchaînement. Mais quand la personne arrive, on voit que la personne devient toute calme. Toute calme pour dire. Et même quelquefois, il y a des gens qui s'excusent.
2: Ils sont paralysés.
1: Paralysés, tétanisés. Ils sont là, figés, parce que Dieu est au contrôle.
2: Exactement.
1: Et c'est par la foi qu'on agit quand c'est comme ça. Parce que de nous-mêmes, je ne sais pas, diaconesse, si tu es d'accord avec moi, mais de nous-mêmes, nous, non. On est zéro. On est des. Voilà. Ici, il n'y a pas Dieu, il n'y a pas le Saint-Esprit, il n'y a pas la foi. On va faire d'après nous-mêmes.
2: L'assurance, et, détermination.
1: La détermination, oui. C'est vrai. Et il y a beaucoup d'adversaires, on peut parler comme ça, beaucoup d'adversaires de manière générale. On se retrouve face à l'adversité dans n'importe quelle situation qu'on n'a pas choisi, qu'on n'a pas créé, une situation qui nous tombe dessus et quelquefois on se dit mais qu'est-ce qui se passe, puisqu'on est en fait il y a l'émotion et il y a l'émotion qui est là et on doit se dire eh ben non Seigneur, je garde ma paix parce que j'ai confiance en toi, donc prends le combat, il t'appartient.
2: Tu sais pourquoi ça arrive à cet instant T.
1: Voilà.
2: Alors agis.
1: Notre Dieu, il n'est pas un menteur et il est toujours présent. Lorsque nous croyons qu'il n'est pas là, c'est vrai que dans certaines situations, il se lève le dernier. Mais il faut savoir qu'il nous laisse aussi passer des épreuves, parce qu'il nous éprouve aussi.
2: Oui, oui.
1: Face à une situation, notre Dieu nous prépare des fois à un changement, à une évaluation, et pour cela, eh bien, il va lui-même nous mettre face aux épreuves et lui, il regarde. Et ça, on va le voir tout à l'heure. Alors, on nous dit, le succès attire la résistance, l'opposition, les obstacles ou les critiques ne signifient pas que Dieu s'est trompé, mais confirment l'importance de l'action menée. C'est ce qu'on disait.
2: Oui.
1: Dieu, des fois, il va créer une situation pour voir s'il peut nous pousser, d'accord, à la résistance ou encore succomber à la tentation et nous laisser emporter par le vent ou le courant.
2: Ou la faiblesse.
1: Et là, il faut savoir si nous perdons la couronne, si nous avons la victoire. Et donc, c'est vrai que notre Dieu, son raisonnement n'est pas le nôtre. Dieu nous éprouve et il attend des résultats. Donc, on a un test à passer.
2: Oui.
1: On va voir ça. Alors, pour Paul, l'opposition n'est pas un signal pour fuir, mais un motif de persévérance. Une porte ouverte par Dieu avance malgré les attaques de l'ennemi. C'est ce qu'on disait.
2: Oui.
1: L'ennemi arrive bien chaud pour pouvoir nous faire tomber. Mais Dieu, il laisse faire. Et il nous observe, il nous regarde. Parce que tu es enfant de Dieu. Tu portes le sceau, tu as été reconnu. Maintenant, face à l'adversité, face aux obstacles, Dieu nous regarde. Tu voulais ajouter quelque chose, ça va?
2: Oui, c'est-à-dire qu'il nous fait passer par là pour un test de patience, pour une croissance aussi, parce que ça nous permet de grandir, de passer par ces moments-là.
1: Amen.
2: Voilà, c'est pour aussi pour relever les défis, parce que ce sont des défis aussi. Voilà.
1: C'est vrai. Donc, nous voyons que l'ennemi, lui, il peut attaquer, même contre-attaquer. Mais Dieu, lui, connaît ses enfants. Donc, Dieu ne veut perdre aucun de ses enfants. Donc, il ne nous laissera jamais périr face à une situation. Il intervient, mais il attend toujours de voir ce qui va se passer. Parce qu'il sait qu'il nous a donné des armes. Il sait qu'il nous a équipés.
2: Voilà.
1: Donc, maintenant, il nous dit, tu es guerrier, tu es une guerrière, alors fais face à la situation. Donc, il faut que le chrétien comprenne qu'il ne peut plus agir de lui-même face à l'adversité, face aux problèmes, face aux difficultés, mais toujours s'équiper et s'accompagner de la parole et mettre Dieu au centre des situations. Donc, je dirais que quelle était notre attitude avant d'être, on a commencé à parler de ça, notre attitude avant d'être chrétien. Tu connais pas Dieu, tu vis parce que tu as eu un papa et une maman qui t'ont mis au monde et tu vis et tu reflètes en fait ce que tu vois. Si tes parents sont jock, tu seras jock.
2: L'héritage.
1: Mais si tu grandis dans un quartier où les voisins, voisines se disputent entre eux, il y a toujours une altercation, il y a des injures, il y a tout ça, ben tu vas rentrer dedans et tu vas grandir dedans. N'est-ce pas? Donc, quand dans ces situations-là, nous parents et quel que soit les dans la société, nous devons faire très attention, surtout à la présence de nos enfants lorsque nous sommes face à une situation.
2: Oui, parce que ce sont des imitateurs.
1: Ah
2: ben oui.
1: Voilà, tout à fait. Donc, mais aujourd'hui, nous avons le casque du salut, l'épée de l'esprit, n'est-ce pas, la ceinture de vérité, les souliers de l'évangélisation, parce que, on y arrive. Il faut aller dehors.
2: Bien sûr.
1: On est enfant de Dieu, et Dieu nous dit, allez et faites de toutes les nations des disciples. Alors toi, tu pars, tu vas dehors, parce que tu dis que voilà, Dieu te dit, mon peuple périt par manque de connaissances. Dieu te dit, il faut que tu ailles dehors pour récupérer ces âmes perdues. Alors, quand on est âmes perdues, attention, on parle de perdues. On ne parle pas d'âmes qui sont dans les bois perdues, hein. C'est pas ça, hein. Tu es parti dans la forêt, tu t'es perdu, hein. Non. On parle vraiment des âmes qui ignorent la puissance et l'amour de Christ. On parle vraiment de gens qui sont comment je vais dire ça, qui sont dans l'ignorance, mais aussi qui n'ont jamais rencontré, qui n'ont jamais eu l'opportunité de connaître le Seigneur.
2: Voilà.
1: Et ces gens-là, nous devons, nous, enfants de Dieu, puisque nous sommes des disciples de Christ, nous devons aller chercher ces personnes. C'est là qu'on parle de personnes perdues, personnes égarées. Parce qu'on peut entendre des gens dire je ne connais pas, ça m'intéresse pas.
2: J'ai un verset qui parle justement de la façon que nous étions. Vous étiez morts, alors ça se trouve dans Éphésiens 2, au verset 1. Vous étiez morts par vos offenses et par vos péchés, dans lesquels vous marchiez autrefois selon le train de ce monde, selon le prince de la puissance de l'air, de l'esprit qui agit maintenant dans les fils de la rébellion. Et nous tous aussi, nous étions de leur nombre, et nous vivions autrefois selon les convoitises de notre chair, accomplissant les volontés de la chair et de nos pensées. Et nous étions par nature des enfants de colère comme les autres.
1: Ah.
2: Voilà ce que nous étions.
1: C'est la vraie vérité.
2: Voilà.
1: C'est vrai. Nous étions, nous avions cette nature.
2: Voilà.
1: Et c'est très très bien. Tu peux nous rappeler le verset, le
2: Éphésiens 2, à partir du verset 1 jusqu'au verset 3.
1: Voilà. Donc c'est à retenir vraiment. Parce que c'est exactement ce qu'on disait tout à l'heure. Hein.
2: Voilà.
1: On nous dit aujourd'hui, en tant que chrétien, comment devons-nous nous comporter? Alors je fais un rappel à tous ceux qui nous écoutent. N'hésitez pas à appeler. Je dis bonsoir à la sœur, la diaconesse Marilyn. Bonsoir au frère Jean-Philippe. Merci d'être présent. Nous comptons sur vous pour participer, ne serait-ce que pour encourager quelqu'un. Nous vous disons merci en tout cas pour votre participation sur ce plateau et tout au long de l'émission. Alors, on nous dit, aujourd'hui, en tant que chrétiens, comment devons-nous nous comporter? Alors, face à l'adversité, un chrétien doit se tourner vers Dieu avec foi et prière. Amen. Garder l'espérance sans céder à la peur. C'est ce qu'on disait aussi.
2: Voilà.
1: Faire preuve de persévérance et s'appuyer sur la communauté, voyant l'épreuve comme un moyen d'affermir son caractère spirituel. Ben, c'est bien ce qu'on a dit. Hein?
2: C'est ça.
1: Le chrétien, comment il doit se comporter? Et là, c'est Dieu nous observe parce que nous sommes ses enfants. Il nous observe. Alors, face à l'adversité, la meilleure attitude, combiner l'acceptation lucide de la situation, le calme émotionnel pour ne pas aggraver le stress, et une action ciblée, un pas après l'autre, transformant les obstacles en opportunités d'apprentissage. Waouh.
2: Ouais.
1: Alors nous voyons que lorsque nous avons comme ça des obstacles, nous sommes face à une situation difficile, on peut dire ça, nous devons vraiment faire entrer, et c'est là où il y a la philosophie qui vient s'ajouter, hein, si je peux parler ainsi, on doit se dire que c'est vraiment de l'apprentissage. Ça veut dire que on va pas réagir n'importe comment, on va chercher à maîtriser, à détourner même la situation, et c'est une façon pour nous d'apprendre. C'est où on nous parle d'apprentissage, d'apprendre, de grandir, d'évoluer face à une quelconque situation.
2: Et refuser la peur aussi. Il faut refuser la peur parce que si on a cette peur-là, c'est perdu d'avance. Voilà.
1: D'ailleurs, notre papa nous le dit.
2: Le découragement, voilà, il faut être déterminé.
1: Voilà. C'est vrai. C'est vrai.
2: Garder la foi, garder l'espérance et surtout prier.
1: Ah. Voilà. Ah, c'est ça. La foi, la prière.
2: Ouais.
1: Dieu, il a tout bien fait quand même. Hein?
2: Ouais.
1: Parce que Dieu, il savait déjà qu'il y aurait eu des situations difficiles. Il savait que l'adversité serait là, serait vraiment présente. Et il a tout fait. et il nous a équipés et il nous a donné ses recommandations pour que nous ne puissions pas tomber dans le piège, surtout lorsque nous sommes déjà des servantes, des serviteurs. Nous sommes en service, nous avons encore doublement le regard posé sur nous, sur notre attitude, notre comportement. Comment est-ce qu'on va se comporter à l'extérieur, dehors? Alors moi, je me disais souvent, Seigneur, quand je sortais, je partais dehors. Je sais, là où il y a peut-être une affluence de personnes, je peux parler même de centre commercial, admettons. Je disais, Seigneur, donne-moi la bonne attitude. Parce que je peux prendre un exemple de qui j'étais avant. J'arrive en caisse une fois dans un centre commercial et je vois une dame qui est vraiment en retrait, hein, mais vraiment au bout très très distancée, avec un enfant, un petit garçon sur le côté. Et cette dame est au téléphone, la tête baissée. Donc je me tourne vers elle et je lui dis, Madame, vous faites la queue, bien qu'elle est très très loin de la caisse. Je lui dis, et j'étais pas encore chrétienne, hein, je lui dis, Madame, vous faites la queue. Ben, elle répond pas. Elle est dans son téléphone, omnibulée, elle ne me regarde pas et tout. Je me répète, il y a personne, hein, en caisse. Je me répète, Madame, vous faites la queue? Ah ben non, elle me répond pas. Alors qu'est-ce que je fais? Je m'avance, je vais en caisse. Et en caisse, cette dame, elle surgit et veut passer devant moi. Et elle me dit, j'étais debout là, j'étais en train de faire la queue. Je lui ai dit, mais à deux reprises, Madame, je vous ai demandé. Mais elle s'est tellement imposée d'une manière mais vulgaire, et que je me suis aussi imposée. Je lui ai dit, ben non, vous ne passerez pas. Et là, elle a commencé à faire son numéro et tout, et je lui ai dit, non, vous ne passerez pas. Mais avec, j'étais catégorique. Alors, elle prend ses courses, elle met sur mes courses, je prends ses courses, je mets derrière. On était dans ça. Mais au jour d'aujourd'hui, si quelqu'un vient faire ça, je dirais voilà.
2: Plus la même réaction.
1: Cette personne a été envoyée. C'est le diable.
2: Ouais, oui.
1: Mais c'est le diable qui l'anime. Quelqu'un qui est derrière, assez éloigné, qui arrive à passer devant pour dire que j'étais là avant et qui vous regarde. Mais les yeux, le visage, mais vraiment défait, ça peut pas être l'œuvre de Dieu. Donc, Dieu me dit, garde-toi, d'accord, de tes réactions, de ton comportement. Et laisse passer. Donc je dis, Madame, allez-y, passez, Madame. Vous n'avez que ça? Vous n'avez pas autre chose? Il faut même aller à humilier le diable. Il faut arriver à ça. Et quand on arrive à ça, on est fier de soi quand on sort. Quand on arrive à la voiture, on dit, waouh, Seigneur, as fait ça de moi. Waouh, merci Seigneur. Parce que autrefois, et ce ne serait pas le cas. Donc on voit bien que la parole nous transforme. Dieu agit.
2: Surtout quand on sait qu'on doit toujours garder ce témoignage. C'est peut-être toujours ce jour-là qu'il y aura toujours quelqu'un qui va passer. Ah, mais c'est l'ancien.
1: Aïe, comme par hasard. Ce jour-là, il y a quelqu'un qui est là. Hein? Et le diable, il fait exprès, parce que c'est comme par hasard, c'est à ce moment-là. Hein?
2: Ouais.
1: En tout cas, on va laisser 2 minutes s'écrouler avec un peu de louange ou d'adoration. Donc, et nous revenons dans 2 petites minutes pour la suite de notre émission Pain de vie.

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Fort de ses expériences de médecin, anesthésiste, réanimateur, le docteur Jean-Jacques Charbonnier propose un nouveau concept, celui de la conscience intuitive extraneuronale. En ce sens, une personne greffée avec un cerveau tiers se réveillerait avec une mémoire et une personnalité intacte, et non pas avec celle du donneur. D'après les experts, ce n'est que dans 100 ans que l'on prouvera que la conscience est délocalisée, autonome et complètement indépendante du cerveau et qu'il y a bien une vie après la mort de la matière. N'attendons pas pour comprendre. 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

0: Peut-on établir des preuves évidentes d'une vie après la mort? Les preuves sont déjà là et elles sont légion. Elles sont sous notre nez depuis longtemps, mais nous avons le plus grand mal à les accepter. Je suis persuadé que d'ici quelques décennies, nous nous demanderons comment nous avons pu être aussi sourds et aveugles devant l'évidence. On voit bien que cette tendance survivaliste se dessine de façon de plus en plus précise dans les milieux scientifiques, en médecine, mais aussi chez les physiciens, avec la physique quantique.
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0: Alors, ça m'évoque bien sûr autre chose, c'est plutôt le côté expérience personnelle, quelque chose de personnel qui tient à la personne, mais du premier jet comme ça, ça m'évoque ça, et deuxièmement, ça m'évoque effectivement tout ce qui peut être du domaine de l'expérience personnelle. Et je pense que c'est ça qui fait avancer plus que la connaissance scolastique, c'est l'expérience personnelle qui compte dans la vie. C'est beaucoup plus fort que ce que l'on peut apprendre, parce que c'est toujours indirect, tandis que là, c'est direct. L'expérience personnelle, c'est ce qu'il y a de plus fort dans une vie humaine, je pense. Ouais.
2: Docteur Jean-Jacques Charbonnier.
0: Je suis taureau ascendant Lion, je ne sais pas si c'est pour quelque chose, si on croit à l'astrologie, mais c'est un petit peu, ça pourrait être oui, ma définition, parce que quelquefois, quand je suis dans une logique, quand je suis vers un cheminement, eh ben, je fonce, quoi. Les dégâts collatéraux, il y en a quelquefois et je réfléchis pas, quoi. Je réfléchis après. C'est tellement évident que j'y vais, quoi. Ça m'a desservi, ça m'a servi. Mais ça m'a plus servi que desservi, en fait. Hein. Parce que j'ai eu relativement beaucoup de chance, parce que j'aurais pu me casser la gueule à de nombreuses reprises. Et chaque fois, il y a eu des espèces de protections qui sont mises en place. Mais elles sont pas terrestres, je pense.
3: Tu es en relation avec...
0: J'en parlais quand on m'a posé la question, pourquoi j'avais fait ceci, pourquoi j'avais fait cela, pourquoi je prends autant de risques, pourquoi... voilà. Bon, c'est vrai que mon métier, je risque de le perdre, bon, ça c'est sûr. Hein. Je suis tellement... en dehors des clous, que tout ce qui est en dehors des clous, on doit l'abattre, hein, c'est clair. Et là, je me sens poussé par une énergie et j'ai pas le choix, quoi. On me dit vous êtes courageux. Non, je suis pas courageux, parce que pour être courageux, il faut affronter une peur. Il se trouve que j'ai pas peur. Je suis peut-être inconscient, j'en sais rien, mais je suis plus dans cette logique de fonceur en avant, plus que dans une logique calculée. Est-ce que si je fais ça, il va m'arriver ceci, voilà. Et quelquefois, c'est même illogique ce que je fais. Si on se met à analyser un certain nombre de prises de position ou d'initiatives, eh ben, on se dit, ce type est fou. Pourquoi il fait ça? Il va se casser la gueule. Eh ben, c'est tellement fort au niveau intuitif que j'ai pas d'autre choix. Je me dis non, c'est sur ce chemin-là qu'il faut aller. Même s'il va déranger, même s'il va bousculer les lignes, même si je risque de perdre mon boulot, même si, voilà. C'est

0: Docteur Jean-Jacques Charbonnier.
1: Je pense que on ne se réjouit pas assez dans la vie par rapport à nos situations. Et même des situations que l'on pourrait penser terribles, eh ben, il paraît que il faudrait s'en réjouir. Ce sont les messages qui sont donnés par des gens qui ont connu des arrêts cardiaques. Et ce sont aussi des messages qui sont donnés par les gens qui font mes ateliers d'hypnose. Quand ils sont connectés à cette expansion de conscience, aussi bien lors des arrêts cardiaques que lors de l'hypnose, eh bien, il y a un message récurrent de la conscience universelle qui, en dehors du message classique, c'est-à-dire notre mission terrestre, c'est l'amour inconditionnel, ce message-là, c'est « Rien n'est grave et tout est juste ». Réjouissons-nous, nous sommes ici pour faire des expériences. On se prend trop au sérieux. Et plus ces expériences seraient difficiles et compliquées, et douloureuses, et plus nous aurions l'opportunité de grandir sur le plan spirituel, sur le plan de notre âme. C'est un message qui est complètement inaudible. On ne peut pas le comprendre. Parce que il est tellement difficile d'admettre des drames dans notre basse vibration terrestre, que l'on pense que c'est juste l'inverse, que c'est très injuste et que c'est très grave. Et ça prend une toute autre dimension de l'autre côté. Il faut vraiment être de l'autre côté pour comprendre que ce que nous avons à vivre sur cette planète, sur ce plan vibratoire terrestre, eh bien, c'est de la réjouissance, en fait. C'est des opportunités qui sont faites pour que l'on puisse évoluer. Mais ça, on ne comprend pas. Et même moi, il m'arrive une grosse tuile, je ne vais pas me réjouir. Parce que je n'ai pas suffisamment de sagesse pour cela. Je vais dire, mais c'est injuste, c'est grave, c'est terrible, c'est tout ce qu'on veut, mais je n'ai pas cette force spirituelle pour me réjouir des différentes épreuves de la vie, alors qu'il faudrait le faire.
2: Pourtant, tu as vu des gens partir dans ton métier. Tu en vois les gens mourir.
1: Oui. Je vois les gens mourir, mais je sais où ils vont. Parce que depuis 30 ans que j'écoute ces récits, j'en ai collecté plusieurs centaines, depuis ces expériences que je fais sous hypnose, donc on a dépassé 13 000 participants maintenant, quand on est sur l'autre plan, on s'aperçoit que tout change. Et je me dis, ben voilà, ils partent dans la lumière, c'est merveilleux. Je dirais pas quelle chance, mais presque. Et ceux qui sont les plus malheureux, ce sont nous qui restons sur ce plan vibratoire terrestre, parce que on est malheureux parce qu'il y a le manque, mais on pleure sur soi, on pleure pas pour eux, ce sont des chagrins égoïstes, on pleure sur nos propres chagrins, sur nos propres malheurs, sur le manque que nous allons avoir lorsque l'autre va partir. Mais l'autre, quand on sait où il va, quand on sait qu'il va rejoindre la lumière d'amour inconditionnel, et qu'il n'y a pas d'amour suffisamment puissant sur Terre pour pouvoir l'égaler, c'est d'ailleurs assez vexant pour nous qui restons sur ce plan terrestre, parce que quand on a ces expériences et que ces gens reviennent d'un arrêt cardiaque et nous disent « Oh là là, j'avais pas envie de revenir », alors que nous on pleure quand ils s'en vont, on se dit « Mince alors, on est quoi? On est peanuts à côté? Même l'amour qu'on a pour le conjoint et tout ça, c'est peanuts par rapport à cet amour qui nous attend de l'autre côté ?» Donc ça augure d'un avenir merveilleux une fois qu'on a passé le cap, la porte, pour passer d'un monde à l'autre. Cette transition qui se fait entre la mort terrestre et la naissance spirituelle, quand on va dans la lumière.
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0: je pense que.
1: On ira tous au paradis.
2: Alors, la justice divine, moi, le paradis, enfer, moi, je crois pas trop à tout ça. Je pense que si vraiment, de l'autre côté, c'est de l'amour, ça doit être une grande miséricorde. Alors, est-ce qu'il y a après des systèmes de réincarnation où les gens doivent expier leurs fautes en ayant des vies terrestres pour se racheter qui sont moins glorieuses ou moins paisibles et moins agréables que celles qu'ils ont connues? C'est possible aussi. Mais je vois mal comment une lumière divine et miséricorde qui prône le pardon ne serait pas capable aussi de pardonner les pires choses. Et il y avait notamment dans certaines religions, on dit les suicidés par exemple ne vont pas au paradis, enfin tout un tas de conneries qui font peur aux gens et pour être dissuasif par rapport au suicide, certes, mais on s'aperçoit que c'est pas une bonne solution. Tous ceux qui ont fait des expériences d'arrêt cardiaque et qui sont revenus après des tentatives de suicide ont bien compris que c'était pas la bonne solution. Mais finalement, ces personnes-là auront sûrement à refaire ce qu'ils ont voulu occulter ou ce qu'ils ont voulu chanter de manière un petit peu frauduleuse, et ils auront à refaire le chemin. Donc la justice qu'on se donne, c'est celle que l'on a quand on est de l'autre côté. Parce que, ils le disent, j'ai revu toute ma vie. J'ai revu toute ma vie en accéléré. Ça va très très vite. En quelques secondes, on peut revoir toute sa vie lors des arrêts cardiaques. Nicole Dron a écrit un livre. Elle a connu un arrêt cardiaque très bref. Le titre est explicite, 45 secondes d'éternité. Elle a fait un livre de 300 pages sur 45 secondes d'arrêt cardiaque. Donc, on voit bien que 300 pages sur 45 secondes d'arrêt cardiaque. Donc,

0: on est l'expérience du tout. D'ailleurs, Geneviève Delpech en parle dans ce livre. Elle a fait, elle, l'expérience du tout, alors qu'elle était assise sur sa terrasse en train de fumer une cigarette. Elle n'était pas du tout en expérience de mort provisoire. Elle n'allait pas mourir ni quoi que ce soit. Elle a simplement vécu une expérience transcendante au moment où elle était sur sa terrasse, connectée à sa conscience intuitive extra-neuronale, sûrement. Et elle a fait cette expérience du tout. Donc c'est quand même... étonnant de pouvoir faire cette expérience comme ça spontanément, une sorte de d'illumination, une sublimation de l'instant, et on se retrouve connecté à la conscience universelle. Et là, on se rend compte qu'on fait partie d'un grand tout, en fait. Donc, alors, je ne sais pas, la réincarnation, est-ce qu'on fait des passages sur Terre? Est-ce qu'on revient? Est-ce qu'on est là pour expier nos fautes? Est-ce que... celui qui se moque de la vie d'un dictateur ou en disant ben celui-là de l'autre côté ça va pas être terrible et sa vie à lui ça a été quoi? Est-ce que c'est, si on lui montre les vies précédentes que cette personne qui se moque d'une vie pitoyable par sa cruauté va être peut-être étonné de voir ses anciennes vies, j'en sais rien. Donc en tout cas le pardon, oui, c'est ce qu'il y a de plus difficile comme mission terrestre. L'amour inconditionnel, c'est-à-dire donner de l'amour à l'autre sans attendre un retour, même sans attendre un amour marchand qui attend l'amour de l'autre, donner à l'autre sans attendre un retour, c'est très difficile, et encore plus difficile, c'est la résilience et le pardon. C'est ce qu'il y a de plus dur, pardonner à l'autre. L'autre qui est aussi soi-même. C'est difficile. Moi, j'y arrive pas toujours, hein.
1: Je vois la lumière
0: dans les yeux des autres et quelquefois je vois de la lumière, oui, je vois de belles choses. Je vois notamment ces aides-soignants et ces infirmiers qui sont auprès des patients et qui font un métier admirable et leur regard s'allume chaque fois qu'il y a un échange qui se fait. Et ça c'est quand même très très fort, quoi. Je me dis waouh, ils ont trouvé la lumière.
1: Ils ont trouvé leur vocation, pourquoi ils sont ici. C'est quand même important quand on trouve sa place.
0: Oui, ils ont trouvé leur vocation. Mais de toute façon, ce sont des métiers, on ne peut pas les faire sans vocation. C'est pas possible. C'est tellement dur, c'est tellement difficile de prendre les colères, les peurs et les douleurs des autres toute la journée, de se faire souvent envoyer sur les roses, de se faire agresser, parce que les gens ont peur. Les malades ont peur, ils ont peur de la maladie, ils ont peur de leur mort. Donc évidemment, ils vont être dans la colère, ils vont être dans l'agressivité. Et ils se prennent tout ça, les soignants. Et quelquefois, il y a des échanges qui se font et ils arrivent à atténuer ces peurs. Mais voilà, c'est je dis plus les infirmières et les aides-soignants, parce que ce sont eux qui sont plus au contact humain avec les gens. Plus que les médecins. Les médecins, ils ont une distance par rapport à tout ça. Mais eux, c'est vraiment, ils sont au cœur du truc, quoi. Ils sont vraiment au contact du malade. Et ça, c'est super.
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0: tout de suite, ça m'évoque... ça m'évoque ma situation. Je suis un petit peu victime de mon enthousiasme, quelquefois, et il y avait le mot en avant. Là, et un sentiment d'injustice, oui, bon, je l'éprouve. Je l'éprouve par rapport à ce que je fais, parce que j'estime que que mon travail fait du bien aux gens. D'ailleurs, c'est la mission terrestre qui nous est donnée. Hein. Quand on se retrouve de l'autre côté devant l'être de lumière, c'est les expérienceurs qui nous disent qu'as-tu fait de ta vie, qu'as-tu fait pour les autres, comment les as-tu aimés. En fait, ça serait ça, notre véritable mission de vie, l'amour inconditionnel, comment on aurait aimé les autres. Alors, quand on essaye de faire en sorte que notre mission de vie devienne cela, et qu'on se fait agresser parce que précisément on essaye de faire cela, on se sent quelquefois un peu victime. Et oui. Donc moi je me sens victime de mon enthousiasme parce que il y a bien sûr, quand on n'est pas dans les clous, on se fait taper dessus. Donc j'ai du mal à continuer mon métier de médecin, d'anesthésiste réanimateur, parce que le Conseil de l'Ordre vraiment me... au début, ils étaient plutôt favorables à ce que je faisais. Mais là, depuis notamment que je fais ces ateliers de transcommunication hypnotique, je dirais pas me harcèlent, mais disons, oui, me mettent les bâtons dans les roues. Clairement, ils voudraient que j'arrête cette activité, qui n'est pas dans les clous, qui n'est pas une activité médicale et qui fait du bien aux gens. Alors comment ils font? Ben, ils me convoquent régulièrement. Ils m'ont fait subir une expertise psychiatrique, ça c'est quand même assez énorme, que je raconte dans ce livre. Clairement, ils m'ont dit, voilà, pourquoi ils m'ont convoqué cette fois? Je me suis dit, qu'est-ce qu'il y a encore? Bon, alors ils m'ont dit, voilà, vous savez, on a reçu beaucoup de courriers, il y a des gens qui... nous disent, notamment certains de vos confrères qui nous disent, oui, il croit une vie après la mort, il croit au monde des esprits, est-ce que lui est à même de continuer son travail dans ces conditions, est-ce qu'il est bien normal, quoi, finalement. Donc, je trouve que c'est très injuste, parce que s'il fallait faire une expertise médicale à tous les médecins qui croient une vie après la mort et au monde spirituel, il faudrait dans ce cas-là, si on est logique, faire une expertise psychiatrique à tous les médecins qui revendiquent une religion. Parce que dans toutes les religions du monde, on dit qu'il y a une vie après la mort et que le monde spirituel existe. Donc je trouve que oui, c'est de l'acharnement du Conseil de l'Ordre pour essayer de me déstabiliser. Donc effectivement, j'ai fait cette expertise psychiatrique que j'ai passé avec succès, j'avais aucune crainte à avoir. Je ne me sens pas en dysfonctionnement cérébral, je sais très bien que je ne suis pas fou. Et d'ailleurs, l'expertise psychiatrique m'a été très favorable, en disant que j'étais tout à fait apte à continuer à exercer la médecine. Mais tout ça, c'était pas pour prouver que j'étais fou, c'était simplement pour essayer de m'intimider, de me déstabiliser, de me dissuader de continuer à faire ça. Et je trouve que c'est un procédé qui n'est pas confraternel, tout simplement. Normalement, le Conseil de l'Ordre est là pour pour donner des sanctions lorsque il y a des comportements anticonfraternels. Ben, eux-mêmes sont anticonfraternels dans cette démarche, je trouve. Et c'est ce que je dirais, puisque je suis de nouveau convoqué, ce que je dirais pour me défendre devant cette injustice, parce que je me sens victime de ça. Oui, ça tombe bien qu'il y ait ce carton pour m'exprimer là-dessus, parce que sinon j'en aurais même pas parlé.
1: Justement, ce carton, c'est pour faire un carton.
0: Peut-être.
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2: Alors, j'ai ma grand-mère, je dois avoir progressé, ouais, sûrement, sûrement, des gènes qui font que j'aime bien communiquer et enseigner. Parce que ma grand-mère était instite, ma mère était instite. Et moi, j'aurais rêvé d'être instite, franchement, ça m'aurait plu, c'est un métier qui m'aurait plu. Mais il y avait le charisme du médecin de famille chez moi, qui l'a emporté sur ma vocation première, qui aurait été d'être instituteur, pas professeur, mais instituteur. Ça m'aurait beaucoup plu, m'occuper des enfants. Et ce médecin traitant, il arrivait chez moi, c'était magique. Parce que mon père devait sûrement avoir des problèmes d'arythmie. Le cœur qui a des troubles de rythme. À l'époque, il n'y avait pas les pacemakers, il n'y avait pas tout ça. Et il avait un cœur qui se ralentissait, on pouvait le sentir au pouls. Et à un moment donné, quand le débit cérébral n'était pas suffisant, poum, il tombait. Il tombait dans les pommes. Et alors, on appelait le docteur. Le docteur, on va l'appeler le docteur. Il arrivait, c'était Zorro. Il arrivait chez moi, il devait faire une piqûre d'atropine qui accélère le cœur. Et mon père, et au bout de la seringue, il se réveille. Je dis, waouh, c'est ça que je veux faire. Je veux faire ce métier, c'est tellement super, c'est de la magie, quoi. Et voilà. Et j'ai voulu faire médecine à cause de ça, ou en raison de ça. Et l'éducation, c'est quelque chose qui m'aurait plu d'éduquer des enfants, de leur apprendre les choses. Et d'ailleurs, c'est pour ça que j'ai voulu écrire ce livre, La mort expliquée aux enfants, parce que je pense que on doit commencer par là. On doit commencer à apprendre aux enfants de ne pas bloquer les informations de leur conscience intuitive extraneuronale, parce que voilà, jusqu'à l'âge de 7-8 ans, ils ont des perceptions médiumniques, ils ont des réminiscences de vie antérieure. Et puis après, tout ça est bloqué par leur conscience analytique cérébrale qui va être éduquée de mauvaise façon, parce que dans notre monde matériel et de matérialiste pur et dur, on donne de mauvaises pistes à nos enfants et de mauvais plans de vie. On dit à nos enfants, si tu veux être heureux plus tard, il te faut bien travailler à l'école, comme ça tu auras une belle situation, tu auras beaucoup d'argent et tu vas être le chef. Enfin, on leur dit pas de façon aussi simple, mais c'est en langage subliminal, ça veut dire ça. Donc on les envoie droit dans le mur avec ce plan de vie foireux, c'est sûr. Ils vont droit dans le mur, ils vont se casser la gueule. Ils auront toujours un chef au-dessus et ils auront jamais suffisamment de matière. Donc ils auront loupé leur vie, quoi, en quelque sorte. Et c'est pas ça. De l'autre côté, on nous dit, notre mission de vie, c'est l'amour inconditionnel. Donc c'est pas du tout ça. L'être de lumière, il vous dit pas, quand vous arrivez de l'autre côté, combien tu as sur ton compte en banque et combien de gens tu domines dans ta vie. Il va vous dire, qu'as-tu fait de ta vie? Comment as-tu aimé les autres? Que leur as-tu donné? Voilà. Et ça, dans l'éducation, si on pouvait apprendre ça aux enfants, si on pouvait les apprendre à se connecter, à méditer. Je sais que mon ami Frédéric Lenoir, qui est un philosophe connu et reconnu, qui a écrit plusieurs best-sellers, il fait ce travail-là. Il va dans les écoles et il apprend les enfants à méditer. Bon, il n'a pas trop le temps de faire que ça, mais il fait, entre autres, cette démarche. Et l'éducation, elle est fondamentale. C'est le monde de demain. Et moi, je vois les enfants, les adolescents, ils sont beaucoup plus ouverts qu'avant. J'ai vu la progression depuis tout le temps que je fais ces conférences et ces ateliers depuis 5 ans, mais les conférences faites depuis longtemps. Il y a de plus en plus d'adolescents qui viennent dans les conférences, alors qu'ils sont loin de l'échéance. Hein. Ils sont loin de. Avant, c'était plutôt les gens qui étaient concernés par la mort, donc c'était plutôt des gens qui étaient vieillissants. Et là, maintenant, il y a pratiquement des enfants qui viennent. Il y a des adolescents, il y a des enfants qui viennent. Parce que ça les intéresse. En fait, les questions essentielles, on se les pose au début. Un enfant, il va vous dire, mais qu'est-ce que je viens faire là? Pourquoi je suis sur Terre? Qu'est-ce qui arrive au moment où on s'en va? Il pose des questions essentielles. Et puis après, l'éducation matérialiste réductionniste va donner cette fameuse roue dans laquelle le hamster tourne sans cesse et de plus en plus vite, et va indiquer qu'il faut monter dans cette roue et on va être poursuivi par nos distractions. Voilà, et l'éducation, il faut leur apprendre la relation humaine. Et ça, ça s'apprend dès le plus jeune âge. Et ça ne s'apprend même pas, je dirais. Il faudrait empêcher les adultes de bloquer la relation humaine qui se fait déjà spontanément entre les enfants, parce que ils vont venir bloquer le système en étant distraits sur des relations humaines. Alors non, c'est l'inverse. Ça devrait être l'inverse. Mais ça, c'est l'éducation.

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2: La conscience universelle. Celle à laquelle nous sommes reliés lorsqu'on est dans ces états modifiés de conscience. Et qui est en fait une somme d'informations qui nous relie tous, en tant qu'humains, à la même source. Et c'est ce que Erwin Laszlo appelle les champs akashiques ou Robert Shodrake les champs morphogéniques. Ce sont ces informations que la conscience intuitive extraneuronale peut capter. Alors moi, ce que j'appelle la conscience intuitive extraneuronale, c'est ce que l'on pourrait appeler l'âme ou l'esprit, j'en sais rien. En tout cas, moi, je l'appelle comme ça parce que tout simplement, j'ai dirigé une thèse de doctorat en médecine qui a été présentée par François Lallier le 15 décembre 2014 à la faculté de médecine de Reims. Et il a étudié pendant 3 ans 118 cas d'arrêt cardiaque. Il en a trouvé 18 qui avaient fait cette fameuse expérience. Et ce qui est intéressant, c'est que dans cette thèse, on a pu proposer ce concept de conscience intuitive extraneuronale que j'ai inventé, conscience analytique cérébrale et conscience intuitive extraneuronale, pour expliquer les expériences vécues par ceux qui ont connu les arrêts cardiaques, qui seraient tout simplement inexplicables si on conçoit que c'est le cerveau qui fabrique la conscience. Puisque on sait maintenant, depuis mars 2001, depuis les travaux de De Vries et Baker, on sait que dans les 15 secondes qui suivent l'arrêt cardiaque, on a un électroencéphalogramme plat. Et que c'est très court, 15 secondes. Même dans les conditions optimales de surveillance des activités cardiaques dans nos unités de soins intensifs, eh ben, il faut largement plus de 15 secondes avant de faire repartir un cœur. Et que dire des arrêts cardiaques qui sont récupérés à domicile ou sur la voie publique par les SAMU, là ce sont plus des secondes, ce sont des minutes. Donc on a pu proposer dans cette thèse cette conscience intuitive extraneuronale qui serait en fait couplée à la conscience analytique cérébrale. La conscience analytique cérébrale étant donc reliée à la matière, traitement des informations par le cerveau, et elle est très basique. Ce sont des échanges biochimiques entre les neurones et électriques qui vont traiter les informations. Dès que cette conscience analytique cérébrale se met au repos, ce qui est le cas lors de l'arrêt cardiaque, puisqu'elle est égale à zéro, eh bien là, on est relié à notre véritable conscience, la conscience intuitive extraneuronale, celle qui nous relie à l'ensemble des informations de l'univers. Ça peut venir des informations des défunts, ça peut venir d'informations du futur, d'informations du passé, puisque de l'autre côté, il n'y a pas du tout cet écoulement linéaire passé, présent, futur. Donc on pourra avoir des prémonitions, des flashs de voyance, on pourra aussi avoir des régressions, se voir évoluer dans des vies antérieures. On pourra aussi avoir des phénomènes de vision à distance, parce qu'on est dans la conscience intuitive extraneuronale, des phénomènes de télépathie aussi. Voilà. Donc cette universalité, elle va être retrouvée dans un état de conscience modifié, elle va être connectée, et on va pouvoir apprendre des choses, on va pouvoir capter. Mais il ne suffit pas d'être en arrêt cardiaque, enfin, il ne suffit pas. C'est pas nécessaire, je veux dire. On peut s'y retrouver en état de méditation, en état d'auto-hypnose, lors des prières, ou lors d'inspirations soudaines et fulgurantes. Un artiste, d'où vient sa source d'inspiration? Ça vient de l'univers. Elle ne vient pas de ses petits neurones. D'ailleurs, il y a des gens qui sont connectés en même temps. Sans qu'ils fassent de plagiat ou sans concertation, ils vont réaliser une œuvre artistique qui va ressembler, des œuvres artistiques qui se ressemblent sans qu'il y ait plagiat. Alors que, voilà, ils ont été connectés à la même source d'inspiration. Et pour les scientifiques, c'est la même chose. On s'aperçoit que sur cette planète, les grandes découvertes ont été simultanées. Sans qu'il y ait concertation, il y a beaucoup d'exemples comme ça que je donne dans le livre, il y a des gens qui sont connectés à certaines sources d'inspiration artistique ou scientifique par cette universalité. Ça va?
3: Oui, ça va, je suis hésitant parce que je peux rebondir une question, mais je trouve que...
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0: Docteur Jean-Jacques Charbonnier.
1: Oui, ah ben ça c'est évident pour moi. C'est l'expérience que j'ai eue en SAMU quand je m'apprêtais à devenir médecin généraliste. C'est l'expérience qui a changé ma vie. J'étais sur des rails, j'allais devenir médecin généraliste. Ma femme avait abandonné ses études de prof de gym pour m'accompagner dans ma démarche. Elle a fait des cours de secrétariat médical par correspondance. En fait, tout était bouclé. La clientèle à la campagne du médecin qui partait, je l'avais pratiquement acheté. Enfin, tout était dans les clous, il manquait ce petit détail que j'ai voulu rajouter, savoir traiter l'urgence. Et pour savoir traiter l'urgence, je me suis dit, je vais m'inscrire dans un stage de SAMU, comme ça, si j'ai paumé dans mon coin là-bas, dans la cambrose, je saurais comment faire en cas d'urgence vitale, etc. Donc ce que j'ai fait, je me suis inscrit dans un stage de SAMU, j'ai fait quelques interventions, et puis un beau jour, arrive cette rencontre avec cet individu qui était venu s'incarner peut-être pour ça, j'en sais rien, enfin ça comptait. Et c'était un accident grave et j'étais le seul médecin pour une fois, c'était la seule fois où on m'avait lâché, ça n'a pas été la dernière mais c'était la première, et où j'étais lâché seul. D'habitude on a un senior qui nous accompagne et là j'étais lâché seul puisque je commençais à avoir une petite expérience et puis tout le monde était parti, indisponible, et je me retrouve sur un gros carton, quoi. Un gros accident. Il y avait déjà deux cadavres qui étaient allongés sur le bord de la route et qui étaient recouverts d'un drap blanc. Et puis ce pompier qui me dit, venez, docteur, en bas, il y a un jeune qui restait coincé dans les tôles. Donc on avait découpé un trou dans cet amas de ferraille pour que je puisse passer. Effectivement, il y avait un jeune qui était coincé jusqu'à la partie inférieure de son thorax, il était coincé. Et je devais rapidement le perfuser. Je devais mettre en place cette perfusion qui devait éviter que le cœur s'arrête. Parce que le cœur, c'est une pompe. Et quand il n'y a pas suffisamment de sang, eh bien, il s'arrête. Et là, avec toutes les lésions d'écrasement qu'il avait, hémorragie interne sûrement, et lésions d'écrasement, il y avait une tension qui était imprenable. Il n'avait plus de tension, donc il fallait vraiment lui remplir ses vaisseaux. Il devait avoir une vingtaine d'années. J'étais très près de son visage, qui était multicoupé par les éclats de pare-brise, et je devais rapidement le perfuser. Et là, je revois encore ma main là qui tremblait sur son bras, qui cherchait cette veine et qui l'a jamais trouvée. Et donc est arrivé ce qui devait arriver, c'est-à-dire qu'il était devant moi, comme vous êtes là maintenant, à cette distance à peu près. Et j'ai vu la mort qui est arrivée. J'ai vu cette pupille qui se dilatait là. C'est comme une tache d'encre sur un buvard. C'est très doux. Ça envahit tout l'œil. Et cette étincelle de vie. On a une étincelle de vie quand on est vivant. Elle s'en va, elle part. Et là, j'ai vu la vie qui partait. Et surtout, j'ai senti une présence. Alors ça, il n'y a pas de mots, c'est indicible. Une présence qui partait de ce corps au moment de la mort. C'est une présence qui est partie par le haut de son crâne et qui m'a frôlé le visage sur la droite et s'est montée. Et c'était une présence qui était à la fois joyeuse et vivante. Alors j'ai dit, ouais, c'est ça, on est un esprit incarné. Et au moment de la mort, eh bien, il y a une libération, une joie. Et c'est tout à fait ce qui est décrit dans ce livre de Raymond Moody, Life After Life, que j'avais lu déjà des années avant, puisqu'il a été publié dans les années 70, et que l'expérience était beaucoup plus tard. Ouais, et les gens disent, je suis sorti, la plupart du temps disent, je suis sorti par le haut de ma tête, et j'ai vécu cette expérience NDE, expérience de mort vivante, near death experience, j'ai vécu cette expérience en sortant par le haut de ma tête. Et moi, je vivais ça en tant que témoin. J'ai senti la présence qui partait par le haut de cette tête. Ça a changé ma vie. J'étais persuadé que nous étions de la matière, que nous étions des sortes de robots biologiques animés par des pensées biochimiques, parce que c'est ce qu'on m'avait appris pendant des années à la faculté de médecine, et j'en étais tellement persuadé que c'était devenu ma croyance. Et là, en quelques secondes, je ne sais pas, 3-4 secondes, tout ça est balayé. Je fais un 180 degrés et je dis, tout ce que j'ai appris pendant toutes ces années est faux. Nous sommes un esprit incarné. Je veux consacrer ma vie à ça. Je suis rentré chez moi, j'ai dit à ma femme, tu sais, je ne veux plus être médecin généraliste, je veux devenir anesthésiste réanimateur. Quoi ? Et on a tout prêt. Mais oui, mais tant pis. Je veux passer le concours à Paris, devenir anesthésiste. Donc j'ai fait 3 ans de plus, j'ai passé le concours et je suis devenu anesthésiste réanimateur. Je suis parti en neurochirurgie, je voulais absolument recueillir les témoignages des gens qui avaient connu les arrêts cardiaques. J'allais les voir, alors vous avez vu le tunnel, machin. Et non, rien, très déçu parce que les gens ne communiquaient pas, évidemment. Ils disent rien. Je suis sûr qu'il y en a qui ont eu des espérances et qui ne m'ont pas parlé. J'étais très déçu de ça. Mais enfin, bon, j'étais devenu un réanimateur, un neurochirurgien, et voilà. Et j'étais très attentif à tout ce que les gens pouvaient vivre. Mais c'est pas dans ces circonstances-là que j'ai recueilli des témoignages, c'est plus tard. Parce que plus tard, j'ai vu que ça marchait pas. Alors j'ai écrit un roman qui s'appelait « Coma dépassé », qui mettait en scène un expérienceur qui vivait des aventures romanesques. Et c'est à partir de là que les gens sont venus me parler, parce que quand je faisais des salons de livres ou quoi, « Ah, un médecin, il s'intéresse à ça, je vais lui raconter mon histoire. » Voilà, c'est comme ça que j'ai connecté des histoires. Puis après, de fil en aiguille, ça s'est su, et puis voilà. Mais c'est pas ma position d'anesthésiste réanimateur qui a été privilégié pour recueillir ces expériences. C'était celle du romancier, médecin, anesthésiste réanimateur en exercice, qui pouvait écouter les gens qui avaient vécu ça.
2: Bon, mais allez-y.
3: À bientôt.
4: Bon, à bientôt.
3: Ouais.
2: Ah, mais je croyais que tu faisais un sonde.
3: Ça y est, c'est fait.
5: C'est fait.
3: C'est en train de le faire.
5: Hein. Tu te rends compte de rien.
2: Ah, c'est génial,
5: voilà,
2: ça.
5: Voilà, le principe,
2: comme ça,
5: c'est,
2: au moins, c'est
5: la spontanéité,
2: non, mais ça, c'est parfait.
5: Et la liberté. On se voit en arrière.
3: Oui, avec plaisir.
2: Bon, mais...
3: Ok, Richard.
2: Allez, hasta luego.
3: Ouais, allez,
4: hasta luego. Ouais, plaisir de se revoir.
3: Ouais, plaisir. Bonne route, au revoir.
6: C'était le docteur Jean-Jacques Charbonnier, médecin, anesthésiste, réanimateur. Il a collecté depuis plus de 3 décennies des centaines de témoignages de personnes ayant vécu des histoires époustouflantes lors d'arrêts cardiaques ou de coma. Des ouvrages à l'appel, il y en a. La conscience intuitive extraneuronale parue chez Trédaniel. Chez le même éditeur, la mort expliquée aux enfants mais aussi aux adultes. 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D'ici là, portez-vous bien, à bientôt. Bye.

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3: Quand la chance se cache juste sous vos yeux, même quand il est tard, que vous êtes en panne, sans réseau, et que la seule personne qui s'arrête, c'est quelqu'un que même ses pots de chambre, parce qu'il n'y connaît rien en mécanique. 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
1: Eh bien, soyez les bienvenus à bord de votre émission Faut qu'on en parle. Le temps, une ressource précieuse, parfois même la plus rare, dans un monde où tout s'accélère, où chaque minute semble compter, une question s'impose. Et si la vraie richesse, c'était de ralentir? Le mouvement Slow Life nous invite à lever le pied, à savourer l'instant présent et à privilégier la qualité à la quantité. Mais peut-on vraiment vivre moins vite dans une société qui valorise la performance, la productivité et l'immédiateté? En quête de bien-être, rejet du stress permanent et de désir d'un retour à l'essentiel, beaucoup s'interrogent. Ralentir, est-ce un luxe réservé à quelques privilégiés ou un choix accessible à tous? Nous allons explorer ensemble cette philosophie de vie. Avec nos invités, nous tenterons de comprendre ce que signifie vraiment vivre mieux, vivre moins vite, et si le slow life peut être une réponse aux excès de notre époque. Et vous, via le hashtag FQEP sur les réseaux sociaux bien sûr, ou au 07 839 839 75, partagez vos expériences de ralentissement, vos difficultés à sortir du rythme effréné du quotidien. Et pour animer cette émission avec moi, Mylène est toujours fidèle au poste. Bonsoir Mylène.
2: Bonsoir, bonsoir à tous.
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2: Dans une société où tout s'accélère entre mails qui s'accumulent, notifications incessantes et rythme de vie effréné, une question se pose de plus en plus. Faut-il ralentir nos vies?
1: Le quotidien moderne semble être devenu une course permanente. Toujours plus vite, toujours plus connecté, toujours plus productif. Mais à quel prix? Stress, fatigue, chronique, burn-out. Beaucoup se sentent pris dans un tourbillon qui les éloigne de l'essentiel.
2: Face à cette spirale, certains choisissent la slow life. Ralentir, donner du sens à leur journée, réapprendre à savourer le temps qui passe. Mais est-ce vraiment possible dans un monde hyper connecté où tout va à 100 à l'heure?
1: Le yoga s'inscrit naturellement dans cette démarche. Une bulle de respiration au cœur du tumulte. Un espace de calme où le corps et l'esprit se réconcilient. À travers la méditation et le mouvement, il permet de ralentir le rythme intérieur et de retrouver l'équilibre.
2: Adopter le minimalisme, c'est aussi faire le choix d'une vie plus légère, désencombrer ses placards, mais aussi ses pensées. Posséder moins, mais mieux, se libérer du superflu pour ne garder que l'essentiel, celui qui a vraiment du sens.
1: Et parce que ralentir, c'est aussi prendre soin de demain, le recyclage et la consommation responsable trouvent toute leur place. Moins gaspiller, mieux réutiliser, respecter les ressources, un geste pour la planète, mais aussi pour notre propre sérénité.
2: Ralentir finalement, ce n'est pas renoncer, c'est choisir une autre voie, plus douce, plus consciente, plus durable, une utopie ou bien au contraire une véritable solution d'avenir. Slow life, vivre mieux, vivre moins vite, c'est tout de suite dans Faut qu'on en parle.
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2: Et on reçoit Louise, professeure de yoga. Bonjour Louise.
3: Bonjour.
1: Nous avons aussi Virginie qui est home organizer et créatrice de contenu sur Instagram sous le nom de Maison Green Organisée.
4: Bonjour.
2: Justine, créatrice de contenu sur la santé naturelle et la consommation éco-responsable sous le nom de What What June. Bonsoir.
5: Bonjour.
1: Et nous avons aussi Sophie qui est home organizer et formée en Feng Shui.
6: Bonjour.
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2: Lorsque vous avez vu le sommaire de l'émission sur notre page Facebook ou sur le www.fautquonenparle.fr, vous avez été très curieux et vous nous avez posé pas mal de questions. Commençons tout de suite cette partie avec quelques chiffres.
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2: Luc, peux-tu nous dire si le slow life, c'est une tendance marginale ou en progression?
1: L'IFOP relève que 62% des Français souhaitent ralentir leur rythme de vie et consommer moins, mais mieux. Le succès des concepts comme le slow food ou le slow tourisme illustre cette aspiration collective à redonner du sens au temps et à la consommation.
2: Et donne-nous des chiffres autour du minimalisme, de la slow food ou encore du slow travel.
1: Un sondage Ipsos en 2023 montre que 46% des Français disent avoir déjà réduit volontairement leurs possessions matérielles. Le mouvement désencombrement et les méthodes comme Kronman sont devenues populaires, reflétant une volonté de vivre mieux avec moins. Selon l'ADEME, 31% des Français disent vouloir voyager moins loin mais moins longtemps pour privilégier les transports doux comme le train ou le vélo. La SNCF a même noté une hausse de 15% du trafic des grandes lignes en 2023 par rapport à 2019, preuve que beaucoup choisissent le train à l'avion pour des trajets intérieurs. Créé en Italie en 1986, le mouvement Slow Food, lui, a inspiré plus de 100 000 adhérents dans 150 pays. En France, la tendance se traduit par une hausse de la consommation locale. En 2023, 72% des Français déclarent privilégier les circuits courts alimentaires.
2: Et le yoga, c'est une pratique de niche ou un vrai phénomène de société en France ?
1: Selon une grande enquête, 7,9 millions de Français pratiquent régulièrement le yoga, soit environ 15% des adultes. Parmi eux, plus d'un sur deux, 52% précisément, pratiquent chaque semaine et au moins 22% une à deux fois par mois.
2: On passe tout de suite aux réactions de nos auditeurs.
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1: On a Anthony du Mans, les journées sont devenues des marathons, chrono, GPS, notification. J'ai l'impression que ma vie est dictée par un algorithme.
2: Claire, 34 ans, cadre à Marseille, je me lève avec mon téléphone, je m'endors avec mes mails, je sens que je cours après le temps en permanence et pourtant je n'avance pas. Et oui, la slow life, c'est un mouvement en France qui se développe de plus en plus. Alors que nos vies sont happées par la vitesse, certains choisissent de ralentir et d'adopter la slow life. Mais avant d'entrer dans le débat et d'en savoir un peu plus sur ce mode de vie, quelle est réellement la définition du slow life et comment ça se manifeste concrètement au quotidien ? Qui peut nous répondre ? Virginie, peut-être ?
4: Alors, je donnerai ma définition parce que pour moi, pour chaque mode, il y a une définition qui est un peu personnelle. Pour moi, c'est vraiment ralentir et donner du sens plutôt à ce que l'on fait et ce que l'on a au quotidien qui nous permet justement de ralentir et d'aller à l'essentiel.
2: Sophie ?
3: Oui, totalement d'accord. Et justement, ça se lie avec le minimalisme ou le fait de posséder moins mais mieux. C'est un peu la même chose, mais avec son temps, pour moi, le slow life, et donc de décider qui on décide de voir, décider de dire non à certaines choses et vraiment de se recentrer sur ce qu'on veut faire, sur ce qu'on aime. Et c'est vraiment un choix conscient pour moi. Et c'est ce que maintenant, tout le monde essaye de faire, je pense. Là, on disait oui à beaucoup de choses, oui à la surconsommation et oui à toujours faire plus, toujours voir plus de monde. Et là, je pense que depuis, surtout le Covid, j'ai l'impression, on essaye un peu de se recentrer sur soi, sur sa bulle et son chez-soi, son intérieur. Et je pense que ça s'inscrit dans le même mouvement.
2: Justine ?
5: Ouais, je suis d'accord avec ce qu'elles ont dit toutes les deux. Effectivement, cette question de ralentir, de privilégier la qualité plutôt que la quantité, de réfléchir vraiment à sa consommation, à ce qu'on vient faire un petit peu sur cette terre, qui on a envie d'être aussi. Enfin, tout ça se regroupe pour moi, effectivement.
2: Louise, toi, tu es professeure de yoga. Est-ce que tu as un avis sur ce que c'est que la slow life ?
6: Oui aussi, alors je suis d'accord avec tout ce qui a été dit et c'est vrai que pour regrouper un peu, je pense que en effet on est dans une société où on a un peu tout cuit sur un plateau et on a l'impression un peu de subir, notamment avec le téléphone par exemple, et en effet je pense ralentir c'est faire des choix conscients et ne plus subir en fait et choisir, ben oui j'ai envie là à ce moment-là d'être entre guillemets un peu dépendant de mon téléphone pour diverses raisons personnelles, professionnelles, etc. Mais par contre, quand je suis en vacances, par exemple, j'adopte un autre comportement. C'est pareil dans les choix de consommation. Tout le monde doit faire ses courses, tout le monde doit manger, mais on peut réfléchir à comment on fait. Ça ne veut pas dire non plus de se mettre tout le temps des grosses contraintes et réfléchir à tout, etc. Mais c'est faire les choses en conscience et se dire, bon, bah, aujourd'hui, je n'ai pas le temps, voilà, je fais des courses rapides. Et puis, un autre jour, je prends le temps d'aller au marché, de faire plus attention. Enfin, voilà, c'est faire les choix en conscience sans que ce soit des contraintes et en même temps que ce soit une réflexion, que ce soit assumé, choisi, accepté et que ça soit en adéquation avec nos valeurs. Je crois que c'est ça qui est le plus important.
1: Merci. Alors, une question qu'on se pose, pourquoi sommes-nous dans un monde finalement où tout va très vite? Les nouvelles technologies, est-ce que c'est la seule responsable en fait de cette accélération du monde? Justine,
4: pour moi, il y a vraiment la. Ah, pardon.
1: Non,
4: il y a...
1: vas-y.
4: Mais c'est juste... Il y a vraiment la consommation globale. En fait, on voit, il y a eu un gros changement de consommation depuis plusieurs décennies. Et cette accélération de la consommation où on a tout en accès presque illimité sous 24 heures avec une livraison à domicile, enfin, ça va très, très vite. On n'a plus le temps de réfléchir finalement à ce que l'on fait et même au travail. Enfin, ça devient en fait un cercle un peu vicieux et même plus vertueux. Du coup, je laisse la parole à Justine sur cette partie-là.
5: Oui, non, mais je suis totalement d'accord. On vit dans une société capitaliste, hein, il faut le reconnaître. Voilà, c'est pas un gros mot, c'est comme ça. Donc effectivement, c'est toujours un peu compliqué parce que On est tout le temps sollicité en fait pour tout, pour acheter, pour occuper notre cerveau. Voilà, avant on avait beaucoup de publicité. Avant c'était les journaux, maintenant ça passe beaucoup par les écrans. Et du coup, effectivement, les nouvelles technologies, c'est sûr que ça a rajouté un petit peu une couche là-dessus. Donc oui, la surconsommation. Parce qu'il y a aussi une surproductivité, évidemment, c'est vraiment un enjeu aujourd'hui très important.
1: Et on le voit même effectivement dans le monde des entreprises. Hein. À l'époque, comme tu dis, bon, on pouvait recevoir des publicités sur papier, donc maintenant c'est immédiateté, l'information là tout de suite. Dans l'entreprise, les patrons, s'ils répondent pas tout de suite à un mail, un message, ils vont perdre le marché. Donc en fait, il y a une espèce finalement de surenchère aujourd'hui, d'accélération de la société. Mmh. Comment on peut arriver finalement à réduire ce rythme, hein,
4: Il y a aussi, enfin, personnellement, je pense, enfin, l'accès WhatsApp où on doit répondre tout de suite avec la double notification dès qu'on a vu le message, et si on répond pas, on nous recontacte, ou enfin, il y a besoin de cette immédiateté aussi, et je pense que ça passe aussi par nous, enfin, aussi de remettre nos limites. Quelles sont nos limites en fait à la réponse, et dire ben là je suis pas disponible en fait, et je fais ce choix là d'être disponible pour moi-même ou pour d'autres personnes, ma famille. Enfin,
1: plus facile à dire qu'à faire, hein, je pense.
4: Ouais.
2: Et puis dès l'arrivée des nouvelles technologies, on a eu sur MSN à l'époque les whiz, hein, quand on répondait pas, on se faisait harceler par les whiz. Ça a été le début peut-être de cette accélération pour vous?
3: Bah, en plus, surtout maintenant, la société valorise plus le fait de faire toujours plus ou de faire quelque chose plutôt que de ne rien faire. Alors qu'en fait, maintenant, on essaie justement de se garder des temps off. Même des fois, j'entends des conseils de dire il faut planifier ses pauses, il faut.
1: Il faut planifier des pauses. Oui. On en est là, quoi, ouais. Aujourd'hui. Il faut caler dans le planning, tac, là, de telle heure à telle heure, je vais faire une pause.
3: C'est ça.
1: C'est fou.
3: C'est ça. Mais parce qu'on est tellement habitué. Ajouter, et je parle pas que des objets, je parle aussi dans son temps, dans...
1: Il y a même plus de place pour les pauses, c'est un peu ça,
3: oui,
1: finalement.
3: Et en fait, c'est même valorisé de cumuler plusieurs jobs, plusieurs activités, de faire du sport, d'avoir une vie sociale, etc. Donc du coup, je pense que maintenant, c'est bien aussi, comme tu disais Virginie, de mettre ses limites et de savoir dire non, et de savoir aussi dire maintenant, je prends du temps pour moi, et voilà, je réponds plus le soir, ou je me prends du temps pour le week-end pour me recentrer, pour voilà, passer du temps qualitatif plutôt que quantitatif de ajouter.
4: Complètement, parce qu'on voit en plus, enfin, par exemple, je vois synchroniser ses mails pro sur son téléphone. Du coup, on est disponible H24 avec les mails automatiques. En fait, ça nuit clairement à notre quotidien et aussi à notre santé mentale. Et rien que de parler de temps vide dans l'agenda, en fait, souvent, les personnes sont paniquées à se dire « mince, mais je vais faire quoi ?» Enfin, c'est-à-dire que je perds mon temps à avoir du temps à rien qui n'est pas alimenté par un programme déjà planifié.
2: Vous, aujourd'hui, vous avez... Oui, pardon.
6: Après, nous, je disais, c'est ce qu'on essaie aussi un peu de faire dans le yoga. C'est-à-dire que ralentir, c'est pas forcément rien faire, c'est pas forcément moins faire, mais c'est mieux faire. Et c'est pas forcément toujours mieux organisé ou toujours mieux planifié, c'est aussi laisser des moments à l'imprévu. Mais c'est en fait une gestion pas forcément toujours mieux organisée ou toujours mieux planifiée, c'est aussi laisser des moments à l'imprévu. Mais c'est

0: Et c'était aussi, bah, du coup, je suis à mon compte et de donner de la valeur à chaque minute que j'investis aussi, parce qu'on travaille, bah, du coup, quand on a son compte, chaque euro gagné a une symbolique assez importante. Et c'était vraiment investir ce temps-là comme je l'avais envie. Et mon mantra, en fait, en ce moment qui est sur ma to-do list, c'est faire les choses avec amour. Je fais chaque chose au quotidien avec amour et envie. Et je pense que c'est important, en fait, de se laisser la possibilité de savoir si on vibre ou pas pour ce qu'on fait. Il y a des choses qu'on fait par contrainte, hein. Faire ses machines à laver et vider la vaisselle, on le fait pas avec beaucoup de fun, mais c'est plutôt se recentrer sur sa vie pour moi, et c'est un peu ce que j'essaye d'avoir au quotidien, même si bien évidemment c'est pas facile.
1: Justine?
2: Moi, je dirais que ça a commencé quand j'ai eu mon premier job en entreprise. C'est un peu le même moment où j'ai commencé ma transition écologique et où j'ai commencé à me rendre compte un petit peu, ben, que je vivais un rythme effréné. Et ayant la maladie de Crohn, j'ai vite compris que ça allait être très compliqué, en fait, d'avoir ce rythme tout en prenant soin de ma santé. Et du coup, après, quand j'ai quitté ce job-là et que je me suis mise à mon compte, je pensais effectivement, voilà, ralentir un peu les choses. Et en fait, je me suis rendu compte aussi, en travaillant notamment sur les réseaux sociaux, et bien, que finalement, c'était pas si facile, voilà, d'adopter ce mode de vie-là. Parce que même si, voilà, on peut travailler chez soi et s'organiser un petit peu comme on veut, il y a aussi ce côté de. Alors, qu'on appelle le FOMO, là, le fear of missing out, où on a peur, voilà, de manquer des choses, et donc de se dire que même quand on est connecté, on peut aussi, voilà, être dans cette consommation, dans ce rythme effréné aussi virtuellement. Et donc, ben, il a fallu très rapidement après que j'essaye de ralentir, quoi, aussi ça.
1: Louise.
3: Moi, ça a été un petit peu au moment de mon insertion dans la vie professionnelle où je me retrouvais pas trop dans les conditions de travail, surtout dans les différents métiers que j'ai explorés. Ça a commencé aussi par l'écologie où je me suis dit ok, donc moi si ça me convient pas, ben en fait c'est moi qui ai le pouvoir parce que c'est moi qui choisis de consommer et donc du coup ben c'est moi qui choisis de donner mon argent à telle ou telle cause ou à telle ou telle technique de production ou tel produit ou telle personne qui ont réfléchi derrière ce produit ou derrière ce service d'ailleurs. Et donc du coup j'ai commencé à prendre conscience de ça et puis petit à petit ben du coup c'est des choix de vie et des choix de consommation qui se sont mis en place. Tout doucement et puis j'ai découvert le yoga et ça m'a passionnée et du coup voilà de fil en aiguille ça s'est passé comme ça voilà.
1: Sophie?
0: Bah moi c'était pendant une période de transition entre deux jobs salariés vraiment je me suis mise un peu à trier à ranger chez moi et je me suis rendu compte à quel point c'était ça avait des vertus thérapeutiques de vraiment faire le vide chez soi, j'y voyais plus clair, etc. Et j'ai quand même repris un travail salarié après ça, mais c'est là où je me suis dit non, en fait ça me convient plus, ça correspond plus à mes valeurs, même valeurs écologiques. Et donc, du coup, j'ai quitté ça pour justement aussi me mettre à mon compte. Et donc, je suis aussi home organizer. Et donc, j'ai fondé So Minimalist parce que je crois vraiment aux vertus du minimalisme chez soi et de faire le vide. En fait, c'est pas vraiment faire le vide, c'est pas de plus rien avoir, c'est vraiment d'avoir moins mais mieux et de vraiment choisir ce qui nous entoure et voilà et de se dire ok j'ai choisi tout ce qu'il y a chez moi ou même après tout ce que je choisis de faire en tant d'activité de mon temps et j'en suis heureuse parce que vraiment j'ai choisi ça avec conscience et tout ce qui est chez moi je le choisis avec conscience et aussi du coup ce qui n'est pas chez moi je choisis de pas le ramener ou de pas encombrer soit ma maison soit mon temps pour justement essayer de retrouver un peu cette maîtrise que je trouve qu'on a un peu qu'on a de moins en moins quoi parce qu'on est toujours dépendant du temps d'autres personnes soit d'une entreprise ou soit de voilà de plein de contraintes et je trouve que c'est un peu reprendre la maîtrise ou le pouvoir en tout cas sur ça sur sa vie sur sa façon de consommer sur voilà sur plein de choses.
1: C'est dingue parce que pour toutes les quatre, ça a été un peu le travail qui a été déclencheur de ça. Est-ce que quand on travaille, le temps, ça devient une ressource rare, on va dire, ou est-ce que c'est qu'on prend conscience de la valeur des choses qu'on n'a peut-être pas quand on est à l'école et qu'on n'achète forcément rien, vu que souvent c'est papa-maman qui achète pour nous?
0: Dans tous les cas, pour moi, le temps, c'est une ressource extrêmement rare, mais pas que pour le travail. Enfin, vraiment, je trouve que

0: Enfin, moi, en tout cas, quand je décide de voir quelqu'un, je trouve que c'est un magnifique cadeau dans le sens où si je décide de te voir toi, je fais pas autre chose. Et vraiment, quand on prend le temps et qu'on le voit sous cet angle-là, de se dire je te dédie du temps, je dédie du temps à ma famille, à mes amis. Enfin, vraiment, je trouve que c'est super parce que c'est du temps qu'on ne prendra pas pour soi ou pour d'autres personnes. Et bah, c'est sûr que le travail, ça fait réaliser ça parce qu'on a des horaires, on a des contraintes. On n'a pas de liberté, ou en tout cas moins qu'en étant à son compte. Et donc, je pense que ça fait prendre conscience de ça. Mais pour moi, vraiment, c'est pas que le travail, c'est le temps, c'est une ressource qu'on n'aura plus, contrairement à l'argent qui peut revenir ou contrairement à d'autres ressources. Et du coup, c'est aussi ça de se dire qu'est-ce que je veux faire de mon temps, comment je veux l'utiliser et à qui je veux le dédier.
1: C'est pour ça que justement, de plus en plus de Français, je crois que c'est plus de 2/3 des Français qui souhaiteraient arrêter un travail salarié pour faire un travail à son compte, en tout cas, pour justement mieux maîtriser ce temps. Donc on est quand même dans une tendance de fond aujourd'hui à ce niveau-là. On le ressent. Après, c'est plus facile à dire qu'à faire, ça c'est certain.
2: Oui, oui. Et puis je pense qu'il y a un leurre aussi de l'entrepreneuriat idéalisé en disant que
1: c'est pas 35 heures l'entrepreneuriat.
2: Non, voilà, c'est ça. C'est on travaille samedi dimanche quand il le faut suivant les métiers. Ça peut être tard aussi le soir. Il y a du réseautage, donc il y a aussi ça. Et moi, c'est toujours aussi de se dire, ben, on peut faire un métier salariat qu'on aime. On a le droit de s'autoriser à aimer son travail parce que ça devient un peu tabou aussi d'aimer son travail. Mais on a le droit de s'éclater dans ce qu'on fait et se dire bah qu'on aime aussi. Enfin, il y a des personnes qui travaillent 15 heures par jour, ils aiment ça et c'est leur leitmotiv. On a le droit. Enfin, c'est choisi, donc on a le droit aussi de s'éclater dans ça. Il n'y a pas que l'entrepreneuriat qui fait vibrer, parce que c'est un gros challenge quand même au quotidien de chiffre d'affaires et de disponibilité pour le coup.
1: Et au final, on est dans tout l'inverse de la slow life là finalement. Quand on travaille 15 heures par jour, finalement. Non.
2: Bah, après, c'est paradoxal. C'est paradoxal, oui et non, parce que ces personnes-là, du coup, ont priorisé quelque chose et c'est choisi. En fait, c'est pour ça aussi, je pense qu'on a chacun un peu sa définition de la slow life et de ses priorités dans la slow life.
1: Alors que dans un travail salarié, on ne le choisit pas, on nous impose des choses, tel jour, telle heure, tu fais ça, que ça te plaise ou non. Et...
2: Oui, exactement.
3: On avait une réaction d'un auditeur qui nous disait que la slow life, en ville, c'est impossible, qu'il faut forcément être à la campagne pour se déconnecter des écrans, cultiver son potager. Est-ce que c'est quelque chose où vous êtes d'accord ou même en ville, c'est possible?
2: Non, c'est possible. Alors, je suis en ville personnellement. On a un tout petit jardin et une toute petite maison et 4 enfants. Et on a décidé du coup de réduire nos possessions aussi pour avoir un petit espace qui nous coûte moins et qui du coup de fil en aiguille on travaille quand même moins, mais on avait pris un jardin partagé pour pouvoir avoir des légumes et le dimanche moi je coupe les réseaux sociaux, donc je pense que c'est aussi un choix qu'on fait, qu'on soit à la campagne ou en ville, on peut choisir de couper son téléphone, de pas avoir de télé et d'avoir un jardin partagé ou des choses comme ça.
3: Et puis couper son téléphone, c'est quelque chose qui se fait beaucoup du coup dans la slow life, parce que l'émission du coup j'ai eu du mal à trouver des invités parce que on me disait non, le week-end, nous, il n'y a pas de réseaux sociaux. Ça peut paraître fou pour quand même 90%, je dirais, de la population.
1: Au contraire, ouais. C'est là où les gens surfent encore plus sur le net, etc. Et c'est là où peut-être, ouais, effectivement, il faut arriver à prendre un temps pour soi.
3: Et du coup, qu'est-ce que vous faites les week-ends quand il n'y a pas de téléphone, peut-être pour inspirer les personnes qui sont en manque d'inspiration, en fait?
2: Batch cooking pour ma part, et puis des activités avec les enfants en général. Alors grasse mat, j'irai pas ça parce que c'est le réveil à 7h, mais plutôt cuisiner, voilà, se recentrer un petit peu sur son intérieur et sur soi.
1: Qu'est-ce qui change finalement quand on ralentit son rythme, qu'on prend finalement du temps pour soi et pour ses proches? Comment on le ressent ça au début? Ça fait pas un vide peut-être?
2: Moi, je dirais la peur. Enfin, mes clientes, à chaque fois, c'est un peu la peur de se confronter à soi-même et à sa vie, parce que du coup, on laisse la possibilité d'avoir du vide et de réfléchir.
1: Non, le vide se comble toujours, en général, mais on peut le combler en se posant et en réfléchissant tranquillement.
2: Justement, moi, je veux en fait que les gens apprennent à faire du vide pour se poser des questions, parce qu'on ne réfléchit plus en fait à sa vie et à ce qu'on fait, donc il faut s'autoriser en fait à réfléchir.
0: Mais généralement, on le fait pas parce que ça nous fait peur aussi. On a peur des questions, on a surtout peur des réponses. Mais au final, c'est un mal pour un bien parce que il y a quand même une vertu aussi un peu thérapeutique de se délester de choses, d'y voir vraiment plus clair. Moi aussi, souvent, ce qu'on me dit, c'est j'y vois plus clair chez moi et du coup, c'est pareil dans ma tête. Et je pense qu'en fait, quand on met vraiment la tête dans le guidon, à pas réfléchir, à se dire c'est comme ça, et je fais ça, et je me lève à telle heure, et je me couche à telle heure, et ma vie, elle est chronométrée, millimétrée, en fait, oui, il n'y a plus de place à l'imprévu, et c'est tout ce qui est beau aussi dans l'imprévu, c'est qu'on a justement, peut-être qu'on perd des occasions ou des opportunités de créer de nouvelles choses, de nouvelles rencontres, versus, tout est écrit déjà, et du coup, il y a peut-être moins de place au vide et à tout ce qui peut arriver, quoi.
3: Louise,
4: pour partager mon expérience, les choses sont venues se mettre en place petit à petit, mais moi mon entourage a été assez perturbé un peu au départ de mes absences, que des fois j'étais pas disponible, j'avais pas le temps, que je répondais pas toujours au téléphone, que je prenais pas toujours les appels, que je rappelais pas toujours, que je mettais du temps à rappeler. Des fois, je mets une semaine à rappeler, voilà. Donc, du coup, au départ, pour l'entourage, c'est assez... pour mon entourage, ça a été assez perturbant. Et puis, finalement, ils l'ont compris assez vite. Ils l'ont accepté aussi assez vite. Et peut-être que, du coup, ça a peut-être semé aussi un peu une graine et ça les a fait peut-être aussi réfléchir. Donc voilà, parfois, c'est aussi ça. C'est confronter aussi notre entourage à certaines de nos réactions, à certaines situations, et puis peut-être les inviter eux aussi à réfléchir sur la question.
3: Virginie, je te vois être en accord avec ce que dit Louise.
2: Ouais. Ben oui, parce que en fait, pour moi, c'est un peu une question de prioriser. Maintenant, les personnes attendent encore une immédiateté en fait à notre réponse et à ce qu'on soit disponible, parce que eux sont disponibles et nous veulent à ce moment-là, et du coup, ils s'attendent à ce qu'on ait cette même disponibilité. Et enfin, encore une fois, je pense que c'est si nous on met les frontières, en fait, on les éduque aussi entre parenthèses. Alors, ça peut être un mot assez brutal, mais ça les aide aussi à se rendre compte qu'on n'est pas disponible et que nous on a envie de choisir notre temps, même si on aime nos proches, hein. Mais on a peut-être envie de mettre cette énergie-là à un autre endroit à ce moment-là. Donc, je suis tout à fait d'accord avec ce que dit Louise.
1: Du coup, ça fait descendre finalement le niveau de stress, parce que effectivement, quand on a un téléphone qui sonne, pourquoi en fait on serait obligé de répondre? Ça fait des années qu'on dit le téléphone sonne, peu importe, tu es en train de manger, tu es en train de faire quoi que ce soit. La majorité des gens, ils vont décrocher. Donc comment finalement ce mode de vie finalement de slow life, on va l'appeler effectivement comme ça, peut vraiment aider à réduire ce stress, finalement peut-être aussi réduire la fatigue chronique, l'anxiété dans nos vies?
0: Déjà en coupant les notifications, je pense que c'est déjà une aide. Ouais, moi j'ai pas mes mails par exemple, donc du coup je décide de regarder mes mails une ou deux fois par jour. Mais au moins, ça vient pas me perturber 15 fois, 10 fois, parfois.
1: C'est au moment où tu choisis de les regarder que tu les regardes. Ouais. C'est pas le mail qui vient en push, qui est hop, une notif, nouveau mail. Avec, voilà. C'est pas la même démarche. Donc ça, c'est un truc assez facile que les gens, les auditeurs peuvent faire, effectivement, d'enlever
2: tout ça. Et s'autoriser. Ouais. S'autoriser à le faire aussi, parce que souvent, on s'autorise pas à le faire. Et comme disait Justine, en fait, cette peur de manquer en fait l'information, de pas répondre assez vite... et du coup, les personnes s'autorisent pas, parce qu'ils disent oui, mais si je le fais pas, qu'est-ce qui se passe? Et en fait, quand on découle les choses, il y a rien de dramatique si on répond pas tout de suite.
1: C'est ça, c'est ce que j'allais dire, c'est que la majorité des choses finalement sont pas urgentes. Aller à un chef d'entreprise qui attend une commande absolue, quelque chose, bon, dans certains cas de figure, peut-être que ça peut être pertinent, il faut pas qu'il perde de temps, mais dans, peut-être 98% des cas, c'est pas des notifications importantes qui ont besoin d'une immédiateté finalement. Donc c'est des choses assez simples à mettre en œuvre, et tout de suite, qui va faire baisser le niveau de stress.
0: Mais c'est surtout qu'il faut il faut différencier urgent et important, parce que là ce que tu disais c'était urgent, oui. Mais c'était forcément important, je suis pas sûre, tu vois, ou alors au contraire, si c'est important, alors là c'est bien d'avoir l'info à ce moment-là. Et au final maintenant on se dit que tout est urgent et important, oui, au même niveau, alors qu'en fait pas forcément, et généralement il y a pas mort d'homme de répondre l'après-midi ou le lendemain, il y a peut-être vraiment certains cas très très particuliers, je dis pas qu'il faut faire des généralités, mais en fait faut juste aussi se recentrer le propos aussi, de se dire on sauve pas des vies non plus, quoi. C'est pas non plus un point où on est censé être tout le temps avec son téléphone. Et bon, j'imagine qu'il y a par exemple, ouais, des personnes de garde ou voilà, des personnes politiques. Peut-être que oui, il faut être plus réactif. Mais bon, est-ce que ça correspond à 90% de la population? Enfin, non, je pense pas. Et c'est surtout que ouais, ça va faire descendre le niveau d'exigence. Et du coup, si tout le monde le fait, ben en fait, c'est voilà,
1: c'est une désescalade finalement. C'est ce qu'il faudrait. Aujourd'hui, on a été dans une escalade montante de l'accélération de la société. Il faudrait partir dans l'autre sens.
0: Ouais, exactement.
3: Justine.
5: Et je rebondis aussi sur ce que dit Sophie par rapport à ça, c'est que aussi du coup, quand on est beaucoup dans cette question d'urgence, d'immédiateté, on prend des décisions parfois rapides qui vont pas forcément nous correspondre à nos valeurs. Et donc c'est bien aussi de reprendre ce temps-là et de se dire effectivement c'est pas urgent, et surtout peut-être qu'on a aujourd'hui besoin de reprendre un peu le temps de réfléchir effectivement à nos actions, à ce qu'on va faire, à la réponse qu'on va donner. Comme aujourd'hui on est tellement pressé, on donne une réponse rapide qui est pas forcément toujours une réponse qu'on aurait donnée de nous-mêmes. Donc je pense que c'est ça aussi qui est important, et que ce geste effectivement de couper les notifications, c'est vraiment un geste très facile, très accessible, et qui a beaucoup d'impact finalement, parce que vraiment, oui, on se recentre sur ce qu'on fait, on prend le temps de se concentrer sur ce qu'on fait, et puis une fois qu'on lit nos notifications, on se dit ok, ce mail là, je suis pas obligée de répondre tout de suite, donc du coup je vais prendre le temps de donner ma réponse, qu'est-ce que j'en pense vraiment, enfin voilà, même dans les échanges avec son entourage ou même dans la vie professionnelle. Je pense que c'est important aussi de reprendre ce temps-là, voilà, pour prendre les bonnes décisions.
3: Couper les notifications, du coup, c'est quelque chose de très simple. A contrario, quelle a été la chose la plus compliquée que vous avez dû faire face pour adopter ce mode de vie?
6: Moi, ça a été vraiment dans l'entrepreneuriat, ça a été de choisir vraiment les partenaires, les sollicitations, et du coup d'avoir peur de passer à côté d'une opportunité professionnelle. Ou enfin, c'est surtout dans le cadre entrepreneurial, on en parlait tout à l'heure, hein, de l'entreprise, mais de dire mince, en fait, si je n'y vais pas, c'est quoi l'impact, et est-ce qu'il y a un risque derrière pour l'entreprise ou avec des clients. Enfin, c'était vraiment ce côté-là de réduire et de m'autoriser à réduire les sollicitations professionnelles.
3: Sophie?
0: Moi, c'est plus le fait de repenser ma consommation en termes de vêtements, par exemple, parce que du coup, comme c'est beaucoup présent dans notre métier de home organizer, on est souvent sollicité pour des dressings ou voilà. Et je pense qu'il y a une vraie question sur l'impact écologique aussi. J'adore vraiment la mode, j'adore les vêtements et tout. Donc, c'est vrai que comment faire pour garder quelque chose qu'on aime mais qui n'est pas soit bon pour la planète, soit bon pour soi-même. Donc, en fait, c'est vraiment essayer de réfléchir, et c'est OK d'être contradictoire sur certains sujets. C'est pas grave, en fait, de se dire oui, tu dis que t'es écolo, mais tu fais ça. Bah ouais, mais en fait, j'essaye, et puis je suis pas parfaite, et du coup, oui, je continue de voyager quelques fois en avion, je réduis. J'ai réduit aussi mes voyages, mais je continue d'en faire. J'ai réduit ma consommation de vêtements, j'essaye d'être plus d'acheter peut-être de meilleure qualité, en tout cas l'ultra fast fashion et tout ça, ça c'est interdit, j'en ai jamais consommé. Mais du coup, c'est aussi d'aller un peu plus loin dans ses choix. Et pareil pour la nourriture, quoi, plus de nourriture ultra transformée, mais plus d'acheter des bons produits, de reprendre le temps de cuisiner aussi. Et ça me fait plaisir de reprendre du temps pour cuisiner versus d'acheter un truc tout fait. Et ok, je vais gagner du temps, mais bon, est-ce que ça, c'est vraiment bon pour ma santé? Je suis pas sûre. Donc, c'est de rechoisir où est-ce que je vais mettre mon temps, en fait, aussi.
1: Oui, finalement, se reconnecter avec la vraie vie. Louise, un avis sur ce point, cette question?
4: Alors moi, je sais pas trop. J'ai pas eu l'impression que ça a été compliqué, parce que les choses, elles sont venues en fait petit à petit, et c'est venu voilà tout doucement en fait. Moi, ce que je dirais, ce serait de pas se culpabiliser. Souvent, quand on commence une démarche, quelle qu'elle soit, hein, que ça soit voilà dans sa consommation de vêtements, dans sa consommation alimentaire, dans sa consommation de temps, dans sa consommation en général. Effectivement, on a des reproches du style « Ah ben, toi, t'es écolo, mais tu fais pas ça » ou « Ah, t'es écolo, mais t'aimes ci »« Ah ben, tu fais attention à ton téléphone, mais finalement, t'es quand même sur les réseaux sociaux » Oui, c'est vrai. Et du coup, moi, au départ, je me disais « Ben, en fait, on a raison. C'est vrai que je dis qu'il faut ralentir, qu'il faut faire attention à comment on utilise son téléphone, mais en fait, je suis entrepreneur, je suis sur les réseaux sociaux, j'ai des mails, j'ai aussi tout un tas de choses à faire, je dois être réactive dans mon métier, donc... c'était plus ça au départ. C'était plus la culpabilité. Et puis en fait, je me suis rendu compte que finalement, quand on commence cette démarche, on pose le doigt sur quelque chose. Et souvent, les gens du coup qui sont pas encore penchés, se disent finalement, elle est en train de faire ça. Donc du coup, c'est souvent comme ça que les petites piques ou les petits reproches arrivent. Donc, une fois que j'ai eu compris ça, ça m'a un peu déculpabilisée. Et vu que je suis toujours à fond et que je fais toujours les choses à fond, je me disais, oh là là, j'en fais jamais assez, en fait. En fait, ça, c'est jamais assez puisque on est dans une société qui surconsomme. Et à un moment donné, je me suis dit, je vais aller vivre dans une grotte, en fait. C'est la seule solution pour dire que je suis pas d'accord avec cette société. Et en même temps, je me voyais pas du tout aller vivre dans une grotte. Donc, du coup, je me suis dit qu'il fallait que je trouve une autre solution. Et du coup, à force de réfléchir, de lire, d'écouter des interviews, des reportages, je me suis aussi déculpabilisée au fur et à mesure des témoignages, en fait, que j'ai reçus. Et je pense que c'est hyper important, en fait. Personne n'est parfait et tant mieux. Et puis cette société qu'on a aujourd'hui, elle a de défauts et c'est très important de les souligner et d'en prendre conscience. Mais elle a aussi beaucoup de qualités parce que on a apporté quand même, ces 200, 300 dernières années, beaucoup de confort. Et c'est vrai que souvent on regarde à l'échelle de sa vie, de sa journée, de sa semaine. Mais l'évolution de l'homme, finalement, c'est sur des milliers d'années. Donc cette société-là, elle n'est pas forcément arrivée par hasard. Et elle a apporté quand même des choses positives, même si elle a apporté aussi des choses négatives. Et c'est à nous, justement, de choisir, en fait, la manière dont on a envie de fonctionner. Et peu importe si on ne fait pas tout parfaitement ou si on est contradictoire. On est tous contradictoires, de toute façon.
3: Justine ?
5: Moi, ce qui a été le plus difficile et ce qui l'est encore finalement aujourd'hui, c'est cette question de FOMO. En fait, dans mon travail, je suis amenée à être très très souvent connectée, en fait. Donc c'est très difficile d'avoir une déconnexion digitale. Et puis c'est surtout très difficile, de pas culpabiliser, en fait, de dire je vais louper cette information là, il faut absolument que je regarde tout ce qui va se passer, il faut que je sois à jour sur les informations, ce qui n'est de toute façon humainement pas possible, hein. Quand Instagram a un peu buzzé il y a quelques années, on était et on est encore submergé d'informations, hein, qu'elles soient positives ou négatif, peu importe, même s'il y a de plus en plus d'informations négatives aussi qui passent sur les réseaux sociaux. Et donc, c'est ça qui est un petit peu compliqué pour moi par rapport à la slow life, c'est de se confronter un petit peu aussi à ce qui se passe dans le monde autour de nous. Et cette question, effectivement, des écrans, d'être tout le temps sur les écrans, de devoir effectivement choisir ou renoncer aussi à regarder certains comptes, à s'informer parfois. Mais c'est aussi nécessaire, de toute façon, c'est nécessaire parce que sinon on brille, effectivement, on dort moins bien, on est moins créatif, ça impacte la santé mentale, donc oui, c'est sûr.
1: Eh bien, merci, on se retrouve allez, dans quelques secondes sur votre radio.
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3: Vous êtes bien sûr Faut qu'on en parle et on parle de la slow life, de tout ce qui est rapidité, ralentir, etc. Et justement, on a une question sur cette idée que la rapidité serait devenue une sorte de norme sociale, presque une compétition, aller plus vite que les autres pour réussir, entre guillemets. Est-ce que c'est un constat que vous partagez ? Justine.
5: Oui, effectivement. Moi, dans le cadre, en tout cas, de l'auto-entrepreneuriat, effectivement, j'ai pas de compte à rendre à quelqu'un au-dessus de moi. Mais du coup, ça veut dire tout gérer moi-même, Se comparer aussi effectivement à ce que font les autres, hein, ce qui est humain, mais ça peut être compliqué effectivement, de devoir produire toujours plus, pas forcément pour gagner plus, hein. Moi je pense aussi que dans la slow life, c'est ça aussi, c'est pas forcément vouloir bâtir un empire ou quoi que ce soit, mais aujourd'hui on se rend compte quand même que c'est plus difficile aussi d'avoir accès à un minimum de confort par rapport à il y a quelques années ou les générations précédentes. Je pense qu'il faut en être conscient aussi qu'aujourd'hui, on donne plus pour parfois moins. Oui, c'est très compliqué en fait d'avoir ce mode de vie dans la société qu'on a actuellement.
1: Louise, ou quelqu'un d'autre, alors du coup, je ne sais pas.
8: J'ai pas entendu, pardon, c'était moi.
1: Oui, ou peu importe. Oui.
8: Non, j'ai pas entendu la question, ça a coupé. Je suis désolée, je vais vous faire répéter.
1: C'est pas grave, vous signez le nom pendant ce temps-là, quelqu'un d'autre se relance sur la réponse. Pas de souci.
3: Moi, sur le fait de réussir, la question c'était aujourd'hui, on est un peu dans un monde compétitif où on a envie d'aller plus vite que les autres pour réussir. Voilà, est-ce que c'est un constat que chacune vous partagez? Sophie, du coup, tu avais commencé, je t'ai coupé.
4: Moi, pas du tout. Pas du tout. Du tout, j'ai jamais vu ça comme ça et j'ai fait pas grandes écoles de commerce et j'étais pas déjà du tout d'accord avec ça. Moi, je crois pas du tout que on gagne. Pourtant, je suis une compétitrice, hein. Moi, j'ai fait beaucoup d'équitation, j'ai fait beaucoup de concours et je suis une mineuse, quoi. Moi, j'adore, mais par contre, j'adore pas gagner l'autre. J'adore me dépasser moi, donner le meilleur de moi-même envers moi-même, en fait. Et pour moi, la compétition, elle a pas vraiment de sens dans aucune facette de notre vie, en fait, je trouve. Je crois que ce qui est important, c'est de se fixer des objectifs envers soi-même, à soi-même, de s'attarder sur sa progression à soi, de regarder les autres et de se comparer aux autres. Ça peut être intéressant parce que moi, par exemple, dans le yoga, quand je vais en formation, je me dis « Waouh, mais cette fille, elle est trop forte, elle a réussi à faire ça ou ça ou ça ». Mais je me dis pas, elle est plus forte que moi. Je me dis, moi, il faut que j'y arrive vite, et il faut que je trouve des choses pour y arriver. Donc, je trouve que la compétition, ça doit être quelque chose qui nous tire vers le haut, en fait. Et il n'y a pas de comparaison à avoir. On est tous différents, on a tous des points forts, on a tous des points faibles. Voilà. Pour moi, ça n'a pas de sens de parler de compétition. Je suis pas la seule, hein, dans le yoga. Je suis la seule, enfin pas forcément la seule, mais en tout cas dans le yoga, c'est pas forcément ce que tout le monde pense. Mais moi, j'ai beaucoup de mal avec cette idée que les autres profs de yoga sont en compétition avec moi, qu'on est en concurrence. Non, moi je trouve qu'on est tous différents, on apporte tous quelque chose de différent, on a tous une approche différente. Et peu importe le métier qu'on fait, peu importe la compétition qu'on fait, si on fait un sport de compétition, par exemple. Pour moi, ça n'a pas de sens d'être en compétition avec l'autre. Mais c'est un avis personnel.
3: Sophie?
0: Ouais, je suis trop d'accord avec ce que tu dis. Et puis surtout, moi, je vois, je vois les autres comme des consoeurs, en fait, et on est tous différents. On a chacune, en plus, nous, c'est vraiment un métier très personnel. Donc, en fait, on amène qui on amène notre personnalité, notre façon de parler, notre façon de travailler, notre méthode. Et du coup, c'est sûr que si moi, j'ai une cliente, elle m'a choisi moi, elle ira pas avec Virginie, qui est aussi home organizer, parce qu'en fait, elle aura aimé qui je suis et comment je travaille. Et inversement, tes clientes ne seront pas les miennes parce que, on a des approches différentes. Moi, j'ai aussi ce côté axé sur le minimalisme et un peu le feng shui aussi. Donc, peut-être que ça parle pas à certaines personnes et c'est OK, en fait, c'est pas grave. Du coup, chacune a sa personnalité. Et pour revenir aussi à la question, moi, ça me faisait penser, je dis souvent, à être partout, on est nulle part. Et c'est vrai. Enfin, vraiment, c'est ce que je pense, de me dire, OK, je vais faire ça. J'accumule plein de trucs. Mais en fait, je me dis, mais du coup, je profite de rien. Et j'essaye de tout faire rentrer. Et je vois que non, parce que du coup, je suis frustrée parce que je fais pas les choses à fond. Et vraiment, c'est, quand je me dis ça, c'est, non, en fait, c'est soit tu fais quelque chose à fond et tu fais des choix. Mais en fait, ces choix, c'est toi qui les fais. Donc, t'es en pleine conscience de qui tu veux voir, quel temps tu veux passer ou quel projet tu veux faire. Et pas, au contraire, d'accumuler plein de choses et en fait de faire qu'à moitié, d'être pas être forcément satisfaite ni contente. Donc, on en revient au terme de choix conscient, encore une fois.
3: Virginie?
6: Oui, pour moi, la réussite, il y a quand même un aspect de regard des autres, parce qu'aujourd'hui, en fait, la réussite vue par l'extérieur, en fait, est différente de ce que nous, on peut avoir. Et des fois, il y a aussi des choses qui remontent et des mots qui sont mis sur l'entrepreneuriat. On a réussi sa vie que si on a une grosse voiture et on gagne plusieurs milliers d'euros par mois, par exemple. Mais c'est aussi accepter que les gens pensent différemment de nous et accepter le regard des autres et les mots des fois qui peuvent être aussi blessants, mais c'est ok. Enfin, quand on est en phase, je pense que tout s'aligne aussi. Et y a aussi le fait de ralentir et d'accepter justement là où on va et ce que l'on devient et du coup ce que les autres peuvent aussi nous faire ressortir comme image. C'est ok. Je suis tout à fait d'accord avec ce que disait Sophie. Pour moi, on est toutes des consoeurs et confrères et je trouve ça génial justement. Moi, il y a plein de consoeurs qui je trouve très inspirantes. On peut se dire c'est le même métier, mais finalement, comme dit Sophie, c'est différent et je trouve que c'est de l'inspiration à voir qu'il y a plein de manières de voir les choses. Et ça, c'est génial parce que il y a autant pour moi de minimalisme et de slow life que de personnes et de foyers existants. Donc, c'est génial.
3: Tu parlais du regard des autres, ralentir, prendre son temps, lever le pied. C'est beau hein, sur le papier, mais dans les faits, est-ce que les personnes ne vous voient pas comme des feignants, comme des personnes paresseuses? Est-ce que c'est des retours que vous avez?
6: C'est souvent procrastiner. On dirait que c'est un peu le mot interdit de procrastiner. Et moi, je vois beaucoup parce que j'accompagne sur l'organisation familiale aussi. Et on voit que des fois, il y a un peu besoin d'un décodeur intragénérationnel en se disant les ados, en fait, ils veulent plus rien faire. Et j'ai des ados aussi à la maison et finalement, ils veulent redonner du sens aussi à ce qu'ils vont faire et veulent faire dans leur quotidien. Et moi, je trouve ça aussi génial de nous remettre un petit peu face à ce qu'on fait dans notre quotidien, à redonner du sens. Et c'est aussi ça, en fait... vers où on va, qu'est-ce qu'on a envie de faire de notre quotidien, de notre vie, de nos emplois, on sait qu'on va travailler plutôt très tard et beaucoup. C'est qu'est-ce qu'on va faire de notre avenir et est-ce qu'on est heureux dans ce qu'on fait? Enfin, pour moi, c'est encore ça, ou est-ce qu'on est malheureux et du coup, ça emmène à on n'est pas bien et notre intérieur ne va pas bien, notre mental, santé mentale ne va pas bien non plus. Donc, c'est pas très bien vu encore aujourd'hui de ralentir et de moins donner. On le voit dans les entreprises. Les personnes qui sont pas disponibles immédiatement, en général, on se tourne pas vers ces personnes-là pour avoir des réponses.
3: Et oui, parce qu'en plus, il y a une peur universelle, on va dire, celle de perdre, clairement, de perdre son temps, ouais. En fait. Mmh. Pourquoi il y a tant de mal avec cette idée, du coup, de perdre son temps, Sophie?
0: Mais la vie, elle passe trop vite, en fait. Et on en revient au temps qui passe et de se réveiller un jour et de se dire, mais qu'est-ce que j'ai fait de ma vie? Moi, en tout cas, c'est vraiment le constat que j'ai eu mon wake-up call à 30 ans de me dire, mais pourquoi tu passes ta vie dans une entreprise et t'aimes pas ce que tu fais? En fait, on passe trop de temps au travail et si t'aimes pas, tu passes plus de temps au travail que voir tes amis ou voir ta famille ou faire d'autres choses. Donc c'est vraiment ce constat-là que je me suis dit, mais en fait, quitte à travailler autant faire quelque chose que tu aimes. Et puis oui, en fait, on travaille beaucoup plus en étant à son compte parce qu'il y a vraiment pas de, il y a plus d'horaire. Et du coup, moi, c'est aussi pour ça que je fais beaucoup de yoga parce que je trouve que c'est dans ces moments-là où vraiment je peux ne pas penser à mon entreprise et ne pas penser à ce que je vais faire ou de ce qui je vais relancer ou quelles sont les prochaines actions. C'est vraiment du temps que je m'offre. Le sport, c'est vraiment un exutoire, pas tant pour le côté physique, mais vraiment le côté mental aussi. Là, je pose mon cerveau, je réfléchis plus à rien et juste je me contente de respirer et puis de faire, enfin, limite de méditer parce qu'il y a une partie méditative aussi qui est voilà. Et du coup, en fait, après, j'en ressors plus inspirée, plus créative parce que j'ai réussi à mettre sur pause à un moment et voilà. Mais pour moi, c'est vraiment un investissement en termes de temps pour avec des bénéfices après qui sont énormes. Et c'est souvent, je pense que quand tu dis ouais, ça, on peut paraître fainéante ou quoi. Enfin, moi, je crois pas du tout à ça. Bah, déjà, moi, je suis pas, j'arrive pas encore à couper le soir ou les réseaux ou les week-ends, donc j'y suis pas encore là. Mais par contre, je crois vraiment au fait d'être pleinement concentrée ou pleinement attentive pendant une tâche. Et voilà. Et donc, et après, je vois les résultats, en fait, que ça m'apporte. Et du coup, c'est pour ça que, voilà, en fait, c'est vraiment un entraînement. Faut se lancer. Faut pas commencer par dire, je vais tout couper, direct le soir et le week-end. C'est impossible. Ça marchera pas. Enfin, vraiment, on est en train de essayer de changer des habitudes de qu'on a eues pendant des années et des années. Il faut vraiment essayer petit à petit. Et quand on voit tous les bénéfices et tous les avantages qu'on en retire, en fait, du coup, on a envie d'en faire plus. Et en fait, c'est que comme ça que ça marche, de créer des nouvelles habitudes. C'est quand le cerveau voit à quel point il y a des récompenses après. Et du coup, ça vient beaucoup plus naturellement, en fait.
3: On a un outil aujourd'hui qui est assez nouveau et qui peut peut-être aider. Vous allez nous répondre. C'est l'intelligence artificielle. Certains le voient comme une menace, d'autres comme une opportunité. Est-ce que ça peut nous libérer du temps et du coup, nous permettre enfin peut-être de ralentir?
1: Ou à l'inverse, en demander encore plus. C'est ce qu'on voit dans les entreprises. Voilà.
3: Louise, je t'ai vu un peu dubitative.
1: Avant qu'on parle tout à l'heure du yoga, que Louise nous donnera des tuyaux tout à l'heure.
4: C'est rigolo parce qu'on parlait de ça hier soir avec ma sœur et justement l'intelligence artificielle qui arrive dans les domaines professionnels et je discutais de ça avec mon père et ma sœur hier. Moi, je trouve que l'intelligence artificielle, elle peut avoir du sens si elle est utilisée comme un outil au service d'une cause et d'un objectif. L'intelligence artificielle pour aller plus vite. Je suis pas sûre.
1: C'est malheureusement un peu une tendance qui se passe en entreprise, hein. C'est qu'avant les gens faisaient, je dis n'importe quoi, les 3 tâches dans la journée, peu importe les métiers. Ben maintenant, on va leur demander d'en faire 15 parce qu'ils vont se faire aider de l'IA. Donc en fait, ça, c'est la tendance de fond actuellement, hein, où l'IA sert finalement, a l'air en tout cas de servir à accélérer encore le monde complètement fou dans lequel on est aujourd'hui. Alors qu'au contraire, il devrait plutôt nous permettre de nous soulager de certaines tâches au final et puis d'être un peu plus tranquille, quoi.
4: Oui, tout à fait. Mais après, de toute façon, c'est cette société-là aussi dans laquelle on vit. Et ce qui aujourd'hui, la maladie numéro un, c'est le burn-out et qu'on s'intéresse autant à ça, à la santé mentale, etc. C'est pas pour rien. Et c'est pas parce que tout d'un coup, il y a une épidémie de burn-out et pas pour rien, en fait. C'est aussi parce que la société et la compétitivité et les exigences qu'on peut avoir dans notre vie professionnelle, Elle pousse aussi vers ça. Donc, je pense que c'est une réflexion assez collective et assez sociétale. Mais voilà, je pense qu'il faut se poser la question. Et s'il y a des chefs d'entreprise qui nous écoutent, voilà, c'était le petit message.
1: C'est vrai, quand on a son compte, on peut en profiter pour on va dire aller bosser comme on veut, faire ce qu'on veut, même si on a tendance à travailler finalement plus quand on est à son compte, mais finalement pour quelque chose qui nous plaît et on maîtrise ce timing, comme on entendait tout à l'heure, on arrive peut-être à essayer d'aménager des temps pour faire de la méditation, du yoga et autres. Ça, c'est plus facile à dire quand on est dans ce cas de figure, mais c'est vrai quand on est salarié dans une boîte et quand on met la pression, on te dit faut que tu fasses ça, faut que t'en fasses encore plus, etc. C'est clair qu'aujourd'hui on a cette problématique de burn-out. On est bien d'accord.
3: Sophie, tu voulais réagir tout à l'heure?
0: Moi je pense que l'IA ça peut vraiment te délester de tâches où tu n'as aucune valeur ajoutée. Et du coup je trouve ça super parce que en fait là où tu prenais une heure à faire un truc qu'une IA peut faire, et ben du coup cette heure-là tu vas la consacrer à autre chose où l'IA ne peut pas prendre cette place-là, dans le sens où c'est un truc créatif ou c'est quelque chose que où toi tu vas amener ta patte, ta personnalité.
1: Oui, par exemple, elle peut t'aider à mettre en forme des choses, mais pas le contenu à l'intérieur. Le contenu, c'est toi qui vas avoir ta créativité, c'est toi qui vas aller chercher l'info, ce que tu veux faire, et elle va juste t'aider à mettre en forme les choses plus vite. Donc c'est là où l'IA n'aura pas la valeur ajoutée que ton cerveau va avoir, lui.
0: Mais ouais. Exactement, et en fait, faut toujours aussi venir re-questionner le travail de l'IA. Donc en fait, elle va te faire un premier jet, et toi ensuite, si tu le retravailles, au lieu de passer une heure à l'avoir fait de A à Z, tu repasses juste un petit quart d'heure à le corriger ou à remettre un truc où en fait où t'es pas d'accord et du coup tu reformules. Et enfin moi depuis que je suis à mon compte, ChatGPT c'est clairement mon associé, quoi. Enfin vraiment, ça m'a fait gagner un temps de fou, autant sur la création et la conception de mon entreprise que là maintenant. Maintenant, sur quand je crée des choses, que ce soit des posts sur les réseaux sociaux ou des documents, ou enfin vraiment, ça me fait gagner beaucoup de temps, mais je ne pense pas que ça ne prendra jamais ma place, quoi. C'est vrai, pour moi, c'est vraiment un bras droit.
1: C'est tout un débat, effectivement. Ouais. Donc là, dans un monde où finalement, est-ce que ça va accélérer la société, la ralentir, l'aider, prendre la place des gens, et c'est aujourd'hui, c'est un sujet qui est tabou dans plein de professions, voilà. Donc oui, il n'y a pas de honte à le dire clairement, hein, comme tu le dis, voilà, te faire aider pour effectivement gagner du temps et donc finalement s'en libérer pour déconnecter, hein, faire autre chose, peut-être pas en faire plus, finalement peut-être faire du yoga ou faire d'autres choses.
0: Ouais. Ah ouais, moi, c'est pas le but d'en faire plus. Voilà. C'est mieux. Et en plus, je pense clairement que l'IA fait des choses bien mieux que nous. Elle fait moins d'erreurs. Moins d'erreurs de calcul, de fautes d'orthographe, de plein de choses. Donc, ça serait vraiment, moi, en tout cas, je trouve que c'est dommage de pas s'en servir parce que c'est un super outil qui ouvre plein de portes. Moi, je suis pour, mais pas pour faire plus, mais pour le faire mieux. Parce que, on aura plus de temps pour faire des choses, qu'on délaisse parce qu'on n'a pas le temps de faire. Et du coup, là, on récupère ce temps-là. Et non, vraiment, moi, je suis pour. Et après, quand on sait aussi à quel point ça consomme d'eau et que c'est pas très écologique non plus, j'essaie aussi de me questionner là-dessus. Donc, encore une fois, ça peut être contradictoire. Mais voilà, des fois, de me dire, prends pas la solution facile. Je vais demander ça à ChatGPT plutôt de soit chercher par soi-même ou pas. Enfin, voilà, moi, j'ai pas pris la version payante. Donc, au moins, je sais que parfois, je suis limitée. C'est OK. Parce que, à chaque fois, il y a un coût écologique. On pense pas forcément. Mais quand on l'utilise, c'est des millions, des litres d'eau pour les refroidisseurs de centres de données. Donc, à chaque fois, il y a d'autres questions qui se posent derrière aussi. Donc, c'est vrai que c'est tout un débat encore.
3: Justine?
5: Oui, l'IA, c'est vraiment un vaste sujet. Moi, je suis rédactrice web aussi. Et j'utilise effectivement l'IA pour un peu structurer mes idées. Je trouve qu'il faut quand même faire attention avec l'intelligence artificielle. Parce que on peut avoir effectivement l'impression qu'on peut tout faire, ce qui n'est pas le cas. Je rebondis ce que tu disais, Sophie, mais l'IA se trompe. L'IA se trompe beaucoup, même sur certaines choses. Donc, ça peut aussi amener nous après à ne plus avoir d'esprit critique, à prendre l'information comme elle vient et à la rebalancer telle quelle, à ne plus aller vérifier ses sources, tout ça. Où c'est des choses, je trouve, dans notre société d'aujourd'hui où c'est vraiment primordial d'aller vérifier les informations qu'on nous donne, ce qui est de moins en moins fait. L'IA, oui, c'est une avancée, c'est sûr que ça peut aider, comme tu le disais, ça doit servir uniquement
1: d'assistant. Une aide, un assistant, voilà, finalement.
5: Exactement, pour structurer ses idées, ça peut être vraiment très pratique. Et après, effectivement, comme tu disais, par contre, sur le fond, non, sur le fond, il faut rester... fidèle quand même à soi, quoi, j'ai envie de dire, ne pas laisser un robot parler pour nous. Comme on le voit en entreprise, on en demande tellement toujours plus, donc c'est normal que ça fasse peur aussi, qu'avec l'intelligence artificielle, oui, ça va aider.
1: Ça fait même partie des entretiens d'embauche maintenant, pour vous dire, dans le monde de l'entreprise. Ceux qui savent utiliser l'IA et ceux qui ne savent pas l'utiliser. Donc c'est pour mettre encore plus la pression finalement sur les salariés. Ah toi tu n'utilises pas l'IA, je vais prendre le gars qui l'utilise parce qu'il va m'en débiter plus, quoi.
5: Donc, oui, c'est ça. C'est de toute façon dans les entreprises, on dit toujours business is business. Donc, alors heureusement, toutes les entreprises ne sont pas comme ça, mais la majorité, c'est
1: beaucoup,
5: la productivité.
1: Hein, malheureusement, c'est ça la productivité. Alors que l'idée, ça serait plutôt d'en profiter pour finalement se mettre dans un mouvement slow life, se faire aider, pour des tâches qu'on peut pas devoir ajouter, pour se libérer du temps. Pour pouvoir faire tranquillement autre chose. Et du coup, se libérer du temps, les vacances, ce sont souvent les rares moments où on prend normalement enfin le temps, peut-être de se déconnecter et de passer à autre chose, de souffler. Est-ce que ce sont finalement les bons terrains d'expérimentation, les vacances, pour tester la slow life avant de l'intégrer au quotidien ?
5: Sûrement. Moi, je ne pourrais pas me dire parce que j'ai pas eu
1: le
5: temps.
1: Pour se dire, je suis dans le quotidien, le train-train du quotidien, j'ai pas le choix et tout. Et là, je me mets en vacances, je vais peut-être en profiter pour commencer à me déconnecter, faire autre chose, prendre un peu de temps à droite, à gauche.
5: Oui, mais je pense que la majorité des gens, quand ils partent en vacances, déjà, ils ont envie de toute façon d'avoir cette déconnexion. Quand ils vont visiter un pays ou une ville, ils n'ont pas forcément envie d'être surconnectés, même si on a quand même toujours le téléphone dans la poche et que c'est facile de prendre des photos et de partager à l'instant T.
1: Ça peut être sympa si c'est pour la famille et autres, mais si c'est pour lire ses mails du boulot, là, ça ne le fait pas du tout. Il y en a beaucoup qui le font.
5: Et puis surtout pour profiter aussi de ce qu'on a, de ce qu'on vit, de ce qu'on a en face de nous. Voilà, de ne pas être dans cette réflexion, de se dire, voilà, j'ai vu ça, c'est super, il faut que je partage, il faut que je parle. Voilà, c'est vraiment de vivre un peu le moment présent. C'est aussi ça, surtout, je pense, la slow life. Donc oui, les vacances, je pense que ça peut être vraiment un moment où on peut justement tester tout ça. Ouais, tout à fait.
6: Après, je pense qu'il y a aussi un peu l'effet contraire où justement les personnes relâchent tout pendant les vacances et se coupent. Et en fait, quand ils reviennent, ils ont un besoin de rattraper le temps perdu, entre guillemets. De dire, oh là là, j'ai pas fait ça, j'ai pas été assez productive, j'ai pas lu mes 250 mails, parce que je pense que ça se prépare aussi avant de partir en vacances, de se désabonner des newsletters, de couper, de préparer son intérieur aussi pour partir en vacances et revenir sereinement. Et je pense que c'est aussi un tout pour pas tout couper d'un seul coup et revenir, et en fait revenir encore plus fort parce qu'on est reposé et on oublie qu'on a encore plus d'énergie à donner. Donc ça se prépare.
3: On parlait de vacances, mais il y a aussi des activités comme le yoga qui peuvent peut-être se permettre de recentrer. Est-ce que c'est un outil indispensable pour une vie plus lente avant vraiment de faire un focus sur cette partie, Louise?
4: Alors, c'est un outil pour une vie plus lente, ça c'est une certitude, parce qu'avec le yoga, ben justement, hein, l'objectif c'est vraiment de ralentir, de se recentrer sur soi. Ça fait souvent un peu peur au départ parce qu'on est beaucoup habitué à être ouvert aux autres, ouvert aux choses, à toujours se regarder, se comparer, à être sur nos téléphones en échange, en contact permanent. Donc avoir une bulle, un cocon où en fait on se retrouve avec soi-même au départ, c'est parfois un peu déstabilisant. Mais oui, je pense que c'est un outil. Je pense que c'est un outil pour apprendre à se connaître, pour apprendre à se faire confiance, pour apprendre à connaître son corps. Parce que bon, moi j'ai fait des études d'infirmière, donc j'ai étudié un tout petit peu. Enfin, j'ai étudié l'anatomie, etc. Mais en fait, on est tous différents. On a tous un corps différent. On a tous une communication. Enfin, notre corps communique d'une manière unique avec nous. Et les trois quarts du temps, ben, on ne se connaît pas, on ne sait pas, on ne connaît pas son corps. On ne connaît pas son corps au niveau anatomique, on ne sait pas comment on est fait, on ne sait pas comment notre corps fonctionne, comment notre respiration fonctionne, comment notre système nerveux fonctionne. Mais on sait beaucoup, beaucoup d'autres choses.
1: Alors justement, tout ça c'est parfait, Louise. Moi je dis qu'on va se retrouver dans quelques secondes sur notre radio et tu vas nous expliquer un petit peu tout ça, en nous parlant du yoga un petit peu plus profondément. À tout de suite sur votre radio, c'est Faut qu'on en parle.
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3: Vous êtes bien sûr Faut qu'on en parle, on parle slow life, mais là on va parler yoga. Et oui, parce que le yoga fait partie de la slow life, c'est ce que était en train de nous expliquer Louise. Aujourd'hui, il est partout le yoga, on a les cours en ligne, les applications, les studios, mais au fond, qu'est-ce que c'est réellement et comment définir cette pratique dans sa globalité, Louise?
4: Alors le yoga, en fait, ça vient du mot yuj en sanskrit, donc c'est l'union du corps et de l'esprit, tout simplement, et la connexion à l'univers, si on veut aller plus loin. Mais en gros, on recentre et on reconnecte notre corps et notre esprit grâce à la respiration. Grâce au mouvement en conscience, on apaise les flux de notre mental et on revient dans l'instant présent, ici et maintenant.
3: Et pourquoi aujourd'hui il y a autant de Français du coup qui s'y mettent? Qu'est-ce qui attire?
1: Presque 8 millions, je crois, dans les stats. Hein. Je disais en début d'émission.
4: Bah c'est magique en fait. Enfin moi je trouve que c'est magique. C'est une pratique qui est magique parce que justement on apprend à se connaître, on apprend à se comprendre, on apprend à communiquer avec son corps, on apprend à comprendre comment fonctionne notre corps, on prend confiance en soi, on voit nos progrès, on se renforce de l'intérieur et souvent on a cette idée qu'il faut être fort mentalement, qu'il faut pouvoir tout affronter, etc. Mais en fait, il y a beaucoup de choses qui passent aussi par le corps et quand on se sent fort physiquement, souvent on prend aussi confiance en nous. Quand on se sent équilibré physiquement, on se sent souvent aussi plus équilibré mentalement. Et pour moi, tout est lié. Il y a un chemin corps vers esprit, esprit vers corps. Et du coup, le yoga permet vraiment de relier les deux. Et c'est ça, je pense, la magie de cette pratique. Donc, c'est normal qu'on soit autant de pratiquants. Il n'y en a même pas assez, il faudrait qu'il y en ait plus.
3: Et oui, souvent, quand on pense yoga, on pense posture quand on ne s'y connaît pas. Alors qu'il y a aussi tout ce qui est respiration pour apprendre à ralentir, mieux respirer. C'est une porte d'entrée, du coup, pour toi, sur la slow life?
4: La respiration, ouais, c'est un outil extraordinaire. On a un système qui fonctionne de manière complètement autonome dans notre corps. Voilà, on pense pas à faire battre notre cœur, etc. On pense pas aux connexions qui sont entre nos neurones, etc. Il y a plein de choses qui se font automatiquement sans qu'on en ait conscience dans notre corps. Et la respiration, pour moi, c'est un outil pour revenir un peu à ça et pour aussi pouvoir un peu réguler ça et comprendre comment ça fonctionne. Parce que plus on ralentit sa respiration, plus on va venir influer et ralentir son rythme cardiaque, son système nerveux, etc. Donc pour moi, c'est un outil extraordinaire qui nous permet de comprendre notre corps, nous permet de nous équilibrer quand on en a besoin. Et c'est un formidable outil contre le stress, parce que souvent dans le stress, on a des symptômes physiques. Et la respiration, pour ça, c'est vraiment génial.
3: Effectivement, et on entend souvent dire que du coup, le yoga, faut être souple. Si on n'est pas assez souple, c'est pas pour soi. C'est beaucoup de réactions qu'on a eues de nos auditeurs. Est-ce que c'est une idée reçue, du coup, qui empêche peut-être beaucoup de personnes de franchir le pas?
4: Bah oui, pour faire de la danse, faut être souple. Pour faire de la gym, faut être souple. Enfin, il y a plein d'endroits où il faut être souple. Pour faire du crossfit, faut être hyper musclé. Enfin, je veux dire, après,
1: c'est un frein pour dans la tête des gens. Je vais pas faire du yoga parce qu'il faut.
4: Bah ouais, bien sûr. Alors.
1: Oui, non, c'est vrai, oui, des idées reçues.
4: Mais oui, c'est complètement une idée reçue. La souplesse, ça se travaille de toute façon. Est-ce qu'il y a un intérêt à faire le grand écart? Est-ce que vraiment ça va nous servir à quelque chose d'avoir le grand écart pour commencer le yoga? Je pense pas. Est-ce que vraiment il y a un intérêt particulier à avoir une souplesse extrême dans notre vie quotidienne? Je ne crois pas. Ce que la souplesse, elle nous apporte, en tout cas moi, c'est ce que je défends dans le yoga, c'est en fait une question plus mobilité, de pouvoir regarder dans son rétro sans avoir besoin de tourner complètement tout son corps, pouvoir être assez flexible dans sa vie de tous les jours, ramasser facilement quelque chose par terre, faire facilement ses lacets, c'est des gestes simples, c'est juste se sentir bien dans son corps. Je sais que c'est une idée reçue qui est beaucoup véhiculée, je pense, par les réseaux sociaux. Donc c'est très cool de voir plein d'images de gens qui font des postures assez impressionnantes, mais finalement le yoga c'est pas vraiment ça.
3: Sophie, toi, de ce que j'ai compris, tu fais du yoga en tant qu'élève. Est-ce que tu peux confirmer du coup un peu ce que dit Louise, qui est quand même professeur, donc ouais. On n'en doute pas, mais d'un point de vue élève, ça donne quoi?
1: C'est facile pour Louise peut-être, je sais pas.
0: Ouais, exactement. Mais moi, je suis pas souple du tout. Et justement, je fais du yoga pour m'assouplir. Donc, vraiment, c'est clairement le but. Et il faut pas, moi, je touche pas mes pieds quand je me penche. Donc, vraiment, c'est pas du tout. Ça s'apprend. Et moi, ce que j'adore aussi dans le yoga, c'est de voir un peu les progrès que tu fais semaine après semaine. Parce que justement, petit à petit, tu grappilles des centimètres, tu vois que t'arrives mieux. Enfin, voilà, et du coup, c'est ça qui est hyper, je trouve, valorisant aussi, c'est de voir à quel point ton corps il est bien fait, que tu peux faire plein de choses et que tu pensais impossible, et en fait si, carrément. Et c'est surtout aussi, ça t'apprend une respiration, enfin de mettre de la conscience, parce qu'effectivement moi je pense qu'il y a plein de moments où je bloque ma respiration, où je respire pas assez, où je stresse, ou voilà. Et en fait, rien que de te dire ok, attends, là stop, juste respire. Et ça, en fait, ça te permet de ne penser à rien parce que tu es obligé de te concentrer sur ta respiration. Et donc, ça t'enlève toutes tes pensées parasites et ça te recentre vraiment sur l'instant présent et ça te permet de plus penser. Et c'est aussi ça, une heure de yoga, tu es sûr que tu ne penses à rien. Alors, c'est pas facile. Hein. Au début, moi, quand je faisais du yoga, je pensais encore à mon travail, ma liste de courses et mes trucs. Maintenant, j'arrive vraiment à me dire, je laisse tout ça à la porte et je m'offre ça et je pense à rien. Et je pense que c'est une gymnastique de l'esprit aussi de maintenant d'arriver à vraiment couper et à être pleinement conscient, à faire de la méditation, à faire de la respiration consciente. Et c'est pareil, les avantages et les bénéfices sont juste extraordinaires.
1: Et si quelqu'un voulait se lancer là, par où on commence? Quels sont les premiers pas pour finalement intégrer le yoga dans son quotidien sans se mettre non plus de pression? C'est bien, c'est qu'on va pouvoir avoir peut-être deux versions, la version, tu vois, prof-élève. Louise?
4: Alors, il y a tellement de façons de commencer le yoga. Ça dépend tellement de ce que nous, on a envie d'en faire, de qui on est, de ce qu'on cherche dans le yoga, de ce pourquoi on veut commencer à faire du yoga. Il n'y a pas de mauvaises raisons, hein, il n'y a que des bonnes raisons. Donc, ça peut être pousser la porte d'un studio pour être encadré, pour être suivi, pour avoir quelqu'un à nos côtés qui nous explique pas à pas les postures, etc., qui est là pour nous corriger, pour nous entraider. Ça peut être aussi le fait d'être dans un groupe, de recevoir une énergie de groupe, de pouvoir discuter aussi après les cours, en fonction de ce qu'on recherche. Ça peut être aussi, et ça a été mon cas, moi j'ai commencé toute seule avec des vidéos. Et voilà, et faire des vidéos tout seul, ça peut être aussi juste quelques petits mouvements. Le matin, le soir, il y a plein de petites vidéos. Moi, j'ai une chaîne YouTube et j'ai aussi une chaîne de podcast Spotify où je vous raconte des petites histoires méditatives.
1: Vas-y, hein, tu peux donner le nom de ta chaîne hein, aussi, hein, profite-en.
4: Ouais, Louise Yoga, du coup, sur Spotify et sur YouTube. Et du coup, voilà. Mais il y a aussi après aussi des applications, par exemple, de méditation. Ça peut être juste prendre quelques minutes. Moi, ce que j'essaie de dire, c'est de pas mettre des objectifs de fou furieux au départ. Je veux dire, de se dire, je vais aller prendre tous les jours un cours de yoga dans un studio. Bon, c'est peut-être pas, voilà, le truc à faire en premier, c'est peut-être commencer par une fois par semaine, commencer par des vidéos de 5 ou 10 minutes, et puis petit à petit, de toute façon, le yoga va vous convaincre.
3: Est-ce qu'il existe différents types de yoga, peut-être pour ceux qui veulent se détendre et ceux qui veulent se dépenser?
4: Oui, sur, y a plein de yogas différents, il y a plein d'approches différentes. Le yoga s'est beaucoup, beaucoup modernisé et c'est tant mieux. Donc aujourd'hui, on a vraiment un panel très différent, de plein de pratiques différentes, plein d'approches différentes. Après, chaque professeur a aussi son approche. Donc il y a des yogas qui sont lents, il y a des yogas où on travaille presque l'immobilité, il y a des yogas qui sont plus méditatifs, il y a des yogas qui sont plus dynamiques, où on vient travailler du mouvement, des yogas qui sont plus gainants, où on vient travailler le renforcement, la confiance en soi, l'équilibre. Voilà, donc il y en a un peu pour tous les goûts et un peu pour toutes les envies. Et il n'y a pas de niveau dans le yoga, je le dis à chaque fois. Moi, je donne tout le temps des options dans mes cours, voilà, pour que chacun puisse adapter la posture à soi. Et ça, c'est hyper important. C'est vrai que dans le yoga, on parle beaucoup de posture. Mais finalement, c'est notre corps qui doit rentrer dans la posture et pas la posture dans notre corps. Voilà.
1: En parlant du corps, justement, est-ce que ça peut vraiment aider à soulager les douleurs chroniques, les maux de dos, les migraines, par exemple, le yoga?
3: Et comment aussi?
1: Et comment, oui.
4: Alors, le yoga, ça, c'est un formidable outil qui doit être personnel et exploré personnellement, je trouve. Il faut pas hésiter d'abord à aller consulter quelqu'un, un médecin, enfin voilà, un kiné, etc., pour avoir un diagnostic, pour avoir des exercices, pour que la situation se stabilise, et ensuite, bien sûr, pousser la porte d'un studio de yoga au départ pour vous faire encadrer, pour voir, en parler avec le prof qui vous accompagne, qui saura lui sûrement vous donner des options et des choses à faire spécifiquement pour vous. Tout ce qui est migraine et maux de dos, bien sûr, et il y a beaucoup beaucoup de gens effectivement qui rentrent dans le yoga par cette porte-là. Il y a plein de postures hein, qui peuvent aider à soulager ponctuellement, sur le moment, les petits inconforts de dos. Je parlerai pas de douleur, je parlerai plutôt d'inconfort. Il y a toutes les postures en fait où on vient enrouler notre colonne vertébrale. Donc, on peut se mettre debout, enrouler notre colonne vertébrale tout doucement vers le sol, puis la redérouler vers le ciel. On peut le faire contre un mur. On peut faire aussi le quatre coups où on est à quatre pattes. Sur une inspiration, on ouvre plus sa poitrine et à l'expiration, au contraire, on vient arrondir tout son dos. Voilà, c'est des postures qui n'ont pas de contre-indication médicale a priori, mais voilà, faites-vous bien encadrer. Allez voir d'abord un professionnel de santé qui vous dira exactement ce que vous avez, qui vous donnera certainement aussi déjà des pistes d'exercice, etc. Et après, bien sûr, dans le yoga, vient aussi renforcer le corps et souvent il y a des maux de dos qui sont dus aussi à des faiblesses au niveau de la sangle abdominale. Donc effectivement le yoga va renforcer avec des exercices au niveau des abdos. Et pour ça il y a plein de postures comme le bateau, le demi-bateau par exemple. Mais pareil, il faut que ce soit vraiment bien encadré et que ce soit vraiment fait avec la respiration et surtout bien adapté à ce que vous avez parce que les maux de dos peuvent avoir des causes extrêmement diverses. Donc voilà, pour cibler les exercices, il faut déjà bien savoir ce que vous avez.
3: Et on nous a énormément posé cette question. Est-ce qu'il y a une posture spécifique pour mieux dormir?
4: Pour mieux dormir, il y en a plein.
1: Quand on est stressé par le boulot, on a du mal à dormir. Donc les gens se posent cette question.
4: Pour mieux dormir, alors ça dépend déjà à ce que ça veut dire mieux dormir, parce que est-ce que c'est au moment où on éteint la lumière, ben en fait on a plein de choses qui nous viennent, on a un regain d'énergie, du coup. Bah c'est peut-être que notre corps physique finalement il s'est pas assez dépensé, ou est-ce que c'est au contraire que on a des réveils nocturnes, tout d'un coup on est réveillé parce qu'on est tracassé, parce que et là c'est plus le mental qui a pas assez évacué. Moi la posture que j'aime bien et que je dirais qui fait du bien au cerveau en général, c'est toutes les postures inversées où on a la en bas les pieds en haut. On vient réoxygéner vraiment notre cerveau, on vient apaiser notre système nerveux. Moi, c'est des postures que j'adore parce qu'on se recentre vraiment de l'intérieur. Et ça, en général, quand on redescend de cette posture, on est quand même posé dans tous les sens du terme, physiquement et mentalement. Donc moi, c'est une posture que j'adore. Après, voilà, c'est sur un pas avancé où il faut bien connaître toutes les différentes étapes pour monter dans cette posture et être bien en sérénité et bien tranquille. Mais je trouve que c'est une posture qui a plein de bénéfices sur le cerveau et sur le système nerveux en général.
1: Est-ce qu'il y aurait une posture finalement à intégrer au quotidien? Voilà, que tu pourrais, un conseil que tu pourrais donner dans cet esprit, bien évidemment, slow life, avant qu'après on dérive sur notre seconde partie, sur tout ce qui va être recyclage, minimalisme. Une posture que n'importe qui pourrait faire, pourquoi pas, tous les jours.
4: Moi, j'aime bien la posture du guerrier 2. J'aime bien cette idée de l'effort dans le calme. Donc, en fait, c'est une posture où on a la jambe fléchie et la jambe arrière avec tout le pied posé au sol. Donc, une posture où on a les deux jambes écartées, un bras vers l'avant, un bras vers l'arrière. Et on regarde, du coup, le bout de sa main avant. L'idée qu'on peut toucher de la main ses objectifs, ce qu'on a envie, ce qu'on veut. On regarde, du coup, le bout de sa main avant. L'idée qu'on peut toucher de la main ses objectifs.

0: qui n'est vraiment pas facile et je l'ai toujours pas encore, j'ai pas mes pieds posés par terre encore parce que ça demande beaucoup de souplesse que j'ai pas, mais je trouve qu'il y a, il y a plein de postures où en fait on reprend conscience, même par rapport aux épaules, tu sais, à chaque fois on dit baisser les épaules, baisser les épaules, moi je suis tout le temps les épaules crispées et tout, et je m'en suis rendu compte aussi par rapport à ça, de juste en fait de souffler, de te détendre, tu sais, même la nuque, les cervicales, enfin moi je sais que quand on est devant l'ordi on est tout le temps contracté, et ça, et toutes ces postures-là, ça t'aide aussi à te dire, ok, là, je suis, enfin, faut remettre du mouvement, comme tu disais, tu vois, faut détendre tout ça. Et ouais, et donc, et le chien tête en bas, t'as aussi la tête, enfin, penchée, quoi. Et du coup, ça permet aussi de, enfin, du coup, t'es pas dans une position normale, donc, tu penses pas à tout ce que tu, ouais, toutes les pensées que t'as d'habitude aussi. Donc, c'est pas mal pour juste redescendre et se reposer, quoi.
1: Bien, merci. Et on va continuer tranquillement. Hein. 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On attaque tout de suite notre seconde partie.
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3: Et si ralentir, c'était aussi repenser notre façon de consommer, car la slow life ne concerne pas seulement notre rythme personnel, elle touche aussi notre rapport aux objets, à l'alimentation, à la planète. Moins acheter, mieux choisir, réutiliser plutôt que jeter. Derrière ces gestes simples se cache un véritable choix de société.
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3: Luc, les Français sont-ils prêts à consommer plus responsable?
1: Alors selon l'ADEME, 72% des Français déclarent privilégier les circuits courts alimentaires et 46% ont déjà réduit volontairement leurs possessions matérielles. Le minimalisme est une tendance de fond, la consommation locale ne sont plus des niches, mais vraiment cette tendance. En parallèle, la SNCF, je l'ai dit tout à l'heure, avait annoncé plus de 15% quand même d'augmentation du trafic des grandes lignes. Donc voyager autrement, moins vite, devient peu à peu un réflexe collectif.
3: Le slow life, c'est indissociable de l'écologie pour toi ?
1: De nombreux experts le pensent. Oui, ralentir, ce n'est pas seulement prendre soin de soi, c'est aussi préserver demain. Voyager moins loin, moins longtemps, cuisiner local, recycler au quotidien, chaque geste compte. Le mouvement Slow Food, je l'ai dit tout à l'heure, qui était né en Italie, qui a rassemblé quand même déjà plus de 100 000 adhérents dans 150 pays. C'est une preuve que cette philosophie se diffuse largement.
3: Voici quelques réactions que vous nous avez laissées avec le hashtag FQEP ou sur notre répondeur le 07 839 839 75.
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1: On a Claire, 35 ans, qui est cadre du côté de Marseille. Je désencombre ma maison avec mes enfants. On a vendu, donné, recyclé. Résultat, on respire mieux et on consomme différemment.
3: Mathieu, 52 ans, commerçant. Depuis 2 ans, je privilégie les producteurs locaux. Ça coûte parfois un peu plus cher, mais j'ai l'impression d'être en cohérence avec mes valeurs. Et après toute cette partie slow life, on va faire un focus sur tout ce qui est recyclé. Mais avant de recycler, est-ce que c'est pas mieux plutôt que d'être raisonnable, on va dire, de posséder moins, Justine ?
4: Oui, recycler, c'est un peu la dernière partie, on va dire.
1: Mais avant, une fois qu'on a consommé, finalement, Justine, c'est
4: voilà,
1: ça.
4: Voilà, c'est ça. Je pense que ce qu'il faut, effectivement, c'est revoir sa façon de consommer. Moins consommer, mieux consommer, c'est important parce qu'aujourd'hui, on le sait, les ressources qui sont précieuses, il y en a de moins en moins. Et encore une fois, on retombe voilà, sur ce sujet de la société qui surproduit, de la surconsommation. Et évidemment, tout ça va entraîner... on va courir à notre perte de toute façon si on continue dans cette voie-là. Et on le voit aujourd'hui avec le réchauffement climatique, de toute façon, que ce n'est pas bénéfique de toute façon pour les humains. Donc...
3: Recycler, c'est pas seulement, du coup, comme tu viens de dire, un acte pour l'environnement, c'est aussi, du coup, une manière de ralentir sa consommation, d'être un peu minimaliste. Virginie, un avis ?
5: J'irais même d'aller jusqu'à la simplicité volontaire, du coup, qui fait un pont après avec le minimalisme. Du coup, la simplicité volontaire, c'est d'aller, d'être en cohérent sur sa consommation globale, qui a un impact sur l'environnement et sa consommation pour la maison. Et effectivement, après, on ralentit parce qu'on prend conscience des choses, que ça a un impact sur son environnement, son mental, son quotidien. Et du coup, on ralentit et au fur et à mesure, on voit que ça a un impact vertueux sur l'ensemble parce qu'on peut-être on diminue le temps de travail aussi parce qu'on a besoin de moins consommer, on dépense moins d'argent. Donc c'est vraiment dans une globalité et on voit que des petites actions amènent

0: mène à des grands changements aussi dans son quotidien et aussi sur l'environnement.
1: Donc déjà, arrêter de surconsommer, c'est peut-être déjà une porte d'entrée, finalement, dans cet esprit slow life, au final.
0: Et de s'en rendre compte, parce que du coup, souvent, les personnes ne s'en rendent pas compte. Et moi, je vois sur la personne que j'accompagne, c'est vraiment quand on commence à attaquer le budget, les différentes lignes de consommation. Et là, ils se disent, OK, ben, en fait, je consommais énormément et peut-être pas sur des choses qui ont du sens, finalement, quand on les regarde réellement au quotidien. Sur tous les petits achats d'impulsion, que ce soit de fast fashion, hein, mais même de la consommation alimentaire, de choses qui sont jetées.
1: C'est ce que j'allais dire.
0: Derrière,
1: on a un auditeur qui nous avait laissé un message sur le répondeur 07 839 839 75, qui justement disait que depuis qu'il fréquente plus les supermarchés, les gros supermarchés, et ben bizarrement, il achète beaucoup moins. Parce que tout est fait pour inciter à acheter en grande quantité des choses dont on n'a pas besoin. Et ça fonctionne encore, malheureusement. Et ça, c'est de la surconsommation, finalement.
0: Oui, et puis on est modelé à ça, hein, d'aller sur le marketing, sur les gros, les offres familiales, alors que ça coûte des fois plus cher que le petit produit, du coup
1: on va acheter
0: plus.
1: Alors peut-être pas parce qu'on achète en lot, donc à l'individuel ça coûte plus cher, moins cher, ok, mais par contre comme on en a 5 paquets à la maison, bah bizarrement on va les manger plus vite, alors que si on les avait pas, on les mangerait pas. Donc au final ça rend rien plus cher.
0: Même pas les manger. Des fois, j'ai des cas de figure où j'ai des clients qui achètent en lot parce qu'ils ont l'impression de faire une super affaire et en fait, ils vont pas le consommer, ou même les rouleaux de papier toilette qui s'accumulent, les gels douche, en fait, et on voit qu'il y a un besoin en fait d'avoir l'impression de faire une économie et de faire une affaire, alors qu'en fait, pas du tout. Et derrière, on sait même plus où stocker. Et du coup, on achète des placards pour pouvoir stocker encore plus. Donc, c'est un peu une chaîne sans fin.
2: Sophie?
3: Ouais, carrément, c'est ce que je me disais, genre c'est pas forcément consommer en fait, parce que combien de fois on sort des produits périmés, parce qu'en fait on voit plus tout ce qu'on a, c'est perdu dans des placards, on sait même plus où c'est rangé, on retrouve plus rien, donc c'est pas forcément une bonne affaire. Et en fait c'est toujours on se fait tout savoir, moi la première sur du marketing, sur la promo, en croyant faire une bonne affaire, et au final les promos, ça revient, c'est cyclique. Donc en fait, quand on a compris ça, on sait que c'est pas grave si on l'a pas acheté à l'instant T, si on prend le temps de réfléchir, est-ce que j'en ai vraiment besoin, est-ce que je vais vraiment l'utiliser, est-ce que je vais le consommer, est-ce que ça va être utile dans ma vie.
1: Il faut l'avoir compris, ça, tu vois, parce que déjà, effectivement, tout est fait au sens marketing pour te faire croire que c'est la promo et qu'elle est que là et qu'elle ne sera plus que là, alors qu'en fait,
3: exactement, alors que oui, voilà, il reste plus que deux objets, et en fait, c'est pas vrai. Enfin, on le sait, et on sait aussi surtout que les stocks ne sont jamais dits, les dates des promos ne sont jamais dites. Mais pourquoi? Parce qu'en fait, si tu sais qu'il y a une promo dans 2 semaines, tu vas pas acheter, en fait.
1: Alors toi tu le sais, on le dit à nos auditeurs, mais si ça se fait encore, c'est que ça marche. Des gens ne le savent pas, donc.
3: Mais bien sûr. Et pourquoi? Parce que c'est la peur de manquer aussi. Enfin moi, combien de fois j'entends cette phrase, j'ai la peur de manquer. Et j'ai, au final, et tu manques de quelque chose? Non. Donc en fait, c'est même pas rationnel. C'est juste que dès que tu penses pas avec tes émotions, ton cerveau droit, mais que tu repars de l'autre côté et que tu dis rationnellement, vraiment, non, je vais pas manquer, oui, j'aurai toujours un magasin de nourriture à côté, oui, j'aurai toujours des vêtements à me mettre, en fait, ça t'enlève, je sais pas, ce stress de l'instantanéité de faut que j'achète, faut que j'ai cette bonne affaire, faut que je consomme, ou même faut que je possède. Au final, on en vient aussi, moi, je trouve, à questionner la question de la possession. Est-ce que vraiment on doit tout acheter dès qu'on a besoin de quelque chose? Non, je suis pas sûre. Et ça se voit de plus en plus avec toutes les plateformes maintenant de location, de troc, de prêt même. En fait, juste, est-ce qu'on est obligé de monétiser tout ça? Je suis pas sûre. Est-ce qu'on peut pas juste se prêter des choses quand on en a besoin? Donc, il y a plein de questions. Et je trouve que c'est hyper intéressant quand on comprend les mécanismes derrière et d'enlever toute l'émotion qui est liée à ça et de se dire, OK, donc en fait, je vais prendre ma décision de façon un peu plus rationnelle et pas parce que, je suis pressée parce qu'on me met un peu dans l'urgence de la consommation.
2: Je ne sais plus qui m'en avait parlé lors de la préparation de l'émission. La perceuse qui a une durée de vie de 12 ans, c'est toi? Oui, c'est ça. Donc là, tu parlais de prêt, c'est clairement ça. Est-ce que tu peux un peu en reparler de ce qu'on avait dit?
3: Ouais, exactement. Mais en fait, c'est encore une fois, c'est une étude de l'ADEME aussi qui a montré que la durée moyenne d'utilisation d'une perceuse sur toute sa durée de vie, c'est de 12 ans. Enfin, moi, je trouve ça fou. Et donc, en fait, c'est-à-dire que tu stockes un objet déjà qui prend de la place et tu l'utilises que 12 minutes. Donc, en fait, du coup, si tu rapportes le prix à sa durée d'utilisation, il est énorme.
1: Ouais, c'est vrai. Vu comme ça, c'est délirant.
3: Mais ouais, c'est délirant. Et donc, du coup, en fait, est-ce que vraiment t'es obligé de posséder une perceuse pour faire trois trous? Enfin, voilà, je pense pas. Et donc, du coup, sachant que, bah, surtout dans les villes, là, à Paris, t'as plein de voisins, c'est forcément, il y a quelqu'un qui peut te prêter une perceuse. Et on le voit vraiment aussi sur Le Bon Coin ou sur une plateforme comme Poppins, où tu vois, où tu peux te dire, voilà, moi j'ai besoin d'une perceuse pour tel jour. Et ben la personne, tu vas voir qu'il y a plein d'annonces, et donc du coup tu peux te dire, ok. Et puis en plus, moyen de connaître tes voisins aussi. Donc franchement, je trouve qu'il y a plein d'effets positifs à ça, et te re-questionner sur, est-ce que vraiment je dois posséder tous les objets dont j'ai besoin, alors que en fait dans une vie t'as besoin de plein de choses, mais t'en as besoin vraiment à un instant T qui est très précis, une occasion très précise. Mais ça marche aussi, par exemple, pour les anniversaires, si tu as besoin, je sais pas moi, d'une sono ou d'une déco spécifique, tu vas forcément acheter, tu vas tourner vers des magasins ou des sites, alors que bah, peut-être qu'on peut te le prêter ou tu peux l'emprunter et le rendre après, et du coup, ça ne vient pas encombrer chez toi pour une occasion très spécifique.
1: En fait, ça ne vient pas encombrer, ça reste aussi dans une démarche alors, déjà de lien avec ses voisins, pourquoi pas, ou des gens avec qui on discute, et de démarche écologique aussi.
2: Est-ce que tu as d'autres exemples comme la perceuse qui est assez marquant?
3: Bah après, je sais qu'il parlait de d'autres objets, par exemple la machine à laver. Tu vois, au final, tu l'utilises pas tant que ça. Si tu regardes, bon, après ça dépend si tu as des enfants ou pas, mais tu vois, genre si tu l'utilises une fois tous les 3-4 jours, mais même si tu l'utilises qu'une fois par jour. Enfin, en fait, tu vois, tu te dis, est-ce que sur 24 heures, ça durait, tu l'utilises que 2 heures? Enfin, tu vois, en fait, ça vient questionner, pareil pour la voiture. Si la voiture, tu l'utilises que 10 minutes le matin, 10 minutes le soir. Enfin, voilà, en fait, c'est vraiment des questions.
1: Après, c'est peut-être une question aussi, une question de récurrence. Peut-être c'est tous les jours, c'est quand même plus compliqué. Mais sur un objet que tu utilises une fois, tous les X mois, machin.
2: Oui, mais sur la machine à laver, par exemple, sur un immeuble de 12 appartements.
1: Mais tu vois,
2: on pourrait très bien en avoir qu'une seule.
1: Ben oui, mais aujourd'hui, on n'est pas encore dans cet esprit, finalement, de partage, de mutualisation. On est encore dans cet esprit de possession. Alors, on sent quand même que depuis quelques années, il y a une tendance à ça. Voilà, de moins vouloir posséder les choses à titre personnel. Mais on est loin encore de ça. Après, je suis d'accord. Ça pourrait se faire comme ça.
3: C'est pas, j'ai pas de bonne. Enfin, tu vois, moi j'ai une machine à laver aussi. Enfin voilà, mais il y a pas de réponse immédiate. C'est juste, est-ce qu'on peut re-questionner certains choix qui nous paraissaient peut-être évidents pour nos parents ou nos grands-parents? Est-ce que nous, on peut venir re-questionner certaines choses, encore plus dans des appartements où t'as moins de place? Et puis, combien d'appartements à Paris n'ont pas de machine à laver, tu vois? Enfin, moi, j'en ai pas eu une tout de suite quand je suis arrivée, et du coup, j'ai allé à la laverie, enfin voilà. Et,
1: les espaces sont chers et comptés, donc oui, c'est sûr.
3: Et quand tu vois le prix du loyer, en fait, tu te dis, est-ce que vraiment tu veux consacrer un mètre carré ou j'en sais rien pour stocker une perceuse ou des trucs que tu n'utilises pas?
1: Si tu extrapoles comme ça commence à faire cher ta perceuse. C'est plus que le prix de la perceuse, le temps d'utilisation, le loyer que tu payes pour la stocker, effectivement.
3: Exactement.
1: Vu comme ça, ouais.
2: On parlait tout à l'heure de recyclage. Il y a aussi maintenant le zéro déchet qui peut paraître parfois extrême, mais finalement, est-ce que ce n'est pas une forme de minimalisme au quotidien, posséder moins d'emballage, moins de superflu? Justine, toi qui es un peu spécialiste là-dedans.
4: Ouais, alors le zéro déchet, comme je dis, il y a eu la tendance du zéro déchet, où ça ne devrait pas être une tendance, c'est-à-dire qu'il y a des gens qui ont toujours été zéro déchet malgré eux, les gens qui sont en précarité, hein, notamment. Aujourd'hui, c'est devenu une tendance pour les gens qui ont le choix, et c'est très bien en tout cas que ces personnes-là puissent se questionner justement sur leur... la génération des déchets, que ce soit les déchets qu'on voit et les déchets qu'on ne voit pas, c'est-à-dire que pour produire un objet, il faut des ressources. Des ressources, c'est aussi des déchets futurs. Donc, on ne parle pas que forcément des emballages, des pâtes, tout ça. Donc, c'est important, effectivement, je pense, d'avoir conscience de ça d'avoir des gestes zéro déchet au quotidien, puisque aujourd'hui on gaspille vraiment beaucoup. Je pense que la première preuve qu'on peut avoir, c'est au niveau des vêtements. On sait qu'il y a beaucoup trop de vêtements qui sont produits, beaucoup de gens qui utilisent des vêtements une fois ou qui achètent des vêtements et qui ne les utilisent pas et qui finissent finalement par être détruits, ce qui cause du coup derrière de la pollution, évidemment. Alors que aujourd'hui, en fait, il existe assez de vêtements pour s'habiller pendant encore plusieurs années. Et pourtant, on continue encore de produire. Donc oui, le zéro déchet, je pense que ça peut être une porte d'entrée, surtout dans sa transition écologique. Moi, c'est comme ça que j'ai commencé ma transition. C'est des petits gestes qu'on peut avoir au quotidien, certains plus faciles que d'autres en tout cas, mais qu'on peut effectivement amener dans sa routine sans forcément trop bouger les choses. Et puis ça permet aussi de faire participer aussi toute sa famille. Et puis ensuite d'aller vers des gestes qui ont encore plus d'impact derrière. Je pense que c'est très important de dire ça, que le zéro déchet c'est important, mais il faut que ce soit aussi une porte d'entrée pour des gestes plus impactants derrière.
2: On va faire un petit focus écologie. J'imagine que Sophie, Virginie, vous aviez des choses à dire sur trier le dressing, mais on reviendra en détail après dessus, vous donnerez tous vos conseils pour continuer du coup sur tout ce qui est zéro déchet, etc. Est-ce qu'on peut conjuguer, on va dire, le confort moderne et le minimalisme zéro déchet, ou faut accepter de renoncer du coup à certains objets, un peu comme Sophie nous a dit tout à l'heure, pour toi Justine?
4: Alors je pense que c'est comme le mythe du zéro déchet, le mythe du minimalisme. Alors, je suis pas la mieux placée pour en parler, mais où on a l'impression qu'il faut avoir un seul pull, un seul t-shirt, un seul ustensile de cuisine. Et je pense que le minimalisme, ce n'est pas ça. C'est juste de se questionner sur quels sont ses besoins par rapport à son mode de vie, par rapport à sa famille, et de se dire est-ce que j'ai vraiment besoin de ces objets-là dans ma vie, ou est-ce que ça m'encombre? Enfin voilà, je pense qu'effectivement, le zéro déchet et le minimalisme, forcément, ça va un petit peu ensemble, parce que ça permet de prendre conscience effectivement que parfois on possède trop et que ça nous apporte pas toujours quelque chose, quoi.
1: Donc finalement, vivre avec moins, ça veut pas dire spécialement se priver. Au contraire, on retrouve peut-être une légèreté, des choses comme ça.
4: Oui, c'est ça, c'est vraiment de se dire qu'est-ce qui nous apporte en fait, qu'est-ce qui nous est vraiment utile, qu'est-ce qui nous apporte du bonheur. Je voudrais citer la méthode Bisou de Marie Dubois et Herveline Giraudot, qui est vraiment une méthode, je pense, que tout le monde peut mettre en pratique. La méthode Bisou, ce sont des questions à se poser justement quand on veut acheter un objet, le B qui correspond à besoin, à quel besoin ça va correspondre en nous. Voilà, est-ce que c'est parce qu'on a besoin de se faire du bien mentalement? Le shopping, on sait que c'est quelque chose où quand on va pas très très bien, souvent on a besoin, on aime bien faire du shopping parce que ça remplit un vide, quelque chose. Le I, c'est pour l'immédiateté, justement, on en parlait beaucoup, toutes ces questions d'urgence, de promo, très agressive, attention, il faut acheter dès maintenant. Est-ce que vraiment c'est urgent d'acheter ce produit-là? Le S,
3: semblable,
4: c'est-à-dire est-ce qu'on n'a pas un objet qui peut faire l'affaire, qui ressemble, est-ce qu'on a vraiment besoin de ce produit spécifique?
3: Pour origine.
4: Origine, j'aurais dû me faire une petite note. Le haut pour origine, donc ça reprend aussi toute cette question écologique de se poser de se demander d'où vient ce produit, dans quel matériau il a été fabriqué, dans quel pays il a été fabriqué, tout ça c'est très important. Et le U pour utilité, où là c'est effectivement est-ce que ce produit va être utile au quotidien, ou est-ce que je peux m'en passer finalement.
0: Et je pense que tu peux rajouter aussi le S supplémentaire à la fin de Bisous. Supplémentaire, c'est est-ce que si on achète cet objet-là, par exemple une super belle veste, on est obligé d'acheter un pantalon qui ira avec et un t-shirt qui ira avec. J'aimerais rajouter pour.
2: Donc là, on parle d'acheter, mais on peut aussi fabriquer. Est-ce que fabriquer son savon, ses produits ménagers, c'est pas seulement réduire ses déchets, mais c'est aussi réduire le nombre de produits qu'on possède? Du coup, est-ce que le do-it-yourself, c'est une forme de minimalisme appliquée par exemple à la salle de bain ou à la cuisine?
4: Le do it yourself, effectivement, ça permet de faire les choses par soi-même. On se rend compte, en plus, quand on fait par soi-même, la valeur de ce qu'on possède, de ce qu'on fait. Donc, ça peut être effectivement intéressant de faire ses propres produits cosmétiques. Le do it yourself, c'est tout simplement aussi peut-être cuisiner maison plutôt que d'acheter des plats tout prêts. Effectivement, je pense que c'est toujours mieux de faire maison. Après, effectivement, ça implique d'avoir du temps.
1: Oui, mais ça prend, justement, c'est le concept du slow life. On ralentit le temps, finalement, pour prendre son temps de cuisiner maison, de faire des choses bien. Voilà, c'est au lieu d'aller dans le speed.
4: Tout va ensemble, effectivement.
1: Ça va vraiment ensemble.
4: Tout est lié, donc après effectivement ce sont des choix à faire et il faut que ce soit aussi des choix auxquels tout le monde un peu participe, parce qu'après il ne faut pas non plus que ce soit toujours les mêmes personnes. Enfin, je pense à Virginie, je pense que tu pourras me le dire, mais quand on a une grande famille, il ne faut pas que ce soit une seule personne dans la famille, qui est souvent la femme, la mère, qui prenne toute cette charge aussi. Donc
1: tout ce qui tourne aussi autour du compostage aujourd'hui. Alors, même les composteurs sont devenus obligatoires, et je crois même dans les villes, les appartements, normalement, on est censé avoir des composteurs communs, des choses comme ça. Est-ce que c'est aussi réduire finalement le nombre de sacs qui encombrent notre vie quotidienne? Est-ce que tous ces gestes, finalement, c'est pas aussi une manière minimaliste de simplifier la gestion de nos déchets?
3: Moi, je veux bien prendre la parole parce que je composte. Alors, je suis en appartement et donc à Paris, donc c'est possible. Et c'est fou à quel point maintenant ma poubelle de déchets donc classique réduit. Enfin maintenant je suis même en train de me dire faudrait que je change de taille de poubelle parce qu'en fait elle est plus jamais remplie et donc je peux. Enfin mon sac poubelle est devenu trop grand quoi. Et grâce à parce qu'on a vu que je cuisine j'ai forcément plein de déchets organiques alimentaires de fruits de légumes. Exactement. Et donc, en fait, du coup, mon compost se remplit super vite. Et j'ai acheté un où, en fait, on peut récupérer, en fait, du coup, avec l'eau et tout ça, ça donne une sorte de jus de compost et que tu dilues avec de l'eau pour mettre dans tes plantes. Et donc, en fait, ça te fait un engrais naturel. Voilà, si tu as 2-3 plantes chez toi, je trouve que, enfin, moi, j'adore ce côté de cycle. Vraiment, ça, c'est fou à quel point maintenant, entre la poubelle recyclable, au final, tu mets vraiment beaucoup de choses maintenant et ton compost, tu te rends. Donc, je suis pas à zéro déchet, mais vraiment, la poubelle classique, sa taille a réduit considérablement parce que le nombre de déchets organiques, il est vraiment super important.
0: Et moi, je vais compléter. On est une famille de 6. On a entamé notre processus zéro déchet avec notre ville du Mans qui avait mis en place les familles presque zéro déchet. Et aujourd'hui, on a une poubelle que de 10 litres par semaine. Et même, la prise de conscience, c'est aussi sur les emballages verts, enfin recyclables, parce qu'on sait que tout n'est pas réutilisé. Donc, il y a aussi des limites en fait à utiliser cette poubelle-là. Et c'est possible. Et effectivement, Justine, tu parlais de charge mentale. Moi, j'ai eu un peu l'éco-anxiété en fait de vouloir tout faire green, zéro déchet, faire tous ces produits et tout ça. Et finalement, là aujourd'hui, avec le recul, avec 6 ans de recul sur zéro déchet, je pense qu'il faut trouver sa manière en fait du zéro déchet pour se sentir bien dedans et justement être acteur et pas subir le zéro déchet dans la transition. C'est ça qui est vraiment important. Chaque petit pas compte et que c'est du sens pour nous et notre quotidien et pas se rajouter une charge mentale supplémentaire et acheter tout le kit du parfait à zéro déchet qui du coup va traîner à la maison parce qu'on l'aura pas utilisé, mais ça fait bien de dire qu'on a acheté ça derrière.
2: Et puis on a tous les influenceurs aussi du zéro déchet qui montrent des intérieurs un peu dépouillés, des bocaux, des cuisines épurées. Est-ce que ça inspire réellement ou au contraire ça peut créer une nouvelle injonction comme du minimalisme parfait en fait?
0: Alors moi, c'est le stress que je vois beaucoup chez mes clientes, parce que j'accompagne beaucoup de femmes, justement, il y a la charge mentale et au zéro déchet ou transition, vouloir avoir une vie plus sereine et un intérieur plus allégé. Et c'est vraiment la comparaison à chaque fois avec les réseaux sociaux, soit d'avoir la parfaite maman qui réussit tout avec ses enfants, qui sont couchés à l'heure, qui sont parfaitement bien habillés, toujours propres, avec plein d'activités, ou justement à côté de faire tous ses plats maison, de pas avoir de déchets, d'avoir un intérieur intérieur immaculé blanc avec rien qui dépasse, c'est vraiment ce qui revient à chaque fois, et avoir l'impression de pas être à la hauteur par rapport à ce que la société et l'image en fait des réseaux nous renvoient.
3: Mais en même temps, c'est un idéal vers lequel elles tendent quand même, parce que quand je demande qu'est-ce que tu attends de cette mission de home organizing ou quel est ton idéal, bah, c'est souvent je veux une maison épurée, tu vois, on a dans l'imaginaire de belles chambres d'hôtel, tu vois, magnifiques. Donc en même temps, c'est une injonction où tu te dis, moi j'y arrive pas, les autres y arrivent, et en même temps, tu as quand même envie de ça, parce que tu sais à quel point le vide et le que tout soit bien rangé, ordonné, ça peut te faire du bien et ça peut t'apporter beaucoup au quotidien.
0: Et je pense que c'est ça, en fait, ce que tu dis. Je pense qu'elles ont, en fait, elles idéalisent une image, mais finalement, dans le processus dans lequel elles rentrent, leur permet de se rendre compte que leur idéal, c'est aussi une autre façon d'être, et leur intérieur est différent, mais elles retrouvent, en fait, elles sont sereines, du coup, chez elles, à la suite de ce processus-là.
1: Alors justement, hein, on va être un petit peu encore plus focus finalement sur le minimaliste. On se retrouve dans quelques secondes sur votre radio, c'est Faut qu'on en parle.
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2: Et oui, le minimalisme, c'est commencer à éliminer un peu les objets de chez soi pour vivre avec moins. Concrètement, on va faire un petit tour de table. Quels sont les premiers objets qu'on doit éliminer dans une maison quand on veut devenir minimaliste, Virginie?
0: Bah, tout ce qu'on n'utilise jamais, hein, ou le au cas où, c'est phénoménal. Tout le au cas où que l'on garde, ou tout ce qu'on n'a pas utilisé depuis des mois, je pense qu'on peut le donner sans souci.
3: Carrément, et puis même on parlait des vêtements, encore une fois l'ADEME elle a aussi fait des études là-dessus en disant qu'il y a plus de 50% des vêtements qu'on porte pas. Enfin, c'est énorme, et si on repense au stockage, à la place que ça prend, etc., si on peut enlever 50% de notre dressing, en fait c'est énorme. Et j'ai même vu une autre étude qui disait qu'en fait, on n'en portait que 30%. Moi, je pensais que justement, on ne portait pas 30%, mais non, c'est l'inverse. On ne porte que 30% des vêtements qu'on a chez soi.
1: 70% ne sert à rien, quoi. Ils sont là, ils encombrent le fond du placard, ils prennent la poussière. Et c'est pareil dans les cuisines. Le nombre de trucs que les gens ont, on tire les tiroirs, comme ça, on n'utilise jamais, en fait. Bon.
0: Et on garde au cas où, on ne sait jamais.
1: Au cas où, on va l'utiliser 3 minutes dans l'année, quoi.
3: Oui. Est-ce qu'un robot, par exemple, un robot juste pour éplucher une ou deux fois parce que tu as un repas où tu vas l'utiliser, est-ce que vraiment c'est utile de le garder?
1: À l'époque, il y a longtemps, les parents, les grands-parents, ils avaient c'était la révolution des ouvre-boîtes électriques, des gadgets comme ça, sans intérêt. Ça existe encore, je pense, ces trucs-là. Effectivement, c'est assez fou. Ouais.
3: Dans les cuisines, tu as des tiroirs un peu fourre-tout, tu vois, où tu as plein de gadgets comme ça, où tu te dis, ah ouais, ça c'était trop bien quand je l'ai acheté, et puis en fait, tu t'en sers pas.
1: Oui, parce que c'est ça. Il y a des trucs qu'on utilise au moment où on l'achète, et puis il y a eu les vagues des machines à pain, des trucs comme ça. Les gens se sont mis à faire, hop, et puis hop, 3 semaines après, ils ont remballé, allez hop, c'est fini. Et hop, et ça reste au fond des placards. Parce que justement, il y a beaucoup de personnes qui découvrent finalement ce minimalisme à travers ce désencombrement de leur maison. Est-ce que libérer son espace, c'est aussi finalement libérer son esprit?
3: Clairement. Ouais. Il y a des liens d'études qui sont faits entre quand tu es dans un endroit surchargé, encombré, tu as ton taux de cortisol qui va augmenter, donc c'est le stress en fait. Et inversement, en fait, quand tu te sens bien chez toi dans un espace rangé, épuré, ça ne veut pas dire vide, hein, ça veut juste dire tu te sens bien chez toi, chaque chose à sa place. Et ben, tout de suite, je trouve que tu respires, tu te sens bien, t'es
1: zen.
3: Ouais, voilà, exactement. Et généralement, le avant-après, il est quand même saisissant, et les personnes en après te disent, je me sens légère. En fait, c'est fou comme
1: le fait de plus voir les choses finalement, que ce soit épuré.
3: Exactement, ça, le poids des objets, il te pèse aussi. C'est un poids visuel, c'est un poids mental. T'as plein de choses qui viennent, t'alourdir en fait. C'est vraiment ça, être oppressé. Et du coup, c'est le lien. Mais de toute façon, je pense que tout le monde le sait ou le voit quand on rentre chez soi et que c'est le désordre absolu. On le ressent tout de suite, quoi. C'est vraiment, c'est même physique.
1: Il y en a que ça dérange pas, hein, mais c'est vrai que Voilà, quand on a une maison bien propre, bien rangée, sans objets auxquels on aperçoit, on pense, on se dit « pourquoi ça sert ?» Ça nous encombre finalement l'esprit. On associe aussi souvent le minimalisme aux méthodes comme KonMari. Qu'est-ce que c'est ? Est-ce seulement une tendance un peu lifestyle ou finalement une vraie philosophie de vie ?
0: Question. Je pense que c'est une manière de voir les objets. Hein. C'est vraiment sa méthode, KonMari, qui est du coup remercier les objets sur le temps qu'on les a possédés. Enfin, voilà, il y a tout un rituel autour de l'objet, qui prend chaque objet dans sa main, repenser au temps qu'on a eu avec lui, justement lui dire au revoir. Donc c'est vraiment un rituel qu'elle a mis en place. Dans le process d'élimination en fait des objets chez soi et qui inspire beaucoup de personnes pour le coup en fait qui est très inspirante en fait sur le fait d'avoir donné du sens en fait à au temps vécu avec l'objet.
2: Ben oui, effectivement, il y a un attachement, une charge émotionnelle avec certains objets. Pourquoi c'est plus difficile de se séparer de certaines affaires que de d'autres et comment on se détache un peu émotionnellement des affaires, des objets?
0: Bah déjà, il y a tout un vécu personnel, hein, l'éducation, l'écosystème aussi. Il n'y a pas que le fait d'acheter et de posséder chez soi. Il y a aussi l'éducation qu'il y a eu, la vie aussi, certains enjeux de la vie qui ont fait qu'on est attaché plus ou moins à certains objets, voire à tous les objets, et les traumatismes qui sont liés. Et il y a aussi qu'est-ce que nous apporte l'objet quand on l'a ? On en parlait tout à l'heure, le fait d'acheter des vêtements, ça nous fait du bien. Du coup, si on les a plus, enfin, il y a tout ce processus inverse en fait de se détacher de l'objet et du vide qui peut y avoir. Et du coup, s'il y a du vide, on est confronté à d'autres choses et justement à des choses qu'on cachait par la possession des objets.
2: Ça a été quoi votre objet le plus compliqué à vous séparer ?
3: Je pense que les cadeaux, c'est toujours compliqué parce qu'on associe l'amour de la personne à l'amour de, ou pas d'ailleurs, de l'objet. Il y a un peu une culpabilité par rapport à ça, de se dire non, on me l'a offert, du coup, je peux pas m'en séparer. En fait, si, on peut s'en séparer et on peut dissocier l'amour qu'on porte à la personne de l'amour de l'objet et de dire j'apprécie toujours autant cette personne, mais je me sépare de ce cadeau qui soit ne me plaît pas, soit ne m'apporte rien, voilà. Et donc, c'est une valeur sentimentale. T'as aussi la valeur financière. Plus c'est cher, plus on se dit je peux pas l'enlever. Je l'ai payé super cher, même si j'aime pas.
1: Ça peut permettre de renflouer son portefeuille en le revendant, même si on perd effectivement de l'argent. Mais
3: oui, voilà. Parce que en fait, on reste focus sur l'aspect du prix, mais en fait, dans tous les cas, généralement, quand on achète quelque chose, ça va forcément perdre de sa valeur, donc on ne pourra pas le revendre soit plus cher, soit au même prix, et donc on se dit du coup, je le garde, ou alors je l'ai acheté super cher, maintenant c'est invendable pour x ou y raison, et du coup, on le garde quand même. Mais la valeur de l'argent, ça ne doit pas primer sur à quel point ça peut te peser mentalement d'avoir cet objet ou te rappeler même des mauvais souvenirs. En fait, c'est parce que la méthode KonMari, c'est aussi de se dire je ne garde que des objets qui m'apportent de la joie. D'accord. Donc en fait, ça vient questionner aussi est-ce que tu gardes des affaires d'une personne, soit d'une ex, d'un ex, soit d'une personne qui est partie. Enfin, en fait, ça vient questionner. Par exemple, des héritages, ou est-ce que tu gardes ça par culpabilité parce que ça appartenait à quelqu'un, ou est-ce que tu as vrai. Enfin, en fait, il y a plein de questions là-dessus, et du coup, ça dépend.
1: Sont carrément détaché finalement de l'objet lui-même et de son utilité.
3: Ouais, exactement. Et du coup, selon une personne, ça va être facile, par exemple, de se séparer de chaussures ou de vêtements. Une autre personne, ça va être hyper difficile par rapport aux livres parce qu'on adore lire et que. En fait, c'est vraiment selon un peu. Tes passions, ta personnalité et ton rapport à l'objet aussi toujours quoi. Est-ce que t'es hyper attaché aux objets, un peu sans dire matérialiste, mais dire que t'as besoin de posséder quelque chose ou au contraire non, c'est pas grave, je me définis pas par rapport à l'objet.
2: Louise, est-ce que toi il y a un objet que t'as du mal à te séparer par exemple?
1: Ouais, c'est ce que j'avais demandé. Est-ce que les autres effectivement qui ne sont pas dans cette démarche
6: Ouais, moi je dirais c'est le cadeau. En même temps, Sophie, tu viens de me déculpabiliser complètement parce que, enfin, pas me déculpabiliser, me rassurer l'inverse. Parce qu'en fait, ma sœur, elle m'a donné des vêtements là récemment qu'elle portait plus parce qu'elle elle a changé de taille. Et en fait, elle m'a retourné un cadeau que je lui ai offert avec l'étiquette. Une robe que je lui ai offerte avec l'étiquette. Et je me suis dit, mais quand même, elle est gonflée. Elle me rend le cadeau que je lui ai fait avec l'étiquette. Genre, je ne l'ai pas apporté, j'en ai pas un. Bref, et du coup, je lui envoie un message. Je lui dis, mais tu m'as retourné le cadeau que je t'avais fait avec l'étiquette. Elle me dit, bah oui, je le porte pas. Et je me suis, enfin, et sur le coup, je me suis dit, ouais, bon, d'accord. Et en même temps, je me dis, en effet, raison, parce que si elle le porte pas et qu'elle le laisse dans son armoire, bah, ça sert à rien de, bon, elle aurait peut-être pas dû me le renvoyer à moi, mais elle a bien fait de pas le garder. Et du coup, ça me rassure, hein, dans un sens. Et après, un objet dont j'ai eu du mal à me séparer, ouais, moi, c'est les cadeaux. Même les cadeaux que j'aime pas, je les garde. Par contre, j'essaie de leur trouver une fonction différente.
1: C'est au cas où la personne qui te l'a offert, au cas où la personne qui te l'a offert, elle passe, tu vois, qu'elle le voit au fond d'un truc, on t'a offert, je sais pas, moi, un canard, tu trouves ça horrible, mais c'est pas grave.
6: Non, pas du tout, mais c'est que je sais pas comment dire, en fait, je me dis que quand la personne me fait un cadeau, c'est un peu d'elle qu'elle me donne, et du coup, si j'ai plus l'objet avec moi, j'ai plus le petit bout de la personne qu'elle m'a offert, en fait. C'est un peu.
1: Ouais, donc c'est ce que je disais juste avant, effectivement, c'est ça, c'est que c'est plus sentimental finalement que la fonction elle-même de l'objet, quoi. Mais à un moment donné, faut faire des choix quand même.
6: Ouais, c'est vrai.
0: Ça. Tu donnes un attachement, en fait, un peu irrationnel à un objet qui, finalement, t'apporte rien, voire juste l'encombrement. Et justement, le canard qui est moche, souvent j'entends la belle-mère, les cadeaux, en fait, qui est pas beau. En fait, moi je me dis toujours, enfin, je dis à mes clients, ça peut-être faire plaisir à quelqu'un et en le donnant, en fait, et en expliquant à la personne si elle le voit plus chez nous, en disant, bah, je suis désolée, mais finalement, moi, j'en avais plus l'utilité, et je l'ai donné à quelqu'un qui est super content de l'avoir.
1: Et le prochain coup, pas de canard comme ça.
0: Et souvent, on n'a pas le retour du canard. Donc ça, c'est très bien aussi parce que souvent, bah, à Noël,
1: oui,
0: on arrive à
1: si
0: Noël.
1: Tu fais ça, oui, forcément. On trouve plus le même type
0: les
1: de
0: gens, on les éduque aussi à pas recevoir des cadeaux dont on n'a pas besoin parce que des fois, les gens, ils essayent de nous trouver des cadeaux pour nous faire plaisir, mais en fait, ils n'ont pas du tout réfléchi à ce qui nous
1: au final, c'est,
0: ce
1: au final, c'est
0: vraiment
1: plus
0: plaisir.
1: Dur. Au final, c'est plus dur. Peut-être qu'il faut offrir plutôt du loisir, de la culture, des places de concert, des théâtres et autres,
0: c'est
1: des choses qui se consomment sans objet, finalement.
0: Exactement. Des moments à vivre. Ouais.
2: Peut-être qu'avant
6: c'est
2: de
6: se débrouiller.
0: Comment?
6: C'est ce que je fais maintenant, du coup, ça évite de re-recevoir mes cadeaux.
2: Peut-être qu'avant de vouloir se débarrasser de cadeaux, on peut peut-être tout simplement désencombrer des choses plus faciles. Par quoi on commence quand on veut désencombrer une maison par sa garde-robe, par la cuisine, par quoi?
0: J'ai la salle de bain, c'est le plus facile, il y a le moins d'attachement, les produits de douche, ça fait partie des choses. Parce que même la cuisine, il y a un attachement souvent du regard de la famille. Enfin, en fait, il y a tout un émotionnel, en fait, de regrouper la famille à cet endroit-là, ou de cuisiner, enfin, avec des injonctions, que la salle de bain, c'est souvent le plus simple parce que personne ne le voit. Et si c'est pas une réussite tout de suite, ben c'est pas grave en fait parce que c'est que soi avec soi. Donc la salle de bain c'est petit, ça doit très vite les changements et en plus c'est pour soi donc ça apporte tout de suite du bien-être.
2: Sophie?
3: Ouais, les espaces de stockage aussi, style le placard de l'entrée ou un tiroir. En fait, c'est bien aussi de commencer petit parce que généralement, on dit on veut faire toute la maison, mais du coup, bah déjà, on est démotivé parce qu'on sait pas par où commencer, c'est trop gros. Les objectifs, ils sont pas clairs. Donc moi, je demande toujours à mes clientes, c'est quoi l'objectif prioritaire pour toi? Donc déjà, c'est elle qui va savoir définir. Et c'est aussi par rapport à un attachement. Tu vois, si par exemple, la salle de bain, pour elle, c'est hyper compliqué parce qu'elle adore se maquiller ou parce que voilà, bah du coup, ça... En fait, ça, moi, pour moi, je trouve que ça dépend vachement de la personne. Et en lui posant la question, elle va savoir, elle va répondre directement. Et il y a aussi, généralement, ce qui ressort souvent, c'est les espaces de stockage, donc les placards... ça peut être aussi grenier ou garage ou parce que en fait c'est généralement des endroits où on ne va plus, on préfère fermer la porte et plus voir le bazar qu'il y a derrière parce que ça nous stresse, ça nous oppresse et du coup il y a un vrai avantage avant après parce que là on retrouve l'utilité de ce placard, on retrouve les choses qu'il y a dedans, on sait ce qu'il y a dedans et on n'est pas on n'a plus peur d'ouvrir cette porte parce que on sait pas ce qu'on va trouver derrière, au contraire du coup c'est il y a aussi un vrai bénéfice flagrant.
2: Oui, parce que c'est une question qui est beaucoup revenue. Comment on fait? Par quelle méthode précise on commence par trier? Est-ce qu'on le fait par catégorie, par pièce, par volume d'objet?
0: Je dirais par catégorie et un petit peu. En fait, se fixer, comme disait Sophie, en fait, c'est important de se fixer un temps dédié avec une catégorie, mais en étant réaliste aussi, parce que souvent, en fait, il y a le tri du dimanche soir, moi j'appelle ça le tri du dimanche à 17h, où on a une phase où on a l'impression d'avoir loupé son week-end si on n'a pas tout rangé dans sa maison, tout trié et tout mis en dessous, sauf qu'on finit à 20h, on est rincé et on n'a pas été au bout du truc. Donc c'est vraiment être réaliste avec soi, une petite catégorie dans un espace, c'est important en fait, et d'être tout, encore une fois réaliste avec le temps qu'on a. Et un objectif réel et pas à partir dans tous les sens.
2: Toi, t'en es la preuve, mais est-ce qu'on peut réellement être minimaliste quand on a des enfants, des jouets partout, des...
0: C'est une très bonne question. En fait, je pense que nous, tout notre processus est arrivé vraiment il y a 6 ans, en fait, de réduire. Aujourd'hui, en fait, on a beaucoup moins. Enfin, on a une petite maison aussi, mais en ville. Donc, on habite au Mans. Donc, au Mans, en fait, il y a quand même des très grandes maisons. Les gens ont des très grandes maisons parce que chaque enfant a sa chambre et tout ça. Nous, on a choisi de pas faire ça. Et donc, pour moi, c'est pas être, enfin, être minimaliste, oui, avec les enfants, mais c'est leur redonner du sens en fait à ce qu'ils ont, sachant que j'ai des ados. Donc la fast fashion est un sujet qui revient très souvent dans la conversation. Moi, j'ai pris la décision en fait, par exemple avec mes ados, donc j'ai des petits et des grands, qu'ils essayent, en fait, les laisser essayer, qu'ils apprennent d'eux-mêmes, qu'ils se trompent. Donc par exemple, la fast fashion, se rendre compte qu'en fait c'est pas du tout qualitatif et que bah, l'argent dépensé, leur argent de poche du coup dépensé est un peu un échec. Donc même si moi ça me fait beaucoup de mal de recevoir ce genre de choses à la maison,
1: c'est très tendance, hein. Et même la fast fashion va ouvrir des magasins en France, c'est dans l'actualité,
0: ouais,
1: donc ça devient inquiétant presque. Ouais.
0: Mais c'est pour moi aussi les enfants, les éduquer, enfin c'est notre futur, hein, donc c'est les éduquer et leur transmettre en tout cas les valeurs et leur donner du sens, parce que ce qui moi donne du sens pour eux, ça va pas être la même chose, hein, c'est quatre individus à part entière. Et qu'ils aient moins, surtout les enfants en bas âge, en fait, plus ils ont des jouets, moins ils arrivent en fait à jouer avec leurs jouets parce qu'ils ont sur sollicitation. Donc c'est aussi ça en fait, et faire déculpabiliser les parents, de dire qu'ils n'ont pas besoin d'avoir tous les derniers jouets en fait pour être heureux, pas du tout. Oui, c'est tout à fait.
1: On va bientôt arriver au terme de l'émission, hein, mais on parle beaucoup de minimalisme, mais aussi un petit peu de feng shui. Est-ce que ces deux approches se rejoignent un peu dans l'idée qu'au moins d'objets, c'est plus d'énergie positive finalement? Est-ce qu'en rangeant, en désencombrant, on fait aussi circuler quelque chose d'invisible, une énergie, une clarté intérieure?
3: Ouais, exactement. En fait, c'est pour ça que moi j'ai décidé aussi de me former en feng shui, parce que c'est vraiment complémentaire, je trouve, au métier de home organizing. Et un des premiers conseils feng shui, c'est désencombre chez toi, vraiment, et parce que en fait, donc le feng shui, c'est l'analyse de la circulation des énergies chez soi, et si c'est encombré, bah clairement l'énergie, elle peut pas circuler. Donc vraiment, c'est pour ça que c'est lié, de comprendre que oui, ta maison, tu ressens des choses, forcément, tu te sens bien dans telle pièce, pas forcément dans une autre. Donc, il y a vraiment des énergies qui se passent. Et c'est pour ça que je trouve que c'est hyper intéressant de venir désencombrer, trier, ranger, et aussi peut-être de voir comment l'énergie circule et comment tu le ressens et ce que ça peut relever comme problématique chez soi.
2: Très, très rapidement pour conclure, finalement, trier, recycler et organiser son espace, est-ce que c'est une question d'écologie ou plutôt une question, on va dire, d'équilibre intérieur d'après vous, très rapidement? On va faire un petit tour de table, Virginie.
0: Pour moi, c'est les deux, hein. Tout est lié. Hein. Quand on commence à désencombrer, enfin, tout s'emboîte comme un puzzle. Donc, pour moi, tout est lié.
2: Sophie?
3: Ouais, trop d'accord. En fait, on peut commencer pour l'écologie, on peut commencer pour se faire du bien. Dans tous les cas, dans les deux cas, les raisons sont bonnes. Il faut le faire et il faut faire ce qui nous fait du bien.
2: Louise?
6: Oui, moi je suis assez d'accord. Moi j'ai commencé par l'écologie aussi et après ça m'a apporté un bien-être intérieur. Et maintenant j'aurais trop du mal à revenir en arrière. Moi j'ai pas de télé, ça choque tout le monde. Et tout le monde me dit, mais quand même, enfin, ben non, en fait, j'en veux pas. Vraiment, je n'en veux pas. Donc, les gens me disent, ah, mais on t'en achète. Non, mais je n'en veux pas.
1: En même temps, si tu veux l'info, tu la trouves de partout, effectivement. Donc,
6: Exactement.
2: Justine?
4: Moi, j'ai jamais eu vraiment besoin de désencombrer. Je pense que j'ai toujours été plus ou moins minimaliste. Et je pense que, mentalement, ça m'a toujours fait du bien de pouvoir respirer, en tout cas, dans l'espace dans lequel j'étais. Et après, effectivement, j'ai compris aussi que c'était beaucoup lié, que c'était lié aussi avec l'écologie. Un peu des deux.
1: Eh bien voilà, merci à toutes et à tous de nous avoir suivis. Juste avant, on vous demande un petit mot de la fin pour aller pour résumer
2: l'émission, un mot qui résumerait l'émission pour vous. Donc on recevait Louise, professeure de yoga. Quel serait ton mot du coup pour conclure ?
4: Gratitude.
1: Ok. On avait Virginie qui est home organizer et créatrice de contenu sur Instagram sous le nom Maison Green Organisée. Virginie alors, un petit mot.
0: Moi ça serait retrouver l'essentiel.
1: Ok, l'essentiel. Ouais.
2: Justine, créatrice de contenu sur la santé naturelle et la consommation éco-responsable sous le nom de What What June.
4: La conscience. Avoir conscience des choses.
1: Tout à fait. Et nous avions aussi Sophie, qui est home organizer et formée en feng shui. Merci Sophie d'avoir participé. Et donc ton nom, pour terminer.
3: Libre. Et mon nom sur Instagram, c'est So Minimaliste. Et mon mot, c'est équilibre.
1: Ok. Eh bien, parfait. Merci de nous avoir suivis pour cette émission Faut qu'on en parle. Si vous voulez d'ailleurs avoir un petit peu plus d'infos, plus de coulisses, n'hésitez pas à regarder tous les Faut qu'on en parle, la suite, bien évidemment, pour un petit peu les coulisses de chaque émission.
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1: Exactement. Allez, on se donne rendez-vous pour une prochaine enquête.
2: À très bientôt.
1: Bye bye.

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1: Soyez les bienvenus dans cette émission Faut qu'on en parle, la suite. On se retrouve après ces 2 heures de débat pour 20 minutes de bonus afin de prolonger ensemble la discussion et vous dévoiler les coulisses de votre émission. On en a parlé pendant 2 heures. C'est un sujet qui vous a passionné, le slow life, vivre mieux en vivant moins vite. Nos invités en plateau vous ont éclairé, partagé leur expérience, leurs conseils et leur vision de ce mouvement qui questionne notre rapport au temps. Mais dans Faut qu'on en parle la suite, ne manquez pas ce qui n'a pas été dit, les secrets de l'émission et vos réactions qui nous sont parvenues en direct. Bien évidemment, on ne change pas le duo, je suis toujours en compagnie de Luc, mais aussi et surtout de tous nos invités. Alors on a conclu le débat avec un mot qui résumait l'émission et on va commencer Faut qu'on en parle la suite avec un tour de table sur un mot qui manquerait, un sujet qui n'a pas été assez approfondi ou pas du tout abordé. Sophie, quel serait toi ton mot qui manquerait ?
2: Moi, je pensais à l'essentialisme, qui est un autre mouvement différent du minimalisme. Du coup, je développe ?
1: Oui.
3: Oui, vas-y.
2: Ok. En fait, le minimalisme, du coup, on a bien compris qu'en fait, c'était la réduction du nombre d'objets. Donc, c'était vraiment lié au monde, à l'environnement matériel. Et l'essentialisme, en fait, ça va venir aligner ses choix de vie, son emploi du temps, ou même son énergie sur ce qui a vraiment de la valeur pour soi. Et donc, du coup, je trouve que les deux se complètent parce que d'un côté, on parle des objets, on parle de désencombrer, et de l'autre, en fait, on parle de faire de la place dans son temps. Mais du coup, c'est beaucoup moins tangible. C'est vraiment sur quoi on va se concentrer, sur à qui on va dédier son temps, et donc revenir sur cette notion d'essentiel pour soi en termes d'activité, en termes de travail, en termes de vacances aussi. Et donc ça touche vraiment les priorités qu'on veut donner à son temps et sa gestion du temps en fait en général.
3: Louise, un mot, une idée?
4: Je suis toujours encore en train de réfléchir. Un mot, une idée? On a abordé le yoga dans le slow life, comment voilà le yoga fait ralentir, mais on n'a pas trop parlé finalement aussi de la philosophie quand même du yoga. Donc il y a des yamas et des niyamas qui sont en lien justement avec ce qu'on consomme, avec de quoi on s'entoure, la manière dont on s'entoure. Et le yoga date d'il y a très très très très longtemps. Et à cette époque-là, ils étaient minimalistes parce qu'ils n'avaient pas d'autre choix que celui-là. Mais aujourd'hui, il y a beaucoup de pratiquants de yoga dans le monde qui font justement le choix d'être dans un environnement minimaliste et d'être minimaliste. Voilà, il y a aussi plein d'histoires méditatives autour de ça, je pense à une petite histoire en particulier, où c'est un yogi qui pratique le yoga au bord du Gange et la méditation, et puis il a juste une tenue qui s'appelle une kappa, et c'est juste sa tenue méditative, et un jour il a une souris qui fait un trou dans sa tenue, du coup il va chercher un chat pour chasser la souris, ensuite il faut nourrir le chat, du coup il va chercher une vache. Ensuite, il faut s'occuper des animaux. Du coup, il se marie, il a une femme. Ensuite, il décide d'avoir des enfants. Et puis finalement, il ne médite plus jamais. Et il a plein de choses. Il faut construire une maison, il faut construire un abri pour la vache, il faut faire plein de choses, etc. Et en fait, il n'a plus du tout de temps pour lui. Il possède beaucoup de trucs, mais il est passé à côté de sa passion, qui était, enfin, en tout cas, de ce qui lui faisait du bien, qui était la méditation. Et du coup, ça, voilà, je trouvais que ça rejoignait un peu ce qu'on a évoqué dans l'émission et qui manquait peut-être.
1: Justine.
5: C'est difficile de répondre à cette question. Moi, j'ai envie de mettre en parallèle, en fait, un peu la slow life et aussi la justice sociale, parce que c'est des valeurs qui me sont chères. Et je pense que quand on cherche à se concentrer sur l'essentiel, à se recentrer sur soi, il faut quand même pas oublier non plus la solidarité. Et que on dit toujours sauver la planète, tout ça. La planète n'a pas besoin de nous. Ce sont les humains qui ont besoin de nous. Et donc je pense que c'est toute cette question un peu éthique aussi, qui va pour moi un peu avec l'écologie et la slow life.
1: Virginie.
6: Moi, ça serait dans tout le processus de désencombrement, on a peu parlé de la manière d'évacuer, en fait, de donner une seconde vie aux objets. Et ce que je disais, Mylène, quand on a préparé l'émission, en fait, moi, pour moi, c'était un peu le sujet quand même qui est aujourd'hui, on le voit, les meubles anciens, plus personne n'en veut, les vêtements, en fait, on n'a plus d'endroit pour les déposer parce que justement, c'est plein à craquer, il n'y a plus, le processus, en fait, devient compliqué parce qu'on n'arrive plus à absorber la quantité de vêtements qui est généré. Et c'est vraiment, en fait, derrière, quand on entame un processus de désencombrement, réfléchir en amont à où on va laisser les objets qui vont sortir de chez nous, et aller chercher tout de suite les associations, les sites de seconde main, d'aller plus loin dans son processus. C'est pas juste arrêter à ces sorties de chez moi, je suis contente, mais derrière, qu'est-ce qu'on en fait des objets.
1: Donc toi, si tu as des conseils à donner sur comment redonner de la vie, etc., ce serait quoi ?
6: Moi, je prône beaucoup, en fait, de donner plutôt que de perdre trop de temps, en fait, à vendre pour 2 euros. Donner à des personnes qui en ont vraiment besoin, parce que donner, par exemple, dans les bennes à vêtements de recyclage, c'est génial, mais on donne plein de choses et des fois des choses qui sont pas du tout portables pour des personnes qui même n'ont pas beaucoup de moyens. Mais aller directement dans les associations, et les associations locales, il y en a plein. On pense que aux grandes antennes, mais il y en a beaucoup, les recycleries. Il y a des besoins qui sont là. Il y a des personnes qui ont besoin aussi de ces objets-là pour eux, pour redémarrer dans la vie. Donc c'est mon conseil si on a envie de simplifier en tout cas son désencombrement, donner au maximum. Il y a même des plateformes de dons comme Give qui sont très bien, et les gens viennent chez nous et ils prennent directement chez nous, donc on n'a même pas besoin de sortir de chez nous.
1: Sophie, je ne sais pas si tu voulais réagir ou pas.
2: Je t'ai vu. Ouais. Trop d'accord aussi. Généralement, moi, je pose la question, est-ce que vous préférez vendre, donner, tout ça. Et si je vois qu'il y a beaucoup de ventes, je leur dis juste, gardez en tête que du coup, vous allez encore stocker ça. Ça va encore être visuellement, et ça va rester une charge mentale aussi pour vous. Et parfois, ça débloque aussi de se dire, je vais aider quelqu'un, en fait, avec cet objet. Le donne. Et du coup, en fait, comme on ne parle plus que de soi, mais on parle des autres, du coup, ça revient aussi un peu à la justice sociale dont tu parlais, tu vois, Justine, c'est de se dire, même pour les jouets, souvent, c'est difficile d'enlever des jouets. En fait, tu te dis, mais imagine tous les enfants qui vont être contents de recevoir ce jouet-là parce qu'ils peuvent pas s'en acheter, ou les parents peuvent pas en acheter. Et ben, du coup, déjà, il y a une culpabilité en moins, et il y a cette, en fait, l'humain aime trop faire plaisir aux autres aussi, et du coup, on est trop content de pouvoir aider quelqu'un d'autre et de devoir le donner. Même sans valeur monétaire, en fait, ça fait vraiment comme une bonne action. Et en plus, on désencombre directement chez soi. Enfin, vraiment, c'est tout bénef pour tout le monde. Et du coup, ça aide plus facilement à accepter ce processus.
1: Et pour peut-être déculpabiliser un peu les auditeurs, est-ce que vous qui êtes minimaliste, ça vous arrive des fois dans votre vie de ressentir un besoin de dire stop ? Même si j'ai pas grand-chose, genre stop, j'en ai marre.
2: Ouais. Clairement, en fait, je pense que c'est un processus de vie. Et donc, moi aussi, je me suis dit aussi déculpabiliser de ça, de me dire tu n'arriveras jamais au bout du processus. Je pense qu'il y a encore plein de choses que je pourrais enlever. Il y a encore des vêtements que je pourrais enlever. Il y a encore des choses que je garde parce que, en fait, maintenant, moi, je me laisse le temps, et je me laisse aussi. Je me laisse vraiment du temps de me dire, si je suis pas encore sûre à 100%, j'y retourne dans quelques mois, dans 6 mois. Et en fait, de m'être laissé ce temps-là et d'avoir dit, OK, en fait, tu l'as pas mis, tu l'as pas porté, tu l'as pas fait. Du coup, là, pour moi, la décision, elle devient beaucoup plus simple. Donc, c'est pour ça que, je pense qu'on peut pas dire que le processus est fini. Pour moi, c'est vraiment un peu une habitude de se questionner. Ça devient beaucoup plus simple avec le temps. Et c'est surtout, enlever cette culpabilité. Il n'y aura jamais rien de parfait, ni chez les professionnels de l'organisation, ni chez les autres. Ça, c'est un mythe d'Instagram aussi. Et du coup, c'est bien aussi de se dire un pas après l'autre, en fait. Juste de commencer, c'est déjà énorme.
1: Louise, est-ce que toi qui es zen avec le yoga, ça t'arrive aussi de t'énerver et de dire stop ?
7: Bah oui. Bah souvent, il y a une idée reçue qu'une prof de yoga, elle est jamais en colère et tout ça, ou elle est jamais énervée, ou il y a jamais rien qui l'énerve, mais c'est pas vrai. Parce que la colère, c'est hyper enrichissant comme émotion, et on a besoin de ressentir la colère, on a besoin de ressentir la tristesse, on a besoin de ressentir l'énervement. Enfin, tout ça, c'est des choses qui sont vitales, en fait. Donc voilà, après moi le yoga ça m'aide parce que ma colère je la transforme en énergie. Par contre, par exemple, il y a 2 jours j'étais hyper en colère, et du coup j'ai passé une journée de fou, j'ai fait plein de trucs, j'étais au taquet, j'ai bougé dans tous les sens, voilà, il fallait que ma colère elle sorte. Et maintenant c'est bon, c'est passé, mais je pense que oui, bien sûr que je dis stop, bien sûr que je m'énerve, bien sûr qu'il y a des choses où je dis non. Après, je pense que c'est la manière aussi de le faire, et la manière de pas être happé justement par cette émotion, mais plus juste être traversé par cette émotion qui vient, qu'on reconnaît, qui est normal, qui se justifie par une situation, et ensuite qu'on laisse partir, quoi. Mais ça, c'est un processus normal que tout humain ressent, je pense, et c'est vital.
1: Justine, toi qui es toujours dans le minimalisme depuis ta plus tendre enfance, on va dire, est-ce que toi aussi, des fois, tu dis bon, stop, là je peux pas faire mieux?
5: Moi, je suis un peu plus dans le contraire, du coup. C'est-à-dire qu'avant, j'étais vraiment très, très minimaliste. Aujourd'hui, je me rends compte que, voilà, il y a certains objets que j'ai envie d'avoir pour me faire du bien. Et donc, je me déculpabilise aussi par rapport à ça, en me disant, bon, bah voilà, à un moment donné, si ça me fait du bien, si ça m'est utile, il n'y a pas de raison non plus que je me frustre. Voilà, comme on disait, on a l'impression que le minimalisme, c'est le blanc immaculé des étagères où il n'y a aucun. Moi, avant, j'étais vraiment anti-bibelot. Puis en fait, je me rends compte que bah voilà, il y a des petites choses, surtout quand on est chez soi 24 heures sur 24, qu'on travaille chez soi, on a envie aussi d'avoir un intérieur qui nous fait du bien, donc sans qu'il y ait cette pollution visuelle. Mais oui, je me déculpabilise un peu là-dessus aussi.
1: Virginie?
6: Moi, c'était beaucoup avec les enfants, parce que du coup, il y a des choses qui rentrent à la maison que je n'avais pas spécialement envie de voir, où je me disais, bon, bah super, en fait, là, j'ai un peu échoué, on va dire, dans ma quête d'avoir moins. Et finalement, maintenant, je choisis un peu mes batailles avec les enfants, et je dis, bah, c'est bon, c'est pas grave, on laisse. C'est pas la priorité, en fait, à aujourd'hui, on verra plus tard.
1: Très bien, et maintenant on va passer à la partie ressentie de nos auditeurs. Vous avez été nombreux à participer à nos sondages sur le sujet. Notre première question était... Très bien, et maintenant on va passer à la partie ressentie de nos auditeurs. Vous avez été nombreux à participer à nos sondages.

0: qui ne reviendra jamais. Et donc là, on se dit, oui, le temps passe trop vite. Du coup, je veux redevenir maître de mon temps. Et donc, comment je fais ça? Et enfin, comment je peux essayer de ralentir en mettant mes propres règles? Et là, je pense que vraiment, et on l'a tous un peu vécu, on l'a tous expérimenté pendant le Covid, en fait. Et tout le monde, enfin, peut-être que tout le monde n'a pas vécu la même expérience, mais on s'est tous dit, waouh, ça ressemble à ça, une vie où on est obligé de s'arrêter. Typiquement, il y en a plein,
1: Pour
0: il y en a
1: ceux qui ne
0: qui
1: faisaient pas effectivement de télétravail, parce que
0: ouais.
1: beaucoup ont fait ça et on continue à bosser à la maison. Mais oui, non, mais la majorité, il y a beaucoup de gens, effectivement, oui, qui ont été obligés d'arrêter. Et c'est pour ça que d'ailleurs, dans le secteur de la restauration, ça pose des soucis. Des gens ne veulent plus y rebosser parce qu'ils ont pris goût finalement à cette slow life.
0: Ouais, exactement. Mais attention, slow life, ça ne veut pas dire ne plus travailler
1: Non.
0: ou ne rien faire. C'est vraiment décider, faire ses choix conscients et de se dire, OK, ça, ce métier-là, finalement, il ne me plaît plus, je veux en faire un autre. Ça ne veut pas dire moins travailler, parce que là, typiquement, quand on est entrepreneur, on travaille quand même plus. Mais en fait, comme c'est notre passion, est-ce que vraiment on travaille? Enfin, des fois, moi, je me demande, genre là, est-ce que je considère que je travaille un samedi matin? Ou pas, enfin, en fait, c'est vraiment, je fais des choses que j'aime et du coup, je suis contente de dédier ce temps-là, pour parler de ma passion, pour parler de mon travail. Et du coup, ce qui est clairement différent, avant, tu m'aurais jamais fait, travailler un samedi matin en entreprise, c'était hors de question. Donc, du coup, c'est vraiment de la perception qui change, quoi, vraiment.
1: Une
0: Je
1: autre
0: pense que
1: question.
0: c'est la perte de sens aussi. Excuse-moi, Luc, c'est la perte de sens aussi. Enfin, les gens ont plus de sens à ce qu'ils font et dans tous les biais, en fait, que ce soit le travail, le quotidien, à la maison. Enfin, moi, j'ai des mamans qui, des fois, me disent, j'ai envie de partir de chez moi. Enfin, j'aime mes enfants, mais j'ai envie de partir de chez moi et pas revenir parce qu'en fait, il y a une perte de sens parce qu'il y a trop de choses en fait au quotidien à gérer.
1: Alors justement, on a posé la question à nos auditeurs, qu'est-ce qui les empêche finalement de ralentir? Ils ont répondu à 52% le travail, 28% les obligations familiales, c'est vraiment l'essentiel, la peur de perdre en efficacité, 12%, et autres 8%. Donc c'est vraiment le travail et les obligations familiales, les enfants, etc. C'est l'essentiel de ce qui bloque finalement les gens. Comment vous analysez ces résultats? Est-ce qu'ils vous choquent ou pas? Ça
0: Mais
1: paraît
0: en fait,
1: cohérent.
0: tout est lié, hein. Enfin, tout est vraiment lié parce que enfin, on commence dans la nuit, on a un travail, on commence à consommer. Du coup, on achète notre première voiture, soit en leasing, soit on l'achète directement à crédit. On achète notre première maison, puis on veut toujours plus grand. Du coup, faut travailler plus parce qu'on a plus grand et qu'il faut payer les factures. Après, on
1: Chauffer
0: a
1: les
0: les enfants qui
1: enfants, ouais.
0: arrivent. Et du coup, bah, ça s'accumule. En fait, on a les charges qui s'accumulent et donc faut toujours avoir un travail. Et du coup, on quitte pas son travail parce que bah, il y a les factures à payer. On s'autorise pas à quitter le travail en question. Donc en fait, c'est vraiment une accumulation de choix de vie dont on n'a pas pris le temps de se poser, en fait, pour se dire est-ce que c'est vraiment ce que je veux sur le long terme, en fait, avoir la maison, le pavillon, le chien, les enfants. Alors je dis pas que c'est pas bien, en fait, hein, j'ai 4 enfants, donc je dirais pas que c'est pas bien. Mais est-ce que c'est sous le modèle et cette conception-là qu'on veut, ou est-ce qu'on veut pas penser autrement et se dire bah finalement je veux travailler tant et quels sont les choix ou les crédits que je peux faire en cette conscience-là? Enfin, c'est plutôt dans ce sens-là, en fait. Je pense qu'on a oublié de réfléchir comme ça. Enfin, la société le fait aussi pour pas qu'on réfléchisse dans ce sens-là.
2: On a eu une autre question, enfin une autre question qu'on a posée aux auditeurs. Si vous aviez 1 heure de libre en plus chaque jour, que feriez-vous? 41% nous ont répondu passer du temps avec leurs proches, 27% se reposer, dormir davantage, 18% pratiquer du sport, 9% ne rien faire, juste profiter du temps, et 5% travailler plus. Ces chiffres montrent que la majorité des auditeurs préfère, enfin aspire à plus de relations humaines, à plus de repos, loin devant le travail hein, qui est à 5%. Est-ce que c'est révélateur pour vous d'un besoin collectif de ralentir? Du coup.
0: Ah ouais, clairement. Moi, j'adore poser cette question-là. Alors, du coup, avec le temps que tu vas récupérer, parce que t'auras récupéré du temps de tri, de rangement et tout, qu'est-ce que tu aimerais faire? Et c'est souvent ça. C'est prendre du temps pour moi. Donc, ça peut passer par le sport, ça peut passer par faire des choses qui nous plaisent et passer du temps avec mes enfants aussi, généralement. Et donc, vraiment, on voit bien que on a envie de récupérer du temps pour s'occuper de soi et s'occuper de ses proches. Et quand on remet de la conscience dessus, on se dit, ouais, mais c'est quand même tellement important. Enfin, je sais pas, pour moi, la vie, c'est ça, c'est ses proches, c'est sa famille, c'est le temps qu'on passe, c'est les moments de qualité. Enfin, je trouve que c'est beaucoup plus important de passer des moments de qualité avec ses proches, parce que ces moments ne reviendront plus, plutôt que, oui, d'acheter le dernier iPhone ou d'acheter quelque chose. Enfin, voilà. Et donc, du coup, c'est vraiment mettre en perspective le temps, les possessions, à qui on veut, ouais, voilà, à quoi ou à qui on veut dédier notre temps.
2: Louise.
3: Oui, je pense qu'en effet,

0: Oui, bah moi, ça regroupe un peu tout ce que vous avez dit, les filles. En fait, j'ai pas grand-chose à ajouter.
1: Tout ça, ces chiffres paraissent cohérents. Donc, on voit bien que la société, finalement, voudrait ralentir, mais elle n'y arrive pas. C'est un peu ce que ça démontre, hein, finalement, tout ça.
2: Ouais, si, moi je pense qu'il y a de plus en plus de personnes qui arrivent, mais il faut accepter le changement en fait. C'est plutôt ça aussi, c'est accepter. On parlait de est-ce que c'est vivre moins confortable ou ben voilà. Moi je pense pas, mais c'est juste qu'il faut accepter que oui, il y aura des choses qui vont changer, mais du coup ces changements vont amener d'autres avantages, d'autres bénéfices, et du coup on va prendre plaisir à cette nouvelle vie et tout ça. Mais c'est sûr que dans tous les cas, il faut changer notre façon de consommer. On parlait de surconsommation et tout. Il faut déjà moins consommer. Le premier truc à faire, c'est de moins consommer. Et ensuite, le deuxième point, c'est de consommer mieux. Mais dans tous les cas, le meilleur déchet, c'est celui qu'on ne produit pas. Donc, en fait, si on veut vraiment commencer par quelque chose, ce n'est pas de revoir sa consommation, c'est de la baisser absolument. Et ensuite, après, quand on l'a baissée, de se dire, OK, maintenant, je vais plutôt m'interroger sur l'origine, sur l'utilité, sur mes besoins. Mais en fait, souvent on dit je vais consommer mieux. Bah moi je pense qu'il faut d'abord consommer moins dans tous les cas.
3: Parfait comme conclusion. Il nous reste moins de 2 minutes. L'occasion pour nous de vous donner notre ressenti, de vous dévoiler les coulisses. Pourquoi avoir choisi ce thème sur la slow life, Luc?
1: Eh bien, parce que nous aussi, finalement, nous nous posons ces questions. On court souvent après le temps, et ça, c'est clair que c'est un peu la folie. Comme vous, on voulait prendre un peu de recul sur le sujet.
3: Oui, et puis en préparant cette émission, nous nous sommes rendus compte que la slow life touche à tout, santé, famille, travail, écologie. On voulait éviter le côté théorique et donner la parole à ceux qui vivent concrètement ce choix de ralentir.
1: Comme toujours, il était important pour nous de vous apporter des pistes, de vous donner, j'espère, le sourire, et pourquoi pas des clés, hein, finalement, pour changer votre quotidien.
3: Alors si ce soir, grâce à cette émission, vous repartez avec une idée, une envie de ralentir, de prendre un moment pour vous ou pour vos proches, eh bien on considère notre mission réussie. C'était donc « Faut qu'on en parle la suite ». On espère que cette émission vous a plu. On se donne rendez-vous très vite pour une prochaine enquête. Et on espère que vous serez toujours aussi nombreux à nous écouter. À bientôt.
1: Bye bye. Bye. 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

0: voilà, là c'est la maison de mes grands-parents, donc c'est un hôtel particulier 18e. Et ici, là où tu vois un trou aujourd'hui, c'était autrefois des bordels, parce qu'on est en quartier de la gare, c'est le quartier des bordels. Et mon grand-père, qui était médecin, enfin qui avait son diplôme de médecin, a su à un moment qu'à Amiens, on cherchait un médecin pour s'occuper des prostituées dans le quartier de la gare. Donc il est venu ici avec ma grand-mère, ils ont débarqué de Cherbourg, et il a commencé à faire la tournée des bordels, et il venait soigner les prostituées qui étaient dans ces petits hôtels-là. Et puis, à un moment, il a eu un peu d'argent. Alors, il a racheté un des hôtels, qui s'appelait, enfin, un des hôtels de passe, qui s'appelait le Little Hotel. Il y a fait une petite maternité de 8 lits, je crois. Et peu à peu, il a amassé un peu d'argent. Il a racheté tous les hôtels de passe, tous les bordels là de cette rue, les uns après les autres. Puis, à un moment, il a fait tout raser et il a construit une maternité qui s'appelait la maternité Sainte-Thérèse de l'Enfant Jésus. C'est Thérèse de Lisieux, Sainte-Thérèse de l'Enfant Jésus. C'est un peu l'icône de la famille. On est une famille de Normands. Et donc, ils ont pris Sainte-Thérèse de Lisieux. Voilà, donc la maternité Sainte-Thérèse de l'Enfant Jésus a été établie ici. Il y avait 80 lits. Dans cette maternité, alors ils l'ont créé ensemble, mon grand-père et ma grand-mère. Hein, et c'était, alors ils logeaient, après mon grand-père a racheté toutes les maisons du pâté de maison, ils logeaient les infirmières là-dedans, c'est une espèce de famille Lister, tu vois. Et alors on est tous nés là-dedans, toute la famille. Parce que après mon grand-père, en fait, mes grands-parents ont eu 7 enfants. Et leurs deux fils aînés, mon père et mon oncle Jean-Claude, ont fait aussi médecine et sont venus travailler avec leur père. Et donc, ils étaient là, les trois, ils faisaient tourner cette maternité. Et voilà, et moi j'ai grandi ici avec la maison de mon père qui est là-bas. On traversait le parc, il traversait le parc à pied pour venir faire ses accouchements la nuit. Enfin, voilà, ça a été ça. Ouais, et toute la famille est née ici. Et dès qu'il y avait une femme enceinte, elle venait accoucher dans la maternité familiale et tout. Et puis bon, mon grand-père, à la fin de sa vie, a senti tourner le vent pour les cliniques privées. On disait que elles allaient se faire bouffer, que ça allait devenir de plus en plus compliqué, les mises aux normes et tout ça. Et donc, il a vendu la maternité à une polyclinique amiennoise qui, au début, a continué. Donc, il a vendu la société. Donc, au début, ils ont continué à fonctionner avec les locaux ici. Puis, à un moment, ils ont décidé de délocaliser l'activité pour la rapatrier dans leur zone là-bas, dans la périphérie d'Amiens, un endroit sans aucun charme. Et puis, parce que en fait, la maternité, les murs de la maternité de mon grand-père étaient plus aux normes, et si on voulait les mettre aux normes, c'était des travaux trop importants. Et alors, la maison a été vidée, la maternité a été vidée. Et pendant quelques temps, on l'avait là. C'était assez terrible, quoi, cette espèce de maternité fantôme. Et puis finalement, ma famille a vendu à un promoteur l'ensemble du domaine, c'est-à-dire la maternité, le parc et l'hôtel particulier de mes grands-parents. Et c'est resté comme ça un bon moment. Et puis ils ont abattu la maternité. Et il y a un projet maintenant d'y faire une résidence senior. C'est-à-dire qu'ici, avant, tu avais des bébés qui naissait, et maintenant tu vas avoir des vieux qui vont mourir, c'est horrible. Voilà, et alors là maintenant, en attendant que ce formidable bâtiment soit édifié, d'ailleurs j'ai vu la maquette, c'est très moche, pour l'instant on a le trou de la mater. Mon grand-père, mon père, mon oncle, ma famille, tout le monde est gynéco. et obstétricien. Et effectivement, le trou de la matière, et alors attends, je vais même te raconter une anecdote, c'est que le jour où Ulysse, mon fils aîné, est parti pour faire ses études à Paris, donc il me quittait, c'était, ça y est, c'était le grand départ, eh bien, c'est son père qui l'a emmené en voiture jusqu'à Paris, avec une bagnole remplie d'un tas de trucs. Et je suis venue en voiture avec eux jusqu'ici, jusque devant le trou de la matière. C'est très bizarre. En fait, c'est complètement un hasard. Je suis venue ici et après, ils prenaient la route pour Paris et moi, je partais par là. C'est pour ça qu'on s'est quittés là. Et mon fils et moi, on est sortis de la voiture. On s'est serrés dans les bras l'un de l'autre et on sanglotait tous les deux. Et devant le trou de la matière, je quittais mon fils, j'avais l'impression d'avoir un trou dans le ventre. Ça a été un truc symboliquement, tu vois, dans l'après-coup, j'ai réalisé à quel point c'était énorme et c'était pas voulu de se quitter là, tu vois. Bon, puis finalement, il est revenu, mon fils, et ça va, on s'est pas perdu, mais ça a été un truc. Et puis c'est quand même aussi. Devant ce trou de la matière, là, à l'endroit où on s'est quitté, c'est l'endroit où il y avait la porte d'entrée de la matière autrefois, porte par laquelle je suis sortie avec mon bébé, lui, Ulysse, quand il venait de naître. J'étais sortie de là, ma première sortie dans le monde avec lui, c'était par cette porte-là, à cet endroit-là, le même. Et voilà. Et c'était mon père qui avait sorti Ulysse de mon ventre aussi, parce que dans la famille, je te dis, on accouche comme ça. C'est oui, symboliquement, on est à un endroit chargé de plein de choses, quoi. Voilà.
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0: C'est mon enfance ici, cette grande maison de mes grands-parents. Parce que là, tu vois, ça, c'est un champ de ruines actuellement, mais il y avait une belle pelouse entretenue, des fleurs. C'était magnifique. C'était. Et alors, on faisait on est une famille très nombreuse. Mes grands-parents ont eu 7 enfants, et plein de petits-enfants. Puis tu sais, c'était ces grandes familles bourgeoises où il y avait des belles tables. Enfin, il y avait un truc. Et donc, on se réunissait tous. On faisait des grands repas au beau jour, là, dans les salons du bas. Et nous, les enfants, on organisait, tous les cousins, là, on organisait des spectacles pour les adultes. On les faisait s'installer dans des transats, là, sur des transats au milieu de l'herbe. Et on leur faisait des spectacles. Et en même temps, pendant qu'on faisait le spectacle, on voyait se balader dans le parc autour de comme ça, librement, les mamans qui venaient d'accoucher, qui étaient avec leur bébé, leur mari, qui déambulaient dans le parc, parce que c'était le parc de la clinique, en fait. Donc, nous, on vivait avec la maternité, avec les infirmières de la maternité qui habitaient les petites maisons autour, avec les accouchés, les jeunes accouchés qui avaient cet accès au parc. Tu vois, on n'avait pas un jardin privatif, c'était notre jardin, tout ça, c'était un tout. Il n'y avait pas de coupure entre la maison de mes grands-parents et la maison de mon père et la maison des infirmières et la maternité. C'est vraiment une ambiance de famille Lister, en fait. Voilà. Et d'ailleurs, ça va même plus loin, c'est qu'on a une maison de famille en Normandie, face à la mer. Et c'était comme une extension de ce lieu, parce qu'en fait, c'était aussi un endroit où les infirmières partaient en vacances. Mon grand-père, il leur prêtait. Et donc, il y avait un truc comme ça. Et alors, donc, mon plus beau souvenir de ce lieu, bah, c'est des ambiances d'enfants qui s'amusent dans l'herbe. Il y a des fleurs. C'est puis tu sais, c'est aussi une époque où on avait des saisons, on avait des vraies belles saisons, tu vois, avec des printemps qui fleurissent, des petits personnages au mois de février. C'est tout ça, c'est tous ces souvenirs-là. Et je suis vachement triste que tout ça soit fini. Par chance, je suis venue m'installer au bord du parc, donc de mon salon. Je vois mon parc, j'entends les mêmes oiseaux, ça a pas bougé, tu vois, je change des oiseaux. Il y avait un truc quand même qui manque, Il y avait toujours le coucou. Et j'ai pas entendu encore le coucou depuis que je me suis installée ici. Il n'y a plus de coucou pour l'instant, mais peut-être il va revenir au printemps. Et puis alors là, on a le platane centenaire. Peut-être que le coucou va venir s'initier au printemps. J'aimerais bien. J'aimerais bien.
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0: Alors en fait, mon appartement, c'est une la résidence dans laquelle je suis, c'est une résidence qui a été construite par ma famille aussi. Au départ, c'était pour faire une extension de la maternité, pour faire des cabinets de consultation, la consultation de jour, quoi, tu vois, pour les femmes qui viennent de juste pour une consultation, sans forcément qu'il y ait une grossesse, un accouchement, tout ça. Et le petit appartement que j'ai acheté il y a un an, en fait, c'est un appartement qui appartenait à ma famille. Et plus précisément à ma grand-mère. Bon, ma grand-mère est morte maintenant. Et dans le cadre de sa succession, cet appartement était à reprendre. Et moi, à ce moment-là, justement, je commençais à me dire que ça serait peut-être bien que j'achète un truc. Mon père m'a dit, c'est l'appartement de ta grand-mère. Et j'ai adoré cette idée. Parce que revenir... sur les lieux de la mater, au bord du parc, avec voir de ma fenêtre la maison de mes grands-parents, même si aujourd'hui elle est vide, et j'aimais cette idée. Puis savoir aussi que l'appartement, c'était, il y avait, enfin il y a un truc dans, moi je suis sous sa protection dans cet endroit, et de ma terrasse je vois le jardin de mon père. Et moi j'aime bien ce truc de rester, tu sais, on dit toujours, ouais, quand on devient adulte, faut couper le cordon, machin. Moi, je suis pas du tout d'accord avec ça. Je trouve que c'est pas obligatoire. Et ça me, tu vois, ça fait pas de moi une vieille fille qui est tout au fourré chez papa. Mais je trouve que c'est vachement agréable de passer prendre un petit café, dire bonjour. Mon père, il a 78 ans, il sera pas toujours là. Et je j'aime bien l'idée de profiter du temps qu'on a à passer ensemble.
1: Merci. C'était le trou de la mater. 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
1: Bienvenue dans Faut qu'on en parle. 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
2: Eh bien, soyez les bienvenus à bord de votre émission Faut qu'on en parle. Dans cette émission, on va parler d'argent, pas celui qu'on gagne à la fin du mois, celui que certains possèdent en millions, parfois même en milliards. Dans un pays où l'on demande des efforts à presque tout le monde, où l'on parle d'économie, de restrictions, de déficit, une question revient comme un refrain. Qui doit payer? Faut-il aller chercher l'argent là où il est? Ou risque-t-on, à force de vouloir taxer davantage, de fragiliser ceux qui créent la richesse? Car derrière ce débat, il y a deux visions du monde. Une vision où la solidarité prime, où l'impôt corrige les inégalités, et une autre où la réussite ne doit pas être pénalisée, où l'on craint que trop taxé ne fasse fuir les talents, les investisseurs, les entrepreneurs. Justice fiscale ou chasse aux riches, avec vous, on va dépasser les slogans, confronter les arguments, on pose les chiffres, les principes, les limites. Nos invités sont avec nous et vous aussi, vous participez au débat. Réagissez sur le hashtag FQEP sur les réseaux sociaux ou sur notre répondeur 07 839 839 75. Et pour co-animer cette émission avec moi, elle est fidèle au poste. Bonsoir Mylène.
3: Bonsoir, bonsoir à tous.
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3: La question de la fiscalité des plus riches revient régulièrement au cœur du débat public, notamment en période de crise économique, sociale ou budgétaire. Inflation, déficit public, services publics sous tension, faut-il demander davantage d'efforts à ceux qui possèdent le plus? Pour certains, la réponse ne fait aucun doute.
2: Les plus fortunés disposent de moyens considérables et doivent, au nom de la solidarité nationale, contribuer à davantage à l'effort collectif. Une fiscalité plus élevée permettrait de réduire les inégalités, de financer les services publics et de soutenir les populations les plus fragiles. Mais pour d'autres, cette logique atteint ses limites.
3: Surtaxer les riches serait une fausse bonne idée. Cela découragerait l'investissement, freinerait l'innovation et pousserait certaines fortunes à l'exil fiscal. Le véritable enjeu ne serait pas tant de savoir combien taxer, mais comment mieux utiliser l'argent public déjà récolté.
2: Faut-il privilégier l'équité et la redistribution ou encourager la réussite individuelle et la création de richesses? L'impôt est l'outil le plus juste pour corriger les inégalités ou devient-il une entrave à la croissance et la compétitivité du pays? Nos spécialistes en plateau répondront à vos questions.
3: Les riches doivent-ils payer beaucoup plus d'impôts? C'est tout de suite dans Faut qu'on en parle.
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2: Et nous recevons François Dubet, professeur émérite à l'Université de Bordeaux, directeur d'études à l'EHESS. Bonsoir François.
4: Bonsoir.
3: Gaël Giraud, directeur de recherche au CNRS. Bonsoir.
5: Bonsoir.
2: Nous avons Marc de Basca qui est ingénieur et docteur en économie, président du think tank AIRE, inventeur de l'impôt négatif français. Bonsoir Marc.
6: Bonsoir.
3: Et enfin Benoît Boritz, entrepreneur et initiateur de la sécurité économique et sociale. Bonsoir.
7: Bonsoir.
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3: La question de la fiscalité des riches revient régulièrement au cœur du débat public, notamment en période de crise économique, sociale ou budgétaire. Inflation, déficit public, services publics sous tension, pour beaucoup, il est légitime de demander davantage d'efforts à ceux qui possèdent le plus. Mais est-ce réellement une solution efficace et juste? C'est la première partie de notre débat.
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3: Luc, peux-tu nous parler des impôts, justement?
2: En France, la contribution des ménages les plus aisés à l'impôt sur le revenu est déjà très concentrée. Les chiffres sont sans appel. Les 10% des foyers les plus riches acquittent à eux seuls environ 70% de l'impôt sur le revenu. Plus marquant encore, les 1% des ménages les plus fortunés contribuent à près de 25% de cet impôt. Cette donnée traduit un système fiscal fortement progressif dans lequel l'effort demandé augmente avec le niveau de revenu. Pour les défenseurs de ce modèle, cette concentration est la preuve que les plus riches participent déjà largement au financement de l'État. Pour d'autres, elle illustre au contraire une dépendance croissante des finances publiques à une minorité de contribuables, rendant le système plus fragile et politiquement explosif.
3: La fiscalité est-elle suffisante pour réduire les inégalités?
2: Avant toute redistribution, la France présente un niveau d'inégalité comparable à celui des grandes économies développées. Mais la situation change radicalement une fois les impôts et prestations sociales prises en compte. Selon les indicateurs économiques de référence, le système fiscal, social et français permet donc de réduire les inégalités d'environ 40%. Autrement dit, sans impôts, pas d'aide sociale et les écarts de niveau de vie seraient nettement plus marqués. Les prestations sociales, financées donc par l'impôt, jouent un rôle central dans la lutte contre la pauvreté et la cohésion sociale. Pour les partisans d'une fiscalité plus forte sur le revenu, ce chiffre prouve que l'impôt est un outil efficace de correction des inégalités. À l'inverse, certains estiment que malgré cet effort massif, le sentiment d'injustice demeure, preuve que la redistribution ne suffit pas à elle seule à apaiser les fractures sociales.
3: On passe tout de suite aux réactions de nos auditeurs.
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2: Anthony qui nous dit « Quand on voit l'état des hôpitaux et des écoles, je trouve normal que ceux qui gagnent beaucoup contribuent davantage. »
3: Muriel, ce n'est pas choquant de demander un effort supplémentaire à ceux qui n'ont aucun problème pour finir le mois. Et avant de commencer le débat, posons peut-être les bases. Quand on parle de fiscalité, de quoi parle-t-on exactement? Qu'est-ce que c'est que l'impôt au sens strict du terme? Et à quoi ça sert dans notre quotidien?
2: Allez, Gaël.
4: Bon, écoutez, c'est un prélèvement qui est assumé par la puissance publique. On pourrait même dire que l'impôt, d'une certaine manière, c'est la prérogative de l'État. Et l'acceptabilité sociale de l'impôt est très liée à la légitimité de l'État. Il n'y a pas d'État sans impôt, il n'y a pas d'impôt sans État, voilà. Alors ensuite, il y a une particularité qui est souvent méconnue, qui est que il y a, disons, une redistribution de la recette fiscale qui n'est pas liée directement au point de prélèvement de la recette elle-même. C'est-à-dire que toutes les recettes fiscales sont mises dans un même pôle, le grand budget de l'État, et ensuite on décide, ou le Parlement décide, ou le gouvernement décide, de l'usage qui sera fait de ces recettes. Et donc il y a une moindre affectation de la recette, ça c'est fondamental. Donc quand on parle par exemple dans le débat public de « on fait tel impôt pour financer je ne sais quoi, par exemple les hôpitaux », c'est pas tout à fait exact, même si les chiffres peuvent éventuellement correspondre, c'est-à-dire qu'on va augmenter l'impôt de X, et puis on va augmenter les dépenses pour les hôpitaux de X, mais en réalité, la non-affectation des recettes fiscales fait que l'impôt qu'on a prélevé, et éventuellement l'impôt supplémentaire, n'est pas intrinsèquement fléché vers les hôpitaux.
2: Très très clair. Quelqu'un d'autre souhaite ajouter quelque chose sur ce point, peut-être? Non? Parfait, très clair Gaël, visiblement. Le terme de riche, lui, il est souvent utilisé, mais il recouvre des réalités quand même très différentes. De qui parle-t-on réellement lorsqu'on évoque les plus riches en France aujourd'hui, Boris?
3: Il n'y a pas de Boris. Benoît.
2: Benoît.
5: Il y a un Benoît. Bonsoir. Oui, ben quand on parle de riche en France, je pense qu'on parle de deux réalités concomitantes. On parle parfois de ceux qui sont riches en termes de revenus annuels, et puis on parle aussi de ceux qui sont riches en termes de patrimoine accumulé au fil des ans. Voilà, ça recouvre ces deux réalités. Ce ne sont pas toujours la même chose. On peut avoir des gens qui sont riches en termes de revenus à un moment donné parce qu'ils ont fait une année exceptionnelle, et puis qui sont peut-être des paniers percés, incapables d'accumuler un patrimoine, et au contraire, peut-être des gens qui auront un patrimoine au fil des années constitué et dont les revenus auront été, je dirais, pas modestes. Évidemment, on ne peut pas aujourd'hui se constituer un patrimoine avec des revenus modestes, c'est impossible dans cette société, mais des revenus quand même consistants, et ils auront un gros patrimoine. Et puis, on a bien entendu, un certain cœur de style qu'on pourrait peut-être appeler les super-riches, ceux qui ont et à la fois de gros revenus, qui s'appuie généralement sur un gros patrimoine. D'ailleurs, c'est un point qui est très intéressant. Quand on remonte le nombre, les centiles, les millimes des plus riches en termes de revenus, on s'aperçoit que plus on avance là-dedans, plus la part des revenus financiers, donc des revenus du patrimoine, est conséquente par rapport aux revenus du travail. Voilà, je pense, un panorama qu'on peut faire des riches en France et puis dans le monde. C'est une remarque générale.
2: Marc, des précisions peut-être encore?
7: Oui, j'aurais bien. Merci beaucoup à Benoît. Donc, peut-être quelques chiffres à avoir en tête quand même. En fait, la question est toujours posée entre la pauvreté, la richesse et les inégalités. On mélange un peu ces trois notions quelque part. Et je pense que c'est un peu dommage. Je pense qu'il y a peut-être une notion qu'il faut qu'on ait, c'est que en France, globalement, les salaires, les revenus sont quand même assez bas, globalement. Quand quelqu'un est au niveau d'un SMIC, il est déjà dans les 20-25% des plus bas, mais c'est pas ridicule qu'on est à un SMIC. Quand on est à deux SMIC, on est déjà dans les 30% des plus hauts salaires de la France, hein, quand on est à deux SMIC.
2: Toujours dans un mouchoir de poche, finalement, la majorité des gens.
7: C'est précédent. Et quand on est à trois SMIC, on tape dans les 10% des plus hauts salaires de France. À trois SMIC. Les salaires sont bas en France. Voilà. Donc, je pense que, personnellement, je pense que je m'intéresse un petit peu plus au fait que les personnes ont des revenus globalement bas, que quelques-uns qui ont le très très haut, c'est une autre question, je pense que c'est ça qu'on va parler, mais je pense que déjà, en préalable, déjà, qu'on va peut-être pas oublier que globalement, on a un problème français qui est les salaires qui stagnent. Ça, je veux rajouter.
8: Donc, clairement, en gros, ce que Marc, tu es en train de dire, c'est que finalement, cet impôt des plus riches concerne une très petite minorité de la population française. François, un avis peut-être sur le sujet ?
9: Non, je ne suis pas du tout économiste, mais ce qui me frappe, c'est l'écart entre la mesure des inégalités et la façon dont elles sont perçues. Bon. Je pourrais évoquer les enquêtes qui, au cœur des années 60, montrent que les inégalités se réduisent, que les pauvres sont moins pauvres, et les sondages d'opinion montrent que les Français ont le sentiment de s'appauvrir considérablement, ce qui est quand même un peu étrange quand on regarde l'explosion de la consommation des voitures, des vacances, etc. Si on les mesure aux 10% les plus riches et les 10% les plus pauvres, ça a été dit, grosso modo, l'écart est de 7. Après impôt, l'écart est à 4, ce qui nous met dans les pays les moins inégalitaires, des pays comparables, etc. Donc le problème que l'on a, c'est celui de l'expertise qui est bien représentée autour de ce débat de la mesure des inégalités et l'expérience des inégalités. Je veux dire que Piketty dénonce à juste titre les 1 pour 10 000, mais les 1 pour 10 000, personne ne les croise le matin en allant au travail. Les inégalités insupportables, c'est celles de Tocqueville. C'est les petites inégalités. Je vais prendre un exemple. Je me suis intéressé, par exemple, aux revenus des enseignants. Les enseignants ont le sentiment d'être de plus en plus pauvres. Si on mesure les revenus enseignants par rapport aux revenus médians, ça ne bouge pas. Mais l'écart entre le SMIC et le revenu moyen des enseignants s'est considérablement réduit, parce que le SMIC a beaucoup augmenté. Donc les gens sont plus pauvres. Se sentent plus pauvres alors qu'ils ne sont pas... On pourrait multiplier ce genre d'exemple, ce qui fait qu'un débat sur la réduction des inégalités est à la fois un débat de trois niveaux de la mesure des inégalités. Bon, moi je suis pas vraiment un expert, mais je lis un peu les choses. Le second, c'est l'impact des inégalités sur les politiques économiques. Je veux dire que le fait que quelques hommes possèdent la moitié de la richesse de la planète, c'est quand même pas seulement un problème moral, c'est un problème de stratégie économique. Et la troisième question, c'est une question sociale, c'est-à-dire quelle est l'espace politique dans lequel on peut agir pour réduire les inégalités. Et je me méfie beaucoup des slogans du style faire payer les riches, parce que dit comme ça ne veut pas dire grand-chose. Et bien en face, vous avez des gens qui disent que les pauvres sont trop bien payés. Les uns votent pour LFI, les autres votent pour le Rassemblement National. Et je crois qu'il faut que l'on réfléchisse sur la perception des inégalités. Et je vais terminer cette longue présentation. Je crois qu'un des problèmes que nous avons, c'est que le système de prélèvement et de redistribution étant illisible, pour un citoyen normal, au moins, il n'est vraiment pas lisible. Je ne sais pas exactement combien je paye et combien je reçois. Donc, vous avez une suspicion généralisée qui se met en place et qui ne nourrit pas les passions les plus démocratiques. Voilà. Donc, le problème des inégalités, c'est un problème de relations sociales et d'expérience sociale, pas simplement de mesures.
3: Les impôts, eux, jouent un rôle central dans le fonctionnement de l'État et de la société. Doit-il avant tout, du coup, servir à financer les services publics ou justement à réduire ces fameuses inégalités sociales ?
8: Gaël, peut-être ?
4: Ou les deux à la fois.
10: Oui, les deux à la fois, oui, c'est ce que vient de dire François. Hein. Je voudrais juste rebondir sur ce qu'a dit François avant de revenir sur cette question, pour abonder dans le même sens, qui est l'invisibilité contemporaine de l'impôt en France, qui est très largement responsable, à mon avis, de la désaffection pour l'impôt.
8: Ah oui, mais c'est certain, on n'y comprend rien. Le quidam comprend vraiment rien aujourd'hui. On a l'impression de payer de plus en plus de taxes, riches, pauvres d'ailleurs, enfin pauvres entre guillemets, les classes moyennes ont toujours l'impression de se faire taper dessus. Voilà, c'est pas que les riches.
10: Non, tout à fait, c'est tout le monde. Et donc, par exemple, l'impôt sur le revenu comporte différentes tranches. Il y a des injustices liées au seuil de tranche quand vous passez d'une tranche à une autre. Mais personne ne sait vraiment dans quelle tranche il est, à part ceux qui ont vraiment étudié le sujet. Si je demande demain matin à Bercy, que se passerait-il si on fusionnait la troisième et la quatrième tranche, ils vont mettre une semaine à me répondre. Vous voyez. Et donc, tout ça, sans compter toutes les niches fiscales, les exemptions, etc., qui ont créé une véritable usine à gaz fiscale qui fait que plus personne ne s'y retrouve. Et cette non-transparence a une conséquence antidémocratique fondamentale, parce que si nous ne sommes plus prêts à payer l'impôt, ça veut dire que nous ne faisons plus confiance à l'État. Et ça, c'est une véritable difficulté pour la démocratie. Maintenant, je reviens à la question que vous m'avez posée. Moi, je crois que l'impôt sert aux deux. C'est-à-dire qu'il faut évidemment, d'une part, financer un certain nombre de services publics, c'est évident. Et de ce point de vue-là, la perception, je crois que c'était Marc qui le rappelait, qui est que les gens se disent « mais les services publics qui m'entourent sont complètement dégradés ». Dans la Creuse, il n'y a plus d'hôpitaux, le premier médecin généraliste est à 30 km, etc. Donc la couverture, par exemple, médicale du désert français devient désastreuse. Et en même temps, je paye toujours autant d'impôts, comment se fait-il? Bon, le train s'arrête plus chez moi. Donc là, il y a une perception assez nette d'une partie des Français d'une dégradation des services publics. Ça, c'est assez clair. Et de l'autre côté, des impôts qui donnent l'impression de continuer d'augmenter et qui sont invisibles. Et donc, je crois que il faut viser les deux objectifs. Alors évidemment, il y a, comme on pourrait dire, un arbitrage, un trade-off en anglais. Hein. C'est-à-dire, si vous visez beaucoup de progressivité de l'impôt, en général, vos recettes sont plus faibles. Hein. Parce que les riches sont certes très riches, mais peu nombreux. Et donc, si vous avez un impôt extrêmement progressif, vous aurez des recettes plus faibles. Si vous voulez des recettes plus élevées pour financer davantage de services publics, j'allais presque dire, malheureusement, il vous faut un impôt moins progressif et qui surtout va faire payer les classes moyennes, parce que les classes moyennes ne sont pas très riches, on l'a rappelé, les salaires français sont bas, mais elles sont très nombreuses.
8: Donc clairement, la France aujourd'hui figure parmi les pays les plus taxés d'Europe. Alors on a tout un tas de divers avantages dans notre pays, hein. On le voit que quand on part finalement à l'étranger. Mais le problème vient-il finalement d'un manque tout simplement de recettes fiscales, ou plutôt d'une mauvaise gestion de l'argent public? Pourquoi on met de plus en plus de taxes tout le temps en France? Marc, peut-être? Je vois que Benoît aussi veut... Benoît, vas-y, peut parler. Les deux.
7: Ok, alors sur les taxes, il y a beaucoup plus. Ben, oui. Il est certain qu'on est quand même globalement sur une progression fiscale. Hein, quand la France a un record mondial du pourcentage de prélèvements obligatoires, c'est quand même pas rien. Hein, la France fait partie des trois pays les plus taxés au monde.
8: Oui, mais on est dans les pays les plus taxés au monde et on en rajoute.
7: Le pourcentage de prélèvements obligatoires, c'est quand même pas rien. Hein, la France fait partie des trois pays les plus taxés au monde.
8: Oui,

0: de ces pourcentages, de ces 60% de PIB qui passent dans la sphère publique. Est-ce que c'est raisonnable? Il y a bien des pays hein, qui n'ont pas les prélèvements à ce niveau-là et qui néanmoins fonctionnent pas mal. Donc bon, voilà, je pense qu'il y a quand même un sujet, quoi. Est-ce que forcément toute action collective doit être faite et gérée et financée par l'impôt et menée par des fonctionnaires? Ou est-ce qu'il y a plein de choses qui pourraient être menées absolument par des entreprises privées qui se font concurrence et qui travaillent, quoi? Donc là, je pense que c'est comme là la question qui est sous-jacente. Hein. Est-ce que c'est tout public ou tout privé? C'est quoi le modèle? Est-ce qu'on est plutôt dans une économie administrée à visée socialiste, ou est-ce que les pays plutôt libéral? C'est ça la question. La France, on sait plus où on est en réalité.
1: Benoît.
2: Oui, je crois que la question qui est posée, qui nous est posée aujourd'hui, c'est est-ce que les riches doivent payer plus d'impôts encore de façon à réduire les inégalités? Il y a deux questions qui sont posées. Ça permet d'une part de faire fonctionner les services publics. Alors là, on vient d'aborder une question, c'est est-ce qu'on en a pour notre argent ou pas actuellement, etc. Ça, c'est une première question. Et est-ce que ça réduit les inégalités? Et la réponse, elle est évidente, c'est les deux à la fois. À partir du moment où on leur demande de plus contribuer pour les services publics que les autres, on réduit forcément les inégalités. Maintenant, je pense qu'on aborde, si on aborde la question des inégalités dans ce pays par le seul biais de l'impôt, je pense qu'on fait erreur, qu'on est dans une impasse totale. Et on le voit aujourd'hui, on a des propositions en permanence d'impôts sur les riches, on a une taxe Zuckman, etc., etc. Et puis finalement, on n'avance pas sur ce débat. Je crois qu'aujourd'hui, l'erreur fondamentale de cette méthodologie, c'est de laisser le marché générer des inégalités. Et une fois que le marché a généré ces inégalités, ben on va essayer de les corriger dans une deuxième mi-temps par les impôts, en demandant aux riches de contribuer un petit peu plus. Et puis on rentre dans toute une série de débats certainement que nous verrons. Alors, au niveau, nous, de la sécurité économique et sociale, la proposition que nous faisons cette proposition, il est urgent qu'une partie des revenus du travail soit détaché de la valeur marchande de ce travail. Il est indispensable que dès maintenant, une partie du revenu du travail soit forfaitaire et égale pour tous. Et la façon dont nous implémentons ce système, c'est par l'intermédiaire d'une caisse inter-entreprise, un régime obligatoire, exactement comme l'est aujourd'hui notre sécurité sociale, dans laquelle les entreprises contribuent un pourcentage de leur richesse, qu'on peut évaluer comme étant la différence entre leurs ventes et leurs achats, un peu comme une TVA, mais ça n'est pas une TVA, puisque c'est redistribué immédiatement, et c'est redistribué immédiatement aux entreprises sur le terrain d'une allocation par emploi en équivalent temps plein. Qu'est-ce qu'on vient de faire avec ça? On vient de faire quelque chose de très simple. On vient d'extraire une part de la production globale réalisée dans une économie pour la repartager au nombre d'individus qui ont participé à cette économie. Et ça, ça a deux effets qui sont fondamentaux. Le premier, c'est un accès plus simple au travail grâce à ce système. Aujourd'hui, lorsque on dit toujours une activité, qu'est-ce que c'est qu'un emploi? Un emploi, c'est très simple, c'est une activité qui rémunère correctement la personne qui l'exerce. Si cette activité, en tant qu'indépendant, lui permet pas de gagner correctement de l'argent, elle ne s'engagera pas là-dedans. Mais dans l'emploi salarié, c'est normé. Et c'est normé par une question, quelque chose de très simple qui est le salaire minimum. Donc si l'activité est capable de générer le salaire minimum, eh bien, ça devient un emploi. Or, ce que l'on a fait pendant des années sur cette question-là, c'est tout simplement de réduire les cotisations patronales sur les bas salaires et notamment le SMIC. Dans les années 90, il y avait 45% de cotisations sociales sur un salaire au SMIC. Aujourd'hui, nous sommes à 4,1%. Ce que nous proposons à la part, c'est d'aller, et aujourd'hui, on ne peut plus aller plus loin. Or, l'intérêt de la sécurité économique et sociale, c'est justement de baisser le seuil d'entrée dans l'emploi, de faire que des activités qui ne sont pas éligibles au paiement d'un SMIC ou plus puissent le devenir. Et la deuxième qui est importante, et ça c'est du point de vue de l'employeur, et je suis un ancien employeur, je suis un ancien créateur d'entreprise, je le sais bien, je travaillais, je fondais mon entreprise dans les années 80, années où on demandait aux entrepreneurs de créer des emplois, ben, je remarquais une chose, c'est que l'entrepreneur il est seul vis-à-vis de son emploi. On a embauché et on est censé assurer un salaire tout le temps, quels que soient les aléas de l'entreprise. Ce système, il permet quoi? Une mutualisation du coût de l'emploi. L'employeur n'est plus seul. Une partie

0: du coût salarial est assumé par l'ensemble de l'économie, l'ensemble des entreprises, et l'employeur n'en a plus qu'une partie. Donc un système beaucoup plus dynamique qui à la fois crée de l'emploi, parce que je crois que les inégalités, c'est d'abord une inégalité vis-à-vis de l'emploi, et ensuite une homogénéisation des revenus.
1: Kael peut réagir.
2: Oui, je voudrais réagir d'abord pour dire que je trouve la proposition vraiment intéressante et je ne sais pas ce que Benoît en dirait, mais d'une certaine manière, c'est une façon de faire de l'entreprise un commun, me semble-t-il. Mais ça m'intéresserait de vous entendre réagir là-dessus. Et je souscris au diagnostic sous-jacent qui est, c'est vrai que une certaine tradition du débat français a tendance à se focaliser sur la redistribution secondaire et pas sur la distribution primaire, la distribution primaire des revenus, parce que c'est elle aussi qui a déformé considérablement la répartition des revenus en France depuis une quarantaine d'années, hein, c'est-à-dire pour dire les choses de manière très très simple, hein, vous avez dans la distribution primaire des revenus du travail, des revenus disons du patrimoine, et la part des revenus du travail qui autrefois tournait autour de 70%, un peu plus, a fondu et tourne autour plutôt aujourd'hui de 60%. Donc là, il y a eu un déplacement, hein, des sources des revenus de la part de chez les Français, qu'on observe d'ailleurs dans tous les pays de l'OCDE, c'est pas propre à la France, et il y a assez peu de réflexion sur comment fait-on pour corriger ce déplacement-là en amont et non pas en aval via l'impôt. Donc je souscris entièrement à ce que disait Maurice. Avant de vous redonner la parole, Benoît, pardon, sur l'entreprise comme commun, je voudrais juste réagir un tout petit peu à ce que disait Marc sur la France administrée, parce qu'après je vais oublier, donc je le dis tout de suite. À la fois, bien sûr, je suis pas du tout favorable à ce que Paris ressemble à Pyongyang. Je voudrais juste, et ça, ça n'est pas ce qu'a dit Marc, mais c'est souvent ce qu'on entend dans le débat public, hein. On entend qu'il y aurait 56, 55, ça dépend de l'orateur, hein, % du PIB en dépenses publiques, et que donc Paris ressemblerait à Pyongyang. Alors, ce chiffre-là est à la fois vrai et faux. Alors, il est vrai matériellement, mais il est faux parce que la part des dépenses privées, c'est pas le complémentaire à 100% de ces 56, ce qui ferait 44. Hein. C'est 200% du PIB. Et donc, alors vous allez me dire, mais comment est-ce possible que quand on fait la somme, on a 250, 256, mais la raison en est que le PIB, c'est pas la somme des dépenses. Pas du tout. Le PIB, c'est la somme des valeurs ajoutées, ce qui est beaucoup plus petit que la dépense. Et donc, dans le chiffre qui circule un peu partout depuis des années, qui a été repris aussi par un certain nombre de gouvernants, qui est la France vraiment, c'est l'Union soviétique, parce qu'on est à 56% du PIB de dépenses publiques. Au fond, en réalité, même s'il est matériellement correct, ce chiffre est faux. Alors, quand on regarde en vérité la contribution de la dépense publique à la valeur ajoutée, c'est ça en fait qu'on veut regarder, en France, on est à 21%. L'Allemagne est à 19, un peu en dessous, et on est à 21%. On était à 20% depuis les années 80. Ça a légèrement augmenté après 2008 et c'est extrêmement stable. Donc il n'y a pas d'explosion de la part de la dépense publique rapportée véritablement au PIB, c'est-à-dire en tant que contributrice à la valeur ajoutée. C'est juste pour clarifier ce point-là. Mais encore une fois, ce n'est pas ce que vous avez dit, Marc. Hein. Mais simplement, comme ce chiffre-là circule partout, je voulais juste clarifier cette question.
1: Oui, François.
3: Il n'empêche que dans ces histoires de redistribution, ce qu'a dit Marc est quand même sociologiquement fondé. Je veux dire qu'il y a un sentiment d'inefficacité qui se manifeste. Je prends un domaine que je connais assez bien. Par tête, l'école française dépense à peu près ce que dépensent les autres. Les résultats sont inférieurs. Donc, il y a bien quelque chose qui va pas, ou qui prend mal, d'une certaine manière. Les inégalités scolaires sont plus fortes que celles des autres, alors que, formellement, on est plutôt plus égalitaire. Donc, il y a quand même, j'ai le sentiment qu'il y a, quand même, on vit aujourd'hui l'épuisement de modèles. Je veux dire que, si on regarde l'évolution des inégalités, à partir des années 1910, donc la création de l'impôt sur le revenu indexé sur le revenu, justement, grosso modo, pendant 80 ans, il y a une réduction mécanique des inégalités associée à l'image d'un contrat. Il y a quand même l'idée que on va rendre aux travailleurs une partie de la richesse qu'ils ont produite. Or, aujourd'hui, vous avez le sentiment que cette espèce de contrat n'existe plus. Je ne sais pas si je me fais bien comprendre. Je vais donner un exemple anecdotique et un peu. Une année, on avait demandé à nos étudiants d'avoir le bon goût de venir en cours régulièrement. On leur avait expliqué que leurs études étaient payées par la collectivité. Mais ils étaient en train de découvrir. Ils pensaient qu'elles étaient gratuites. Je sais pas si... L'idée on le donne et le doit rendre avait disparu. Ces étudiants sont adorables par ailleurs, mais c'est un peu troublant. Il y a quand même quelque chose qui aujourd'hui s'est mis à dysfonctionner, c'est qu'on ne voit plus tellement quelle est la nature du contrat qu'il y a derrière. Quand on dit faire payer les riches, on comprend bien qu'il faut faire payer les Ferrari et les yachts, si je peux me permettre.
1: C'est un peu l'esprit, oui, dans la tête des gens.
3: Le capital d'entreprise, c'est quand même plutôt un problème, évidemment, puisque ce sera le capital qui ne sera pas réinvesti. Or, on s'aperçoit quand on écoute le débat politique que des formules aussi simples n'arrivent même pas à y émerger. Vous êtes dans une sorte de démagogie réciproque. Bon, j'ai l'impression que derrière ces débats qui sont très très importants, il y a une crise du débat politique. C'est-à-dire que ce débat ne se construit plus ou pas politiquement, ce qui rend les choses extrêmement difficiles. Ce qu'a dit Benoît peut paraître très raisonnable. Je peux dire comment réagira toute une partie de l'électorat. Ça consistera à dire on va payer les pauvres à rien faire. C'est clair. Parce que plus personne ne comprend à peu près comment s'organise ce système d'échange. Donc je crois qu'on est devant un problème économique, technique, etc., mais qu'il y a derrière, au-delà quand même, une politique de poser le problème qui s'est fortement réduite. Je vais donner un exemple. Oui. Aujourd'hui, le sentiment dominant est que les campagnes sont abandonnées par les riches. Bon. Tous les travaux qui ont été faits là-dessus montrent que les fonds vont encore plus fortement vers les riches vers les pauvres, vers les campagnes. Mais le sentiment est le contraire. L'impression est le contraire. Donc on est quand même devant une forme d'incapacité politique de construire les problèmes dont nous parlons, qui restent enfermés dans des sphères un peu technocratiques, si je peux me permettre.
1: Benoît veut réagir.
0: Oui, moi je crois que ça fait quand même quelque temps que maintenant on se concentre sur les riches. On regarde les riches, et puis ça crée, je dirais, d'une part des fantasmes, et d'autre part un gros problème de frustration, parce que finalement les riches, on n'arrive pas à les atteindre, on ne sait pas qui ils sont, on l'a vu avec le débat sur la taxe Zuckman, où on n'a tout simplement pas les données au niveau de l'INSEE qui nous permettent de dire quel va être le produit de cette taxe Zuckman. Et on tourne en rond là-dessus. Et je pense que la situation est beaucoup plus simple à partir du moment où on regarde ce dont on a besoin, ce dont les personnes qui travaillent ou qui sont sans emploi ont besoin. C'est là-dessus qu'il faut se concentrer aujourd'hui. Et c'est peut-être ce qui explique en grande partie la désaffection des classes populaires, des couches moyennes et autres, vis-à-vis d'une gauche qui aujourd'hui se centre sur la question des riches. Aujourd'hui, ce qui est posé, c'est de dire toute personne qui veut travailler souhaite avoir un revenu digne. C'est le cas, par exemple, des agriculteurs. C'est quand même quelque chose d'absolument aberrant de voir que le taux de pauvreté chez les agriculteurs est supérieur au taux de pauvreté d'une population dont une partie ne travaille pas. Et lorsque vous avez les deux conjoints d'un ménage d'agriculteurs qui travaillent, le taux de pauvreté est encore plus fort. Donc aujourd'hui, ce qu'apporterait la sécurité économique et sociale, c'est une base forfaitaire pour tout travail, y compris travail indépendant, qui permet de garantir les revenus. Or là, je vois que François était dubitatif vis-à-vis de la réaction des Français vis-à-vis de la sécurité économique et sociale. Non, il s'agit de quelque chose qui porte sur des personnes qui, par définition, travaillent. Il ne s'agit pas d'un revenu universel. Il s'agit d'une allocation qui est fournie pour chaque emploi en équivalent temps plein. Et c'est ça qui est significatif là-dedans. On a parlé aussi, à un moment donné, j'ai vu, de smicardisation de la société. On en a reparlé, avec notamment ces baisses de cotisations sur les... Bon, on touche là à la fois le déficit et autres. Il faut savoir que les exonérations de cotisations sociales, c'est un total aujourd'hui de 85 milliards d'euros. C'est considérable. Et il faut savoir que la majorité d'entre elles est compensée par le budget de l'État. Notamment, vous avez un quart des produits de TVA qui filent directement à la sécurité sociale. La sécurité économique et sociale est un mécanisme qui permettrait, par exemple, de remonter les cotisations sociales, de cesser de les faire reposer, par exemple, sur la TVA, de façon à réalimenter ces caisses et réduire le déficit public. Et en faisant ça avec des cotisations plus uniformes, eh bien, vous commencez à avoir un phénomène de desmicardisation de la société. C'est-à-dire que le grand problème auquel l'employeur est confronté aujourd'hui, lorsqu'il emploie quelqu'un au SMIC, plus il va vouloir augmenter le salaire net, plus il va se retrouver à payer proportionnellement plus que ce que la personne qui travaille touche. Donc, voilà un petit peu les effets de ce que l'on voit en termes, j'irais, d'organisation d'une société beaucoup plus égalitaire. Je crois que c'est plus là-dessus qu'il faut se concentrer plutôt que d'être sur le terrain d'une deuxième mi-temps, en quelque sorte, fiscale.
1: Alors, avant que Marc peut répondre à la limite dessus, puis après on aura une question pour avancer le débat. Marc ?
4: Oui, alors, tout à l'heure, Gaël a évoqué donc, un 21% de la valeur ajoutée par le public par rapport à l'ensemble. Bon, c'est la première fois que j'entends ce chiffre-là. Honnêtement, effectivement, je mets ça. Moi, je mettrai à côté de ça le fait que l'ensemble des salaires du privé hein, en France, c'est le genre de 800 milliards. Bon, c'est pas très gros. C'est pas très gros. Donc on voit bien que la sphère du public, elle est colossale en coût. Hein, je ne parle pas en production, on doit rajouter hein, en coût. Contrairement à la masse des salaires du privé. Hein, bon. Donc quand même, il y a quand même un gros décalage entre ce que les gens vivent quand ils sont dans le monde privé, hein, et que c'est là qui stagne fortement. Et est-ce que les gens perçoivent le service public qui sont pas au rendez-vous ? On l'a évoqué en début d'émission. Donc là, il y a un vrai décalage. Alors la question qui se pose, c'est est-ce que il faut renforcer les moyens d'action financiers du public pour que ça aille mieux ? Bon, ou est-ce qu'il faut dire ok, non, ben on va peut-être laisser un peu l'espace au privé pour développer les solutions qui aillent bien. Peut-être des cliniques plutôt que des hôpitaux. Ça me vient tout à fait. L'école privée plutôt que l'école publique, j'en sais rien. Voilà. Je crois qu'il y a le débat en réalité. Est-ce qu'on veut les écoles privées ou les écoles publiques ?
1: Dans ce cas-là, ça veut dire qu'on aurait peut-être besoin de moins taxer, finalement, effectivement.
3: En France, l'école privée est financée majoritairement par le public.
1: Oui.
3: Donc c'est plutôt un cadeau qu'on fait aux riches, si je peux me permettre.
1: Avant de dériver effectivement que sur les riches, puisque notre seconde partie d'émission sera vraiment sur la surtaxe des risques et des riches, est-ce que c'est vraiment une fausse bonne idée ? Ça, on en parlera dans notre seconde partie d'émission. On va revenir dans quelques instants sur votre radio et on va être focus sur la réduction des inégalités justement.
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1: Alors justement, la lutte contre les inégalités, c'est un objectif finalement à la base un peu affiché aussi de la fiscalité, mais est-elle réellement au cœur du système fiscal français ? C'est une très bonne question ça. Je vois que Marc veut réagir. Peut-être
4: réagir à ça. En fait, c'est relativement récent qu'on ait mis la lutte contre les inégalités au-dessus de la lutte contre la pauvreté. Il me semble que la charité privée, hein, si on prend les quelques siècles en arrière, c'était un aspect important, c'était lutter contre la pauvreté. Et puis, il a été mis en place des différents systèmes plus élaborés, fiscalité et autres, de manière à lutter contre la pauvreté, pour qu'il n'y ait plus de personnes pauvres. Bon, il y en a toujours. Hein.
1: Parce que c'est un peu ça à l'esprit, à la base. Il y a des impôts pour justement redistribuer, on l'a dit un petit peu en intro d'émission.
4: Tout à fait. Voilà. Donc, si c'est pour financer des solutions contre la pauvreté au sens le plus large, hein, c'est pauvreté des logements, pauvreté sociale, pauvreté dans tous les sens, hein. Ça, je dis super.
1: Oui, parce que ça, c'est des choses qu'on a en France. On a un taux d'imposition qui est très élevé, mais en contrepartie, on est dans un système ultra finalement protégé. Il y a plein de pays où on n'a pas ce genre de choses. Voilà, on n'a pas toutes ces aides. Donc, on paye quelque part. Ou les riches payent aussi. Oui.
4: Voilà. Donc, lutte contre la pauvreté, c'est hyper légitime. Ça fait des siècles que l'être humain, pas qu'en France, partout, a travaillé pour justement réduire la pauvreté avec un succès qui est indéniable. Ensuite, la lutte contre les inégalités, c'est un combat qui est beaucoup plus récent. Et en fait, c'est un combat qui, de facto, est un peu sans issue. un peu sans issue. Parce qu'il y aura toujours des gens plus riches que d'autres, sauf à imaginer une solution soviétique, où là, ce sera tout le monde le même salaire, et puis on n'en parle plus, quoi. Mmh. Voilà. Mais si on est dans un monde avec un peu de liberté tout de même, forcément, il y en a qui seront plus malins, plus débrouillards, qui ont plus de chances, qui auront des revenus plus élevés que les autres. Il y aura toujours ça. Donc voilà, donc la question c'est un peu ça, c'est est-ce que on veut un monde sur lequel on dit tiens, les inégalités c'est vraiment mal et on va se battre contre ça, y compris en restreignant les libertés. C'est un peu ça qui se passe, hein. Quand on part à un super impôt, on est en train de dire que les libertés de reprendre, on les met un peu sous contrainte, quoi. Ou est-ce qu'on dit finalement le sujet c'est la pauvreté, on fait ce qu'il faut pour qu'il n'y ait pas de pauvreté dans le pays, et ça moi je trouve ça extrêmement important et ça fait quand même pas mal de temps que je travaille là-dessus. C'est pas le même combat, lutter contre la pauvreté et lutter contre les inégalités. Et je déplore un peu que on fasse autant le sujet de l'égalité comme étant le sujet central, en oubliant qu'il y a d'autres aspects qui sont beaucoup plus importants, je crois, dans la vie en société.
1: Oui, mais toutes ces aides sociales finalement qui sont financées par l'impôt, est-ce que on est sûr au final qu'elles atteignent réellement les publics les plus fragiles pour réduire ces inégalités? Gaël, je vois que veut parler.
2: Alors, oui, donc je voulais aussi réagir à ce que disait Marc, avec qui je suis d'accord cette fois-ci. Alors la réponse juste à votre question immédiatement, c'est non, hein, la pauvreté augmente de manière massive en France aujourd'hui. Et il y a un rapport de l'Institut Rousseau, qui est un think tank à la création duquel j'ai contribué en 2020, et que j'ai présidé, qui montre que en fait l'impôt sur le revenu, si vous regardez uniquement l'impôt sur le revenu des personnes physiques, avec la mise en place du prélèvement forfaitaire unique, du PFU, en fait c'est quasiment un impôt à deux tranches, avec une tranche maximale qui est quelque part entre 21 et 25%. Et donc c'est un impôt qui finalement est assez peu redistributif, contrairement à ce que on a pu dire au tout début de l'émission. Ça c'est la première chose que je voulais dire. La deuxième, entièrement d'accord avec Marc sur le fait que, en particulier, la gauche du spectre politique français aujourd'hui est très très focalisée sur la question des inégalités, ce qui n'était pas le cas il y a une vingtaine d'années. Je crois pour ma part, mais je serais heureux de vous entendre tous là-dessus, que c'est dû à un tournant qu'on a appelé la troisième voie, de third way en anglais, à la fin des années 90, négocié notamment par un sociologue britannique, Anthony Giddens, qui a beaucoup inspiré Tony Blair, et ensuite Schroeder et Jospin, qui au fond a repris l'ancienne qu'on connaissait bien avec Hayek et d'autres sur le thème la justice sociale, personne ne sait ce que c'est, et au fond il faut oublier ce concept. Et donc on va se mettre à défendre les droits et les prérogatives d'un certain nombre de minorités, les unes après les autres. Donc la question de la justice est devenue une succession de petites batailles en faveur d'un certain nombre de minorités. Alors vous choisissez votre minorité de prédilection et vous dites voilà, pour moi c'est ça la question de la justice sociale. Et puis la question des inégalités, la réduction des inégalités. Et je suis entièrement d'accord avec Marc. D'ailleurs c'est un argument qu'on trouve chez des gens comme David Graeber, c'est intéressant, qui dit mais au fond, avoir fait la réduction des inégalités l'alpha et l'oméga de la question de la justice sociale, c'est se tirer une balle dans le pied, puisque on n'arrivera jamais à une société complètement égalitaire. Donc, ça ne sera jamais assez. Donc, ça peut pas être ça un bon critère de politique publique. Ça doit en faire partie, mais ça peut pas être le critère ultime. Et puis, un autre point que je voudrais dire rapidement, et après je vous recède la parole, puisqu'on l'a dit très vite tout à l'heure, je crois que c'est vous qui l'avez dit au tout début de l'émission, il y a une distinction opérée entre les entreprises et les personnalités physiques. Hein, donc quand on parle de l'impôt, il y a l'impôt sur les sociétés, ça c'est absolument important, et puis l'impôt sur les revenus des personnes physiques, et ce sont deux réalités complètement différentes sur lesquelles il faut aussi, je crois, un tout petit peu faire des distinguos et discuter. On a beaucoup parlé de l'impôt sur les personnes physiques avec la taxe Zuckmann, mais en fait ce qui est derrière aussi, il y a un enjeu colossal à mon avis, qui est l'impôt sur les sociétés, dont on parlera peut-être tout à l'heure.
1: Ce qui veut qu'effectivement, oui, si l'impôt société, par exemple, augmentait, il y aurait peut-être moins, finalement, de grands riches, puisqu'ils pourraient moins prendre de salaire ou de dividendes derrière. Peut-être que l'équilibre serait complètement différent si on taxait peut-être plus les sociétés, les profits des sociétés, je parle. C'est ça,
2: oui,
1: l'idée.
2: Absolument. Et donc, à ce moment-là, vous intervenez directement
1: en
2: sur
1: amont,
2: la distribution
1: avant même.
2: En amont, et non pas en aval, tout à fait. Sachant qu'évidemment, parce que je vois Marc qui fait l'amour, il ne s'agit pas de taxer davantage encore les PME, et je fréquente suffisamment de patrons de PME pour le savoir, c'est pas eux qu'il faut viser, évidemment.
1: Tous les grands groupes,
2: c'est tous les grands groupes, évidemment, du CAC 40. Et ça nous renvoie à l'énorme question de l'optimisation fiscale, d'un certain nombre de grands groupes multinationaux. Question sur laquelle on n'a absolument pas avancé, ni l'OCDE, ni la taxe Zuckmann ne permettent de la résoudre. Donc peut-être qu'on en reviendra tout à l'heure.
1: Marc, du coup
4: Oui, enfin, là-dessus. L'IR et l'IS, en fait, il y en a un qui, c'est un prélèvement qui est fait l'un dans la société, l'autre qui fait après la société, quelque part. IR, les deux sont assez fongibles, d'ailleurs, des dispositions fiscales qui évitent qu'on ait double imposition IR et IS. Il y a un choix qui est fait par les dirigeants.
1: Mais souvent, c'est pour des questions d'optimisation oui, fiscale. Puis quand on parle des riches, en général, c'est souvent des chefs d'entreprise et autres qui, du coup, ont des sociétés et payent déjà une partie en impôt société et prennent des dividendes ou des salaires derrière et payent encore par-dessus leur impôt sur revenu. Donc, s'ils ont moins de dividendes à prendre, moins de salaires, ils seront peut-être dans des tranches plus basses, mais ils ont...
4: Exactement. Donc, il y a une continuité forte entre IR et IS. C'est pour ça que, bon, la différence entre les deux, je trouve un peu surdimensionné. Mais effectivement, l'IS, il y a un travail qui a été fait, par Macron d'ailleurs, de convergence du taux d'IS, qui est arrivé à 25% aujourd'hui en France, pour être en convergence avec les autres pays européens. Ce qui n'est pas idiot, parce que quand les pays européens sont tous, admettons, je dis n'importe quoi, ils étaient tous à 10% et nous à 30%, bien sûr, les entreprises auraient tendance à vouloir s'installer ailleurs. Donc on a quand même ce petit problème, c'est que un taux d'IS qui serait beaucoup plus élevé pour les entreprises françaises, en plus d'entreprises françaises internationales qui voient toute la journée ce qui se passe à l'extérieur, c'est pas une super idée, parce qu'ils voient ça à l'ailleurs. Quand on voit Total qui veut s'installer maintenant à la bourse de New York, bon, c'est pas une super nouvelle pour nous. Donc, quand même, le fait que les entreprises soient tentées d'aller s'installer en dehors de la France, c'est pas excellent, quoi. C'est pas excellent. Donc, des politiques fiscales qui seraient trop gourmandes par rapport à des grandes entreprises qui ont le choix d'aller ailleurs, ça me paraît pas très avisé.
1: Gaël, souhaite réagir?
2: Oui, je peux réagir à ça. En fait, disons, formulé de cette manière-là, je suis également d'accord, bien sûr. Mais je crois que le problème est plus subtil, plus complexe. J'avais essayé de le décrire dans un livre que j'ai publié il y a longtemps maintenant, qui s'appelle 20 propositions pour réformer le capitalisme. C'est ce qu'on appelle la question des prix de transfert. Donc, je réexplique très, très rapidement pour nos auditeurs de quoi il s'agit. Imaginez, vous êtes une entreprise qui produit des voitures et puis vous avez une filiale au Brésil. Dans la filiale au Brésil, elle a une usine qui fabrique la voiture. Mais lorsque la voiture sort de l'usine, elle n'a pas la marque de l'entreprise. Et imaginons que ce soit une marque très prestigieuse du type BMW. Et donc, c'est un tas de ferraille avec quatre roues, un volant et éventuellement des sièges, mais c'est pas une BMW. Et la filiale brésilienne vend ça à une autre filiale de la même société qui, elle, se trouve dans les îles Caïmans, les îles anglo-normandes ou dans n'importe quel paradis fiscal. Et elle le vend pour pas grand-chose, voire à perte. Et puis la filiale qui est dans le paradis fiscal, elle est détentrice, elle est propriétaire d'un actif invisible qui s'appelle la marque de l'entreprise. Et la seule chose qu'elle fait, c'est attribuer la marque au tas de ferraille qu'on lui a vendu. Et alors, tout d'un coup, la valeur du tas de ferraille passe de, je dis n'importe quoi, 5 000 $ à 70 000 $. Alors évidemment, l'entreprise, la filiale Holding Caïman fait des profits absolument colossaux parce qu'elle revend maintenant la BM sur le marché européen. Mais ces profits-là ne sont pas taxés. Ou très très peu taxés. Et puis la filiale brésilienne, elle devrait être taxée, mais en réalité elle ne l'est pas parce qu'elle vend soit au coût, soit même à perte. Voilà. Et donc ça, c'est ce qu'on appelle la question des prix de transfert, qui est bien connue depuis une vingtaine d'années, et qui n'est pas résolue par ce qu'essaie de faire l'OCDE aujourd'hui. Hein, ce qu'on appelle le arm's length principle de l'OCDE, qui exige qu'à l'intérieur d'un même groupe, différentes filiales se vendent entre elles leurs produits au prix de marché, si ce marché existait. En fait, ce principe-là est inapplicable parce qu'il n'y a pas de marché pour la marque BMW. Il n'y a pas de marché pour les actifs intangibles de ce type-là, et donc les entreprises mettent les prix qu'elles veulent. Et donc, de ce point de vue-là, il y a une distorsion, y compris pour un libéral, hein, une distorsion de marché à l'intérieur des grands groupes internationaux à laquelle on ne saurait pas faire face. Alors, la proposition que j'ai faite avec d'autres, je ne suis pas le seul, hein, c'est d'imposer au niveau international, et vous voyez que vous allez voir que c'est très très différent de la taxe Zuckerman, ce qu'on a mis en place aux États-Unis, parce que les États-Unis ont été confrontés exactement au même problème, c'est-à-dire des stratégies d'optimisation fiscale relativement sophistiquées de la part des entreprises entre les différents États des États-Unis, entre le Delaware par exemple où la fiscalité est très faible et puis un autre pays, admettons l'Illinois où la fiscalité est plus élevée. Et donc ce qu'on a mis en place aux États-Unis, c'est ce qu'on appelle l'apportionnement rule, qui consiste à dire nous allons vous faire payer des impôts pas simplement sur le bénéfice que vous déclarez à l'endroit où vous le déclarez, mais également sur la totalité des flux d'investissement à l'endroit où vous les faites vraiment, la masse salariale et le capital dont vous disposez. Et donc, pour reprendre mon exemple de la société d'automobile qui a une filiale aux îles Caïmans, elle a juste une boîte aux lettres et éventuellement un secrétaire qui ouvre la boîte aux lettres une fois par jour. Et donc là, la masse salariale est nulle, quasiment.
1: Oui.
2: Les flux d'investissement sont nuls. En revanche, toute la masse salariale est au Brésil et les flux d'investissement sont au Brésil. Et donc, l'entreprise multinationale va être taxée au Brésil et non pas aux îles Caïmans. Vous voyez, c'est ça l'idée.
1: Oui, ça éviterait complètement ce genre de choses. Effectivement. Voilà. Benoît, si on était un peu plus focus sur la formation primaire, est-ce qu'il faut-il la repenser, cette formation primaire des revenus, plutôt que de renforcer finalement la redistribution? Un avis sur le sujet?
0: Oui, la sécurité économique et sociale, elle agit directement dans la formation primaire des revenus. J'explique pourquoi. La sécurité économique et sociale, c'est un système de péréquation entre entreprises. Donc, on va avoir en fait une caisse interentreprise dans laquelle les entreprises vont déclarer d'une part ce qu'elles ont généré, un petit peu comme la TVA, comme je disais, c'est les ventes moins les achats. Il y a un pourcentage qui virtuellement va dans la caisse, mais ce n'est pas une TVA, ce n'est pas un impôt. C'est immédiatement redistribué aux entreprises par des allocations, une allocation par emploi en équivalent temps plein. Donc, à partir de ce moment-là, vous allez avoir des entreprises qui vont gagner au jeu, et d'autres qui vont perdre au jeu. Très schématiquement, les petites entreprises vont globalement gagner probablement, et les grosses vont probablement, sur des secteurs à forte valeur ajoutée, contributeurs nets. Et cette redistribution entre entreprises, elle est préalable à la formation des salaires. Les salaires et les revenus financiers vont se faire après. Donc on a bien, avec ce système, un système d'égalisation des revenus qui permet d'agir sur ce qu'on a appelé la formation primaire des revenus. C'est-à-dire que le principe, c'est d'avoir dans notre société des salaires qui seront globalement plus égaux, plus de personnes en emploi, des revenus du travail plus égaux. Et puis j'en parlerai peut-être dans la deuxième partie quand on parlera d'investissement. C'est aussi un deuxième phénomène qu'on induit qui est une baisse des besoins en capitaux des entreprises et donc une baisse des revenus financiers, mais on en reparlera. Donc il y a bien une action qui se fait à la formation primaire des revenus. Je regardais le coefficient de Gini de la France, par exemple. Si jamais on regarde avant les différentes redistributions, qui d'ailleurs sont pas toutes égalitaires, je pense par exemple aux retraites, mais on a un coefficient de Gini qui est de 0. Alors le coefficient de Gini mesure le degré d'égalité et d'inégalité dans une société. Je le précise pour les auditeurs, c'est-à-dire que si nous avions une société parfaitement égalitaire, notre coefficient de Gini serait à 0, ça voudrait dire que nous aurions tous la même chose. Inversement, un pays totalement inégalitaire dans lequel une personne s'approprie la totalité du revenu et puis les autres ont rien, ce qui bien entendu est illusoire et impossible, bien entendu, serait à 1. Le coefficient de Gini de la France avant les redistributions, il est de 0,441. C'est-à-dire quelque chose qui nous situe comme une société assez inégalitaire du type Russie-Brésil, quelque chose comme ça. Et c'est bien entendu la redistribution fiscale qui permet de réduire notre coefficient de Gini, qui aujourd'hui est de 0,298. Ça nous situe dans la moyenne de l'Union européenne, d'ailleurs. On n'est pas plus égalitaire que les autres partenaires de l'Union européenne. Voilà. Donc, l'intérêt de la sécurité économique et sociale, c'est de commencer à penser un coefficient de Gini plus réduit dès la formation primaire des revenus, peut-être faire autre chose après du point de vue de des impôts et de l'utilisation des impôts. On peut en reparler.
1: Parfait. Allez, on se retrouve dans quelques secondes sur votre radio.
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6: La perception de justice est essentielle. Les Français acceptent-ils davantage l'impôt lorsqu'il est jugé équitable, Gaël?
2: Ah, je crois que oui. Prenons l'exemple de la taxe Zucman, dont on a beaucoup parlé dans l'espace public français au cours des derniers mois. Les sondages que j'ai vus, moi, disent que 80% des Français y sont favorables. Parce qu'ils perçoivent, à tort ou à raison, mais ils perçoivent que c'est un type d'impôt qui rendrait la fiscalité française plus équitable. Ce que je crois aussi. Après, la taxe Zucman pose un certain nombre d'autres problèmes de mise en œuvre, mais c'est pas le sujet. Je crois qu'effectivement, plus l'impôt est progressif et permet une redistribution, enfin une réduction des inégalités, celle dont a parlé Benoît il y a un instant, plus il est facilement acceptable. Là-dessus, je donne juste une précision pour les auditeurs. Vous avez entendu que Benoît a utilisé un coefficient qu'on appelle le coefficient de Gini, hein, qui mesure en fait le niveau d'inégalité pour la totalité de la distribution des revenus. Hein, tout à l'heure, je crois que c'était Marc, il a utilisé un autre critère, qui sont les coefficients qu'on utilise depuis les années 50, qui sont par exemple le ratio entre les revenus moyens des 10% les plus riches et les revenus moyens des 10% les moins riches. Ou alors c'était peut-être François qui avait utilisé ce ratio. Voilà. Mais alors, vous voyez que ce deuxième ratio permet de mesurer l'écart entre les plus riches et les plus pauvres, tandis que le coefficient de Gini donne une mesure, en tout cas, des inégalités sur la totalité de la distribution. C'est deux conceptions complètement complémentaires, à mon avis, de la mesure des inégalités. Je dis ça juste à titre méthodologique.
1: François, un avis
3: Je vous prie.
1: Ah ben voilà, parfait.
3: Je suis quand même un peu troublé au bon sens du terme, par notre discussion, parce que toutes les politiques sociales de redistribution viennent d'un type de société qui était, comment dire, une classe ouvrière nationale.

0: religion particulièrement. C'était ça. Or, toute cette discussion que nous avons montre qu'on est du tout dans cet univers. Et ça, ça pose un gros problème. C'est-à-dire que toutes les politiques de l'économie sociale que nous contrôlons, enfin, c'est quand même un problème. Je ne suis pas du tout en train de faire un topo sur la globalisation, la mondialisation, quoi que ce soit. Mais quand même, c'est pas un détail. Ça, c'est le premier changement. Le second changement, c'est que moi, les travaux que j'ai menés sur les inégalités montrent qu'on est passé d'un système dans lequel la justice sociale, c'était la réduction des inégalités de conditions. La promesse sociale, c'était tu resteras travailleur comme ton père, mais tu seras moins pauvre, à l'égalité des chances. Et l'égalité des chances, c'est un modèle darwinien. C'est-à-dire que c'est une compétition équitable dans laquelle les vainqueurs ramassent la mise et les vaincus se débrouillent.
1: Tout à fait.
0: Et ça change tout. Ça change tout. Et je me suis certaines inégalités, en particulier l'inégalité scolaire, je veux dire, l'inégalité, il y a une préférence pour les inégalités, qui fait d'ailleurs que la plupart des gens sont parfaitement ambivalents. D'un côté, ils dénoncent les inégalités, mais de l'autre côté, ils multiplient les stratégies pour les creuser. Et les succès de ce qu'on appelle les populismes, c'est pas la dénonciation des riches, c'est la dénonciation des pauvres qui ne travaillent pas. Aujourd'hui, on est passé d'un modèle de l'exploitation au modèle des discriminations. Donc la recherche de la justice sociale, elle a complètement changé de, je peux me permettre, de support sociologique. Là où il y avait des classes qui affrontaient les sidérurgistes, vous voyez le château des deux Vendelles au-dessus de la colline, les idéologistes, quand il y en a, ils ne savent même plus à qui appartient l'usine. Bon, et on n'est plus sur le monde scolaire, il y avait des destins de classe. Aujourd'hui, c'est la compétition généralisée. C'est toujours les mêmes qui gagnent et les mêmes qui perdent. Mais ceux qui gagnent ont tout fait pour gagner. Et une enquête récente a montré que si on continue, dans 10 ans, la moitié des gamins de Paris seront dans des écoles privées parce que c'est pas un choix politique. C'est les choix stratégiques. Donc, d'une certaine façon, une des difficultés que nous avons aujourd'hui, c'est quand même que l'on n'est pas véritablement assuré qu'il y ait des conditions sociales et des conditions sociologiques pour construire des politiques égalitaires. Moi, je crois que nous vivons dans une dénonciation des inégalités et dans une préférence pour les inégalités qui nous arrangent, qui s'est considérablement renforcée, si je peux me permettre. Et ça pose quand même, de mon point de vue, politiquement, un très gros problème. C'est pour ça que on voit des gens qui sont dans les 5% les plus riches et qui trouvent scandaleux de payer plus parce qu'il y en a 4% qui sont plus riches qu'eux. Et on continue comme ça jusqu'à l'infini. Et quand je descends dans les catégories populaires, le véritable ennemi, c'est les assistés. C'est pas les riches.
2: Marc.
0: C'est ceux qui gagnent à peine moins que moi en ne travaillant pas. Donc on est quand même, pardonnez-moi de revenir à ça, mais pour que des débats aussi rationnels et intelligents que ceux que nous construisons aient politiquement un sens, encore faut-il qu'ils soient lisibles et acceptables pour une société. Et j'ai l'impression que le problème que nous avons aujourd'hui, c'est qu'ils ne le sont plus. Ils ne le sont pas, en tout cas pour le moment.
2: Marc.
3: Oui, ben merci beaucoup François qui ramène ce sujet qui est essentiel effectivement, c'est que dans la vision des gens réels, hein, vous comme moi, comme tout le monde, hein, globalement, on râle quand on voit des gens qui sont au-dessus, qui ont l'air d'être mieux, et puis les profiteurs du bas, on les aime pas non plus. C'est devenu ça notre pays en fait. C'est que les gens se comparent toute la journée en fait. Hein, voilà. Et donc c'est pour ça que les mesures des inégalités. Ça ne capte pas bien le sujet, en fait. Ça ne capte pas le sujet. Donc, la liste des génies est très bien. C'est un super outil, c'est magnifique. On a parlé du rapport à l'état d'ici, très bien. Le taux de pauvreté est pareil. Le taux de pauvreté, ça mesure pas la pauvreté. Ça mesure des inégalités. Ça mesure un écart par rapport à un seuil médian. C'est une mesure mathématique d'un écart par rapport à une médiane qui est un truc complètement arbitraire. Donc, on n'a pas, en France, d'outils de mesure de la pauvreté. Ça n'existe pas. Ce qu'on appelle taux de pauvreté ne mesure pas la pauvreté, ça mesure les inégalités. Donc, en fait, on est en train de travailler, je dirais, sur des outils mathématiques d'évaluation des inégalités, alors que dans la tête des gens, c'est pas ça qui se passe du tout. Les gens se comparent. Et quand François Dubé nous dit, en fait, les gens, de plus en plus, ils mettent leurs enfants dans les écoles privées parce que pour eux, ils pensent que ce sera mieux pour leurs enfants. Oui, c'est ça qui se passe en réalité. Donc on a une espèce de combat, qui est un combat assez théorique, contre les inégalités avec des outils mathématiques qui sont bons, qui sont encore en qualité, bien sûr. Mais dans la tête des gens, c'est pas ça qui se passe. C'est pour ça que moi, je reste assez convaincu que le combat contre les inégalités à un sens mathématique, ainsi de suite, est un peu vain. Et je crois que c'est pas ça tellement l'enjeu, en fait. Et je pense qu'on se trompe en mode combat, là, en fait. Alors, je sais pas très bien comment le dire, mais très, très synthétique, quoi.
0: Ce que je vois, les inégalités aujourd'hui sont perçues plus en termes de discrimination que d'exploitation. L'avantage du marxisme d'exploitation, c'est que ça crée une solidarité pour exploiter.
3: C'est ça.
0: Un peu abstraite, mais quand même. Quand vous raisonnez en termes de discrimination, tout le monde est le concurrent de tout le monde. Tout le monde est plus discriminé que les autres. Et vous avez même aujourd'hui des phénomènes, moi j'ai regardé les enquêtes, comme tout le monde est extrêmement troublé par le fait que les classes populaires ont voté pour Trump, on vous explique que les blancs protestants de classe moyenne se sentent plus discriminés que les afro-américains.
1: Gaël veut réagir et Benoît aussi.
0: Statistiquement difficile à défendre, mais il n'empêche que c'est ça qui a produit ce qu'on observe. Donc on est quand même devant des je veux dire, le modèle sur lequel on a fonctionné, qui consiste à dire la richesse est produite par les travailleurs et on doit leur rendre une partie de la richesse qu'ils ont produite, ce modèle ne fonctionne plus. Je ne sais pas si je me fais comprendre. En tout cas, il ne fonctionne plus dans l'imaginaire.
1: Benoît, vas-y.
4: Oui, j'adhère complètement à ce que dit François là-dessus. Ce modèle ne fonctionne plus, le modèle qui consiste à corriger après. Je crois que dans ce débat qu'on a entre inégalité et pauvreté, ce sont quand même deux notions qui restent liées. Alors, j'aimerais bien mettre un petit peu tout le monde d'accord là-dessus. Est-ce qu'on ne pourrait pas dire, bon, de toute façon, une société totalement égalitaire, on l'a déjà rejeté, ça pour nous c'est très clair, et on en parlera sans doute dans la deuxième partie qui est une dynamique.
0: Je vous assure que personne n'en veut.
4: Oui, mais absolument. Moi, j'avais vu ce débat chez l'ELIP sur le salaire unique chez l'ELIP, et on a vu les questions qui étaient posées à ce moment-là. Bon, donc celle-là, on la rejette. Donc, mais par contre, la question qui est centrale, c'est la question de la pauvreté. Et lorsque cette question de pauvreté n'est pas abordée d'une façon saine, on s'aperçoit que les inégalités, là, sont quelque chose qui deviennent criantes. Donc, j'aimerais un petit peu mettre tout le monde d'accord. Est-ce qu'on peut dire que finalement, la société dans laquelle que nous recherchons, c'est une société qui garantit un socle de revenus raisonnable à toute personne qui participe à, je dirais, à cette société. C'est ça, en fait, le débat que nous avons. Il me semble que c'est ça la conclusion que nous devons avoir. Alors, elle peut se passer par la sécurité économique et sociale, elle peut se passer par le revenu universel s'il y a une acceptation. Marc a une proposition dessus et défend une proposition qui me paraît aussi très raisonnable. D'autres me paraissent moins, mais enfin, voilà le débat. Mais je pense qu'on est tous d'accord sur l'idée de dire qu'il faut que nous dérogions au marché, qu'une partie des revenus doit être définie hors marché de façon à assurer une égalité dans cette partie que nous mettons en commun. Et par contre, le reste, oui, nous admettons que des inégalités se forment.
1: Gaël.
5: Oui, plein de choses, parce que j'avais envie de réagir sur plein de questions. La première, je suis entièrement d'accord sur le caractère darwinien du concept de justice sociale qui se réduirait à l'égalité des chances. Et je crois justement que c'est lié au tournant auquel je faisais allusion tout à l'heure, à la fin des années 90, et ce qu'a opéré Anthony Giddens en relisant Rawls, sa grande théorie de la justice en 1971, mais en oubliant la moitié de Rawls. Il oublie le principe du maximum. Et il ne retient que l'égalité des chances. Et c'est ça qui a été retenu aujourd'hui par ceux qui font la justice sociale. Une question de discrimination, je suis entièrement d'accord que ça conduit à une série de petites luttes où on essaie de réduire la discrimination de telle ou telle minorité. Et ça, je crois que c'est dramatique parce que ça n'est pas une politique publique. Autre commentaire que je voulais faire, je suis entièrement d'accord sur la question de notre ambivalence foncière à tous, les Français mais aussi les autres. Et alors j'en veux comme exemple la question de l'impôt sur les successions. L'impôt sur les successions devrait être considéré par tout le monde comme l'impôt le plus juste possible. Et c'est l'impôt le plus détesté, en tout cas en France. Ça, c'est très clair. Et donc, bon, ça, c'est voilà une illustration massive, caricaturale de notre propre ambivalence. Un autre point, c'est la question des destins scolaires. Je voulais juste rappeler quelques chiffres à nos auditeurs là-dessus. En gros, aujourd'hui, vous avez un tiers de la population, un tiers d'une génération en France qui a le baccalauréat général et qui fait des études supérieures généralistes. Vous en avez un tiers qui a le baccalauréat général ou un équivalent, mais qui ne fait pas d'études supérieures générales. Et un tiers qui n'a pas le niveau fin de secondaire. Bon. Et en fait, cette répartition en trois tiers, en gros, ne bouge plus depuis le milieu des années 90. Et donc là, il y a eu un blocage de l'ascenseur social. C'est ce que, en fait, quand François vous disait tout à l'heure, autrefois, on disait aux gens, ben, vous êtes ouvrier, votre fils le sera encore, mais il gagnera mieux que vous. Et il sera un peu mieux éduqué que vous. Ça faisait aussi partie du contrat social de la Troisième République. Ça, c'est fini. C'est complètement bloqué. Ça crée évidemment une angoisse qui a été observée par les sociologues du côté de la génération des parents, parce qu'ils savent que ça ne sera pas plus facile pour la première fois pour leurs enfants de faire des études que pour eux. Et donc une mise en concurrence de tous les systèmes éducatifs et donc un privilège de plus en plus important qui est accordé aujourd'hui au système éducatif privé. Voilà. Je voulais ajouter juste un dernier commentaire sur le... En fait, parce que vous avez été plusieurs à le dire, cette espèce de désaffection pour la dépense publique qui fait qu'elle est devenue illisible, qu'on s'est dit mais à quoi ça sert, etc. J'aurais tendance à dire... Ce qu'on a perdu, c'est quand même l'état stratège des années 50 et 60, le général de Gaulle, pour ne citer que lui. Le dernier grand projet national, c'est le TGV. On n'en a eu plus d'autres depuis lors. On a perdu complètement l'idée que ce soit la responsabilité de l'État de viser le long terme, l'intérêt commun du long terme pour la nation. Alors, qu'est-ce qui a produit ça? Ben, là, je crois que vous avez fait un tout petit peu allusion, hein, tout ce qui s'est passé depuis une quarantaine d'années, et notamment la financiarisation internationale de l'ensemble de l'activité économique de tous les pays. Hein. Aujourd'hui, le seul de sa politique publique, sont les marchés financiers qui décident pour lui ou pour elle, hein, puisqu'elle est immédiatement sanctionnée par le coût de la dette publique si elle prend des mesures qui déplaisent aux marchés financiers. Et donc ça, évidemment, à la fin, les Français, comme les autres, ne sont pas idiots. Ils voient bien que 80% du droit qui est dicté en France, en fait, est décidé à Bruxelles, et que l'État français ne peut rien décider si Elacity et Wall Street ne sont pas d'accord. Donc, évidemment, ça induit des affections très, très profondes pour la chose même de l'État, à mon avis.
1: Alors, Marc souhaite réagir avant qu'on puisse passer à notre seconde partie sur la surtaxe des riches. Marc ?
3: Oui, ben, déjà, les trois points que le gars avait mentionné, le deuxième, sur le fait que l'ascenseur social est bloqué, évidemment, c'était extrêmement frappant. Hein. Et là, quand on dit ça, on partage ça et on voit bien qu'il y a un vrai sujet. Et là, c'est pas un sujet d'inégalité. C'est pas un sujet d'inégalité. C'est un problème que dans le fonctionnement de nos systèmes, c'est très large, hein, eh bien, il y a quelque chose qui ne fonctionne plus. C'est pas un problème d'inégalité. Et selon le premier message,
0: excusez-moi, c'est quelque chose qui a fonctionné 20 ans, dans les années 60-70, et qu'on a pris pour l'éternité. Ça n'avait pas fonctionné avant, et ça n'a pas fonctionné après. Mais il y a eu un petit miracle dont on a cru qu'il serait éternel. C'était l'ascenseur social.
3: C'était chouette, malheureusement. Alors, et donc c'est clairement quelque chose de compliqué. Et donc là, je pense, ça sera un bel objectif. Ça sera un bel objectif, franchement. Et donc, que nos politiques publiques soient orientées pour cet objectif-là qui a vraiment du sens, quoi. Et le deuxième message, c'était pas dans ce que disait Gaël, disait, ben, l'impôt et les successions qui, logiquement, tout le monde le devrait adorer, en réalité, tout le monde le déteste. Bon, ben, ça pas de le dire comme ça. Moi, je trouve, enfin, quand je regarde autour de moi, quand je vois mes enfants, et ainsi de suite, ben, je dis, ben, oui, ben, je vois pas tellement de légitimité à l'impôt sur les successions, en réalité. D'un point de vue théorique, on peut dire que c'est un truc qui rabat les cartes, c'est un point de vue théorique.
1: Mais dans la à la base, cet impôt sur la succession, il s'adresse aux gens qui ont du patrimoine et qui sont finalement riches. Quand on a très peu de patrimoine, on a, je crois qu'il y a des abattements, par exemple, jusqu'à 100 000 euros, je crois, par enfant. Bon, bah, voilà. Mais quand on est très riche.
0: Même. C'est parce qu'on a très peu de patrimoine qu'on ne veut pas qu'on touche à la succession, y compris à celle des riches, parce qu'on sait très bien ce qui va nous arriver. Et Thomas Paine, c'est beaucoup plus radical que Marx en la matière, je le signale.
3: C'est vrai. Ouais. Donc là-dessus, d'un point de vue théorique, vous dites, effectivement, l'impôt sur succession, ça serait relativement indolore, voilà, on passe au suivant, ainsi de suite. Mais pas du tout, c'est pas comme ça que les gens le vivent. Pas du tout.
1: Non, les gens ont l'impression de se faire voler leur patrimoine, au final.
3: C'est horrible. Enfin, vous imaginez, vous allez en Corse, voyez, le papy en Corse qui dit, il n'est pas question qu'on pique ma maison, c'est que je vais filer à mon fils, qui va filer à mon fils du fils du fils. Là, on ne touche pas à ça, quoi.
1: Et en plus, on en a parlé en début d'émission, il faut décorréler ceux qui ont de l'argent, du cash, et qui n'ont peut-être pas finalement de patrimoine derrière. Et des gens aussi, par exemple, il y a quelques années de ça, je ne sais plus, 10-15 ans de ça, on parlait des gens sur l'île de Ré qui n'avaient pas d'argent en cash, mais leur maison ont pris de la valeur de dingue. Ils se sont mis à payer l'impôt sur la fortune, ils n'avaient pas les moyens de le payer. Et donc derrière, ils vont avoir des droits de succession sur quelque chose qui est... Voilà, enfin c'est... Il y a quelque chose
3: c'est pour ça que les fiscalités peuvent être vachement méfiants, c'est que entre les choses qu'on peut trouver logiques d'un certain côté, quand les gens détestent, c'est pas bon, laisse tomber. Pour moi, je laisse tomber, quoi. Je dis, OK, les gens détestent ce truc-là, mais OK, on l'oublie, quoi.
1: Avant de clôturer cette partie et de parler de surtaxer les riches, une fausse bonne idée, Gaël veut réagir sur quelques points.
5: Non, mais je suis d'accord. En fait, Marc abonde dans mon sens. Hein, c'est ce que je voulais dire. D'un point de vue théorique, l'impôt sur les successions devrait être adoré par tout le monde si nous étions vraiment favorables à la réduction des inégalités, parce que c'est quand même le meilleur moyen de les réduire. Et puis, de fait, je suis bien d'accord, la plupart des gens détestent l'impôt sur les successions. C'est l'impôt le plus détesté en France, ça c'est clair.
1: Oui, parce que les gens ont l'impression de se faire voler ce qui a été acquis par les parents, etc.
5: Voilà. Oui, bien sûr. Après, on peut tout à fait, comment dire, donner des...
1: Les gens ont travaillé, ont bossé toute leur vie, ont trimé pour accumuler du patrimoine, du cash ou de l'immobilier, et à la fin, hop, l'État vient et prend une énorme partie sur des biens maintenant qui ont pris une valeur assez délirante partout en France, hein, d'ailleurs, aujourd'hui, clairement. Très bien, allez, on se retrouve pour notre seconde partie.
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1: La seconde partie, surtaxer les riches, une fausse bonne idée.
7: Eh oui, mais si on se tromper au final de combat, si on surtaxait les plus aisés, ce qui affaiblirait ceux qui investissent peut-être, ceux qui créent des entreprises et pourquoi pas de l'emploi, l'exil fiscal est-il un mythe ou une réalité? Taxer plus, est-ce vraiment résoudre le problème ou éviter de repenser le partage des revenus en profondeur?
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7: Luc, une fiscalité trop élevée peut-elle freiner l'économie?
1: La fiscalité, c'est pas qu'un simple outil de redistribution, c'est aussi un levier économique. De nombreuses études soulignent qu'une pression fiscale trop forte sur le capital peut avoir des effets directs sur l'investissement. Selon plusieurs analystes économiques, une hausse excessive de la fiscalité sur le capital pourrait entraîner une baisse de l'investissement comprise entre 5 et 10%. Concrètement, ça signifie moins de projets financés, moins de création d'entreprises et à terme forcément moins d'emplois. Pour les défenseurs d'une fiscalité modérée, taxer davantage les plus riches reviendrait à affaiblir ceux qui financent une grande partie de l'économie réelle. À l'inverse, les contradicteurs estiment, eux, que cet argument est souvent exagéré et que l'investissement dépend aussi d'autres facteurs comme la stabilité économique ou la qualité des infrastructures.
7: L'exil fiscal est-il un fantasme du coup ou une réalité?
1: L'exil fiscal, c'est un des arguments les plus souvent avancés contre une hausse de la fiscalité des plus riches. Chaque année, plusieurs milliers de foyers à hauts revenus quittent effectivement la France. En proportion, ils restent quand même très minoritaires, mais leur poids économique est loin d'être négligeable.
7: Et pour continuer ce débat, voici quelques réactions que vous nous avez laissées avec le hashtag FQEP ou sur notre répondeur le 07 839 839 75.
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1: Effectivement, on a Marine du côté de Marseille qui nous avait laissé un message sur le 07 839 839 75. À force de taxer toujours les mêmes, on décourage ceux qui créent des entreprises et de l'emploi.
7: Myriam, le problème ce n'est pas les riches, c'est le gaspillage de l'argent public. Et pour continuer ce débat, c'est la question, l'investissement est-il un moteur essentiel de la croissance économique? Une fiscalité trop élevée peut-elle réellement freiner cette dynamique? Gaël?
5: Alors, merci de me poser la question. Est-ce que l'investissement est un moteur de la prospérité économique? La réponse est définitivement oui. Il n'y a pas de prospérité économique sans investissement, il n'y a pas d'emploi sans investissement, etc. Mais... je pense qu'il y a un point absolument fondamental sur lequel il faut revenir, et je serais intéressé d'avoir les sources des enquêtes qui disent un impôt trop élevé sur le capital va faire baisser je ne sais plus quoi l'investissement de 5 à 10%, parce qu'au fond, je pense que c'est très important de dire ça, ce type de chiffre-là, il faut regarder comment il a été construit, et le discours selon lequel, lorsqu'on taxe les super-riches, on va diminuer l'investissement, repose sur l'idée que c'est l'épargne qui finance l'investissement. Hein, donc cette idée-là, c'est vous avez un travailleur qui a bossé dur toute sa vie, il a sué 100 euros, il a épargné à la fin de sa vie, il y a un marché qui vient collecter son épargne et qui va la réaffecter à un brave entrepreneur qui lui a besoin d'argent pour investir. Or, ce récit-là est faux. En fait, c'est pas l'épargne qui finance l'investissement, Donc, premièrement, il y a une égalité comptable qui est toujours vraie, aussi vraie que 1 plus 1 égale 2, l'épargne est toujours égale à l'investissement, ça c'est vrai. Donc pour ceux qui aiment les maths, I égale S, I c'est l'investissement et S c'est l'épargne, voilà.
1: Oui mais c'est surtout que l'argent, une fois qu'il est épargné, on sait très bien qu'il ne reste pas dans les banques, qu'il est prêté ailleurs, en général il tourne.
5: Il va sur les marchés financiers majoritairement, et pas du tout dans l'investissement, dans l'économie réelle. L'investissement dans l'économie réelle est financé par le crédit bancaire, majoritairement, encore aujourd'hui en France. Et c'est comme ça qu'on crée de la monnaie. Parce que je vous pose une question, je pose une question à ceux qui pensent que c'est l'épargne qui finance l'investissement, c'est d'où vient la monnaie? Elle pousse pas dans les champs. La monnaie qui circule dans notre économie n'est pas la monnaie qui a été créée par la Banque Centrale. Parce que celle qui est créée par la Banque Centrale n'arrive jamais dans nos comptes en banque à nous. Elle reste piégée dans ce qu'on appelle le marché interbancaire. En haut, si vous voulez, de la montagne. Et nous, en bas de la montagne, nous avons une autre monnaie qui est à parité avec celle de la Banque Centrale, mais qui n'est pas la même. Qui est l'euro qui est produit par les banques privées à chaque fois qu'elles accordent un crédit. Donc c'est très important de faire comprendre que l'investissement c'est fondamental, ça c'est très clair, et pour que l'investissement soit possible, il faut que les banques puissent prêter aux investisseurs, et pas du tout que les plus riches puissent épargner davantage, puisque l'essentiel de leur épargne aujourd'hui est drainé par les marchés financiers et sert à faire des paris d'argent sur les marchés financiers qui financent très très peu d'investissements dans l'économie réelle.
1: Eh oui, donc effectivement, ça c'est quelque chose à savoir. Très bien. Marc, un avis sur le sujet ou...
3: Ouais, un avis sur le sujet. Bon déjà, merci à Gaël.
1: Oui.
3: De rappeler effectivement que le fonctionnement de la monnaie, parce que globalement les gens ne comprennent pas, donc c'est bien de le rappeler, hein, que l'argent...
1: Non, les gens ne savent pas. Ouais, donc clairement, quand on remplit ses livrets d'épargne, ça file sur des marchés financiers derrière, ça ne finance pas la réalité sur le terrain. C'est financé par le crédit.
3: Bah, c'est ça, de toute façon, quand on a un projet, on va voir son banquier, tiens, j'ai un projet, voici mon projet, voici mon retour sur investissement à telle date et quel montant, ok, on vous suit, on vous finance, voilà, c'est comme ça que ça marche. Hein. Donc l'argent vient de là, la monnaie vient de là.
1: Oui, mais l'argent qui est versé par la banque des crédits, il vient d'où? Il est créé, en fait, à ce moment-là?
3: Elle est créée. Ah, c'est la structure.
1: Ah oui, ça, faut le savoir. C'est pas de l'argent qu'ils ont pris sur un autre.
3: Un million d'euros.
1: Alors là, vous êtes en train de dire que l'argent, en fait, que les Français mettent sur des livrets d'épargne, quel qu'il soit, vont faire boursicoter, finalement, dans les placements financiers, et que les banques financent l'économie réelle par de l'argent qu'elles créent en faisant des prêts.
3: Enfin, faut un peu préciser le truc.
8: Ouais, c'est ouais.
3: Quand vous demandez un prêt d'un million d'euros.
1: Qu'on précise bien pour les auditeurs, oui.
3: Vous avez besoin d'un million d'euros pour votre projet. Immobilier, création, ce que vous voulez. Demandez un million d'euros. OK, vous signez un papier disant, je m'engage à vous rembourser sur 20 ans, à temps par an, ce million d'euros. Ce papier, vous l'avez signé avec votre sang. OK? Et ce papier a une grosse valeur. La banque, OK, vous avez signé ce papier-là. Donc, je suis certain que vous allez me payer le million d'euros sur les 20 ans qui viennent. Donc, je mets sur votre compte un million d'euros, tout frais, que je crée pour vous.
1: D'accord.
3: Je vous crée ce million d'euros.
1: OK.
3: Et après, et quand vous le remboursez, la banque va du coup défalquer ce million d'euros avec ce que vous allez lui filer.
1: Plus les intérêts,
3: c'est une avance du million d'euros qu'elle vous apporte.
1: C'est OK.
3: Le million d'euros, vous ne l'avez pas, la banque dit, je vous le crée et vous le rembourserez sur les 20 ans. Mais l'argent est créé. Très concrètement, okay. Tout l'argent qui circule, c'est l'argent créé. Hein.
1: Ok,
5: absolument.
1: Benoît,
3: non, mais ça, et en fait, c'est que l'argent, en quoi l'argent? C'est juste des reconnaissances de dette. C'est le fait que quelqu'un a dit, tiens, je crée cette monnaie-là, et puis quand vous me la rendrez, je vous la détruirai.
1: C'est fou quand même. Oui, c'est de se dire que l'argent donc, finalement n'existait pas au départ, il a juste été créé par la banque.
3: Forcément, c'est ça. Oui.
1: Ça.
3: Donc c'est la confiance. Tout ça, le point de départ, c'est la confiance. Il faut qu'on ait confiance dans la banque, qu'on ait confiance dans l'intermédiaire, il faut faire confiance dans le gars qui fait le prêt. Donc le moteur de tout ça, c'est la confiance.
1: Je vois que Benoît veut réagir. Ouais.
4: Oui, alors je voudrais quand même repréciser quelque chose pour les auditeurs, de façon, parce que c'est quelque chose, dès qu'on dit aux gens, attention, ce sont les banques qui créent la monnaie et créent la monnaie ex nihilo, c'est-à-dire à partir de rien. Alors d'un coup, on a l'impression qu'il y a un agent extraordinaire qui s'appelle la banque, qui a le droit de créer des tas d'or physiques. Non, ça n'est absolument pas ça. Je crois qu'il faut surtout dire qu'il s'appelle la banque, qui a le droit de créer des tas d'or physiques. Non, ça n'est absolument pas ça.

0: d'euros. Vous allez avoir 1 million d'euros au passif de la banque, qui est donc une dette de la banque à votre égard. En contrepartie, vous allez vous engager à rembourser votre 1 million d'euros sur les 10 ans qui viennent, ou je ne sais pas quoi. Donc, ça va être à l'actif de la banque ce qu'elle possède. Et la différence entre les deux, c'est que le monnaie, la particularité de la monnaie en tant que dette, enfin dette de la banque à votre égard, c'est que c'est une créance à l'égard de la banque, c'est que vous avez le droit de la dépenser immédiatement. Donc vous, quand vous empruntez 1 million à la banque, c'est pas de toute façon pour garder votre 1 million à la banque, parce que sinon ça vous fait une belle jambe, vous allez payer des intérêts, non, c'est pour la dépenser immédiatement, et c'est lorsque vous rembourserez que cette monnaie va se détruire. C'est-à-dire qu'en fait, c'est une monnaie, et je précise ça pour les auditeurs, c'est une monnaie qui n'a de valeur en termes de création monétaire que si demain elle sera détruite. C'est une avance sur le futur. Voilà. Donc il n'y a
1: Oui, parce
0: pas
1: que
0: quelque
1: pour vous,
0: chose
1: autour
0: de
1: de la table, ça
0: magique
1: paraît très
0: là-dessus.
1: clair, mais là, il faut, ouais, pour arriver à concevoir ça pour nos auditeurs, c'est quand
0: Eh
1: même,
0: ben, on peut faire une émission, faut qu'on en parle là-dessus, sur la banque.
2: Ah
0: Ce
2: oui,
0: serait une
2: bonne idée.
0: idée.
1: Oui, on en avait fait une sur l'inflation, on avait eu le directeur de la Banque de
0: Voilà.
1: France régionale, c'était très,
0: Voilà.
1: très
0: Bon.
1: intéressant, mais oui.
0: Maintenant, je vais modérer les propos de Marc et de Gaël sur la question de la monnaie et du financement de l'économie. Il y a quand même un point qui est essentiel, et ben j'en ai fait l'expérience en tant que créateur d'entreprise. La première chose que la banque va vous demander quand vous allez vouloir emprunter pour entreprendre,
3: C'est la voix de
0: au
3: ta femme.
0: Québec, combien tu as? C'est
1: Oui.
0: la première question que le banquier va te poser. Ok,
1: C'est
0: t'es
1: pour ça qu'on dit
0: gentil, toi,
1: souvent on prête qu'aux riches, finalement.
0: Mais absolument, moi, la première chose, j'ai
1: T'as
0: démarré mon
1: rien, on te prête
0: entreprise,
1: rien.
0: j'avais 25 ans, le gars me regardait en me disant, bon, t'as quoi, t'as une mobylette? Non, je lui dis, non, j'ai quand même une petite, voilà, une auto Bianchi. Bon, ça va mieux. Mais plus sérieusement,
1: Oui, mais c'est
0: la
1: l'esprit.
0: première chose posée, c'est toujours, voilà, c'est l'esprit. Donc attention, il y a un domaine qu'il ne faut pas oublier, c'est bien cette notion de capital. On a besoin de capital pour entreprendre. Alors là, je voudrais intervenir sur la question à nouveau de la sécurité économique et sociale en tant que proposition, parce qu'elle a la particularité de faire réduire, les besoins en capitaux des entreprises et de l'économie, et je vais expliquer pourquoi. C'est très simple, si on dit vous recevez une allocation par emploi, ben ça signifie que le coût de l'emploi que vous allez avoir va être couvert par votre allocation au démarrage. Donc l'entreprise a moins à trouver en termes de capital pour financer les premiers salaires. Lorsque vous dites que vous financez ceci sur la différence, un pourcentage de la différence entre vos ventes et vos achats, eh ben ça signifie que vos achats vont être aidés. Vous faites par exemple 20% de mutualisation, de mise en commun, les différences entre vente et achat. Ben, tournez le problème comme vous voulez, c'est de l'algèbre pure et simple. C'est 20% sur vos ventes, mais c'est une aide de 20% sur vos achats. Donc, ce que va produire la sécurité économique et sociale, c'est tout simplement réduire les besoins en capitaux pour l'entreprise. Une entreprise veut acheter une machine-outil de 100 000 euros, c'est une PME, elle veut acheter, c'est cher pour elle, hein, 100 000 euros. Hein. Ben, si vous êtes dans une mutualisation à 30%, ces 100 000 euros deviennent 70 000 euros. L'entreprise n'a plus qu'à payer, soit ça financé par un prêt bancaire ou autre, 70 000 euros. On a réduit ses besoins en capitaux du montant du pourcentage de mutualisation. C'est ça qui est important. La sécurité économique et sociale, c'est une perspective. Je crois qu'on n'a jamais réussi en termes d'émancipation humaine à penser une société sans capital parce qu'on a toujours été avec une société de marché et que l'un et l'autre sont liés. Ce que nous vous proposons avec FACI, c'est tout simplement de réduire les besoins en capitaux de l'économie de façon à ce que entreprendre devienne plus facile, plus démocratique, plus possible. Et ce qui fonctionne ici au niveau, ben, je l'ai décrit avec une PME, une petite entreprise, un entrepreneur qui démarre, mais c'est aussi vrai d'une très très grosse entreprise. La grosse entreprise aura la même chose. La différence entre les deux, ben, sur les achats, il y aura les mêmes aides, et sur les emplois, ben, ça sera différent. Je dirais que plus les salaires seront réduits, plus les salaires seront aidés par l'allocation, et plus nous irons dans le haut, moins ils seront bien entendu aidés. Donc, mais toutes les entreprises seront globalement moins sollicité en termes de capital. On a toujours pensé, et moi je le connais en tant qu'expérience d'entrepreneur, on nous dit toujours, on pense par erreur que le capital est l'ami de l'entrepreneur. Non.

0: Le capital est nécessaire à l'entrepreneur. Il n'est pas forcément l'ami. Sans capital, il ne peut pas entreprendre. Il n'est pas forcément l'ami de l'entreprise.
1: Avant de laisser la parole à Gaël, justement, ça va être raccord un peu avec la question qui arrive, puisque les capitaux privés jouent finalement un rôle central dans ce financement des entreprises. Cette pression fiscale accrue, est-ce que ça peut décourager aussi ceux qui investissent, Gaël, du coup, pour réagir et rebondir là-dessus?
2: Oui, ma réponse est globalement non, c'est pas tellement le sujet. Et je pense pas que ce soit en contradiction avec ce qu'on a dit précédemment. C'est-à-dire, je suis entièrement d'accord avec ce qu'a rappelé Benoît, hein, c'est-à-dire lorsque vous contractez un prêt, on vous demande ce que vous avez. Et donc, et plus globalement sur le marché financier, lorsque vous faites à peu près n'importe quelle opération financière un peu significative, on va vous demander ce qu'on appelle un collatéral, c'est-à-dire une garantie qui va être mise de côté. Suivant la négociation, soit vous la conservez, c'est vous l'emprunteur, soit vous la mettez en pension quelque part, par exemple dans la banque centrale, peu importe. Et c'est ça en fait qui va être saisi par le créancier si jamais vous n'en avez pas votre dette. Donc si vous ne détruisez pas la monnaie, si vous ne permettez pas de détruire la monnaie qui a été créée au moment du prêt, pour reprendre ce que disait Marc, hein, à ce moment-là, le créancier va vous saisir votre collatéral. Au passage d'ailleurs, pour les littéraires parmi nous qui nous écoutent, vous avez une très très belle pièce de théâtre de Shakespeare que vous connaissez sûrement, Le Marchand de Venise, qui est entièrement consacrée à cette question. Puisque là-dedans, vous avez un riche vénitien dont le nom échappe, Bassano je crois, qui veut épouser une riche et belle vénitienne évidemment, mais qui n'a pas d'argent, qui doit emprunter, et qui va emprunter auprès d'un banquier qui s'appelle Shylock. Et ce banquier lui demande un collatéral singulier, puisqu'il lui demande une livre de sa chair. Et donc il lui dit, voilà, je te prête, mais si tu ne peux pas me rembourser, je prélèverai une livre de ta chair. Et puis vous imaginez bien qu'évidemment, le projet de Bassano, il ne peut pas rembourser, et je vous laisse deviner, je ne vais pas spoiler la fin de la pièce, je vous laisse deviner ce qui se passe.
1: Je crois que François veut réagir.
2: Oui, François veut réagir.
3: Je rappelle la religion de Shylock.
2: Ah oui, oui, mais ouais. Bon, ça c'est un énorme débat sur lequel René Girard a écrit, voilà. Mais alors donc ce que je voulais, le point que je voulais souligner, c'est sur les marchés financiers aujourd'hui, le collatéral de prédilection, c'est la dette publique. Au passage, c'est pas le capital privé, c'est la dette publique. Donc au passage, je dis ça avec un petit peu d'humour, hein, ceux qui nous disent qu'il faudrait absolument réduire et supprimer la dette publique, s'ils faisaient ça, s'ils y arrivaient, détruiraient la totalité du château de cartes sur lequel sont construits les marchés financiers aujourd'hui. Voilà. Tout ça pour dire, c'est une longue digression, pour dire que non, je ne crois pas que l'imposition sur le capital soit une mesure qui dissuaderait l'investissement. Ce qui dissuade l'investissement, c'est soit l'impossibilité pour le secteur bancaire de prêter, et on a vu ça pendant les années 2010 en France, où on a, disons, frôlé avec une situation de déflation et où les banques se trouvaient en grande difficulté pour prêter, au point que la BCE a inventé, par exemple, ce qu'on a appelé la titrisation de tout et n'importe quoi pour encourager les banques à prêter davantage. Bon, on a essayé de trouver des subterfuges, si vous voulez, pour inciter les banques à prêter davantage. Donc, ce qui peut bloquer l'investissement, c'est soit qu'en fait, le banquier, pour des tas de raisons, ne peut pas prêter, soit que l'investisseur se dit, mais c'est pas le moment d'investir parce que, de toute façon, mon carnet d'ordre ne sera pas rempli et j'aurai pas de demande pour acheter ce que je vais produire grâce à ce que je vais investir. C'est ça les deux mamelles de l'investissement. Et après, le capital, alors je suis bien d'accord avec Benoît, hein, il entre en jeu au moment où je dois négocier avec mon banquier. Mais vous savez aussi que depuis plus de 20 ans maintenant, vous avez des startups qui se montent avec rien, qui accumulent des déficits colossaux pendant des années, qui ont un cours de bourse qui explose et qui finissent ensuite par faire une implosion financière. Et les banques, malheureusement, leur prêtent.
1: Mais voilà. Il y en a des grosses entreprises et autour de l'intelligence artificielle, par exemple, par exemple, OpenAI, c'est le cas. Voilà.
2: Tout à fait. C'est une question de la bulle sur l'IA aujourd'hui sur les marchés financiers.
1: Marc.
3: Oui,
1: François.
3: Oui. Oui, mais moi je voudrais un peu décaler le débat parce que si je me place du point de vue d'un citoyen ordinaire aujourd'hui, il a quand même le sentiment que se crée une
1: totalement ça. Et aujourd'hui, les gens ont cette impression-là.
3: La cérémonie d'intronisation de Trump, entouré par des gens qui possédaient eux. Bien plus que le budget de la plupart des États de la planète.
1: Elon Musk, j'ai plus tous les noms en tête, mais oui, c'était...
3: Et en même temps, ces fortunes considérables se construisent, il n'y a pas de ruissellement. Les pauvres restent de plus en plus pauvres.
1: Donc, les gens et les Français ont vraiment cette impression-là,
3: qui se pose
1: François.
3: Aujourd'hui, c'est qu'on a l'impression que le monde d'Henry Ford, qui était une brute antisémite, était quasiment vertueux. Je veux dire que Henry Ford souhaitait que le directeur d'une de ses usines ne gagne pas plus de quatre fois le salaire de l'ouvrier le plus qualifié. Aujourd'hui, on est à 200 fois.
1: Aujourd'hui, on a vraiment, les gens ont cette...
3: On a quand même quelque chose qui s'est produit. Alors moi, j'en connais pas les mécanismes économiques, mais quelque chose qui s'est produit, c'est que il s'est créé une sorte de, je dirais pas de classe sociale, mais une sorte de
1: super élite, de super riche.
3: Et alors, l'avantage de Trump, c'est que ce type ne cache rien. Il a dit, obscène.
1: François, c'est
3: ça la question qu'on peut se poser et que moi je me pose, c'est avons-nous des capacités d'action là-dessus ou bien est-ce complètement hors du monde, hors d'emprise? Je crois que c'est ça qui aujourd'hui peut alimenter d'ailleurs des populismes, des fantasmes. Enfin, avec d'ailleurs le paradoxe, c'est que ces gens-là qui sont super riches sont généralement élus par des super pauvres.
1: C'est paradoxal, mais aujourd'hui,
3: c'est quand même très très très très, très troublant.
1: Aujourd'hui, c'est vraiment
3: et
1: ça.
3: Et moi, je voudrais savoir ce que vous pensez de ça, c'est-à-dire que d'une certaine façon, je sais pas, je vais pas dire de chiffres, mais 200, 300 individus semblent posséder. Avoir l'avenir du monde dans leurs mains.
1: Et on a l'impression, les gens ont l'impression que ça s'amplifie.
3: Les plus fous n'avaient jamais imaginé.
1: En fait, on a l'impression que ça s'amplifie. Les gens, c'est pour ça, dans l'esprit, ce qu'on doit vraiment taxer les plus riches, c'est qu'aujourd'hui, tout le monde a ce ressenti, et il semblerait que les chiffres le confirment un peu, qu'il y a de plus en plus de très, très, très, très riches, et que l'écart, finalement, se creuse entre les gens les plus pauvres, enfin, pauvres, c'est péjoratif, hein, mais entre l'écart entre ceux qui ont le moins d'argent et les très, très riches. Je vois que Benoît et Marc souhaitent réagir. Et Marc, on l'a pas entendu depuis un petit moment. Marc,
4: je ne dormais pas.
1: Non, c'est juste la parole. Que ce soit un petit peu équitable, difficile, mais.
4: Oui, donc, on est tous sidérés de voir des fortunes absolument colossales. Bon, c'est 200, 300 personnes qui possèdent le monde entre leurs mains.
1: C'est un peu ça, et ça s'amplifie souvent dans le monde de la tech. Ah, hein, voilà. On voit que c'est incontournable, les Google, Amazon, etc.
4: C'est... Tout à fait. Tout à fait. Donc là, je fais un petit détour. Un petit détour par rapport à ce qui avait été changé précédemment sur le fait, c'est qu'est-ce que c'est que détenir une richesse de cette nature. La plupart de ces richesses, c'est pas de l'argent qu'ils ont en banque.
3: Bien sûr.
4: Ce sont des parts d'entreprises qu'ils possèdent.
1: Oui.
4: Ces parts sont valorisées sur le marché à des niveaux absolument colossaux, 1000 milliards et tout de ce genre-là.
1: Oui, c'est pour ça qu'on dit des fois qu'un grand, hop, il a perdu 1000 milliards du jour au lendemain ou 300 milliards, puis ça remonte, ça redescend. C'est pas de l'argent qu'il a sur son compte bancaire. Il n'a pas été dépensé 300 milliards en achetant la nouvelle Ferrari.
4: C'est ça. Donc le gars, il possède, je dis un chiffre idiot, il possède 1 milliard d'actions qui ce jour-là valent chacune 1000 euros ou 1000 dollars, si on prend en dollars, c'est pour ça. Donc il possède 1000 milliards parce qu'il a 1 milliard de bouts de papier, virtuel, hein, évidemment, qui valent chacun 1000 dollars. Ok, c'est ça sa fortune. C'est des bouts de papier. Ces bouts de papier, ils ont, en contrepartie, ils ont le fait que l'entreprise en question dit, moi, je dois ma valeur à tel ou tel actionnaire. Mais quelque part, en fait, c'est un jeu d'écriture. C'est pas comme si
1: c'était virtuel, c'est pas avec du cash sous le matelas.
4: C'est pas les stocks d'or.
1: Oui.
4: C'est pas les stocks d'or. Ce sont des actions. Ces actions qui sont valorisées par un marché. Le marché s'écroule, eh ben, sa valeur, c'est qu'à sa gueule. Donc, quand on pose la question de savoir est-ce qu'il faut taxer les riches, eh ben, moi, je dis, comment vous faites pour taxer une richesse qui, en l'occurrence, taxer des actions dont le cours fluctue du jour au lendemain?
1: Mais sur quoi on se base? Quelle valeur à l'instant T? On va taxer, cette personne sur les 1000 milliards qu'il a, mais peut-être que deux jours après, ça n'en vaut plus que 200 milliards. Donc,
4: ça peut être ça. Mm-hmm. Ça peut être ça.
1: Et qu'on lui aura demandé, je sais pas, 400 milliards de taxes, par exemple.
4: Ouais,
1: donc là, ça a plus de sens.
4: Mm-hmm. Et puis, le gars qui possède ces créances-là, ben, en face, il y a une entité économique, en l'occurrence l'entreprise, qui, elle, doit 1000 milliards à ce monsieur-là.
1: Oui.
4: Donc, les actifs financiers, il y a à peu près autant d'actifs que de passifs. Ceux qui possèdent 1000 milliards, c'est forcément qu'il y a quelqu'un quelque part qui doit les 1000 milliards. Mmh. Donc quand on dit qu'on va taxer la richesse qu'est la richesse en action, c'est un peu bizarre ce truc. parce qu'on va taxer ceux qui possèdent, mais ceux qui ne possèdent pas.
1: Et souvent, c'est ceux-là qui sont considérés comme les riches, finalement. C'est le sujet de l'émission. Ceux qu'on considère souvent riches, c'est ceux qui, voilà, on dit, ils ont telle fortune, pour prendre nos Français, hein, nos Bernard Arnault, tous ces gens-là, hein, il y en a d'autres.
4: Voilà. C'est que si la valorisation s'écroulait, bah, du coup, la recette fiscale disparaîtrait.
1: Oui. Ils auraient que ce qu'ils ont en cash, à la limite, sur leur compte bancaire, peut-être.
4: C'est pour ça que l'impôt sur le patrimoine, un patrimoine physique, des propriétés, des yachts de luxe, compagnie, ça se comprend très bien, ça, j'ai aucun problème par
1: rapport
4: à ça.
1: Mais en vrai, c'est un peu pareil pour n'importe quel Français qui a un patrimoine immobilier.
4: Mais justement, c'est pas pareil. Ah, c'est pas du tout pareil.
1: Parce que, admettons, on a une maison, elle vaut 1 million d'euros, on va prendre des chiffres ronds, et puis le lendemain, elle s'écroule. On a été taxé à un moment donné sur cette somme d'1 million.
4: L'assurance vous la rembourse à la maison, donc elle existe toujours.
1: Ok. C'est différent. Ah, Gaël, vas-y, Marc.
4: Par contre, là, l'action se casse la gueule, on passe à zéro.
1: Marc. Oui.
4: Donc, la grosse difficulté, c'est d'arriver à. Là, on parle de taxer un patrimoine financier qui, d'un point de vue comptable, donc comptabilité nationale, n'existe pas. La comptabilité nationale, il y a un compte de patrimoine qui montre tout le patrimoine physique, l'immobilier évidemment, forcément, le foncier, les terrains, tout ça, les stocks d'or, les bijoux, les tableaux de maître, tout ça c'est patrimoine physique, pas de problème. Et le compte de patrimoine de l'INSEE, hein, statistique nationale, fait également le cumul des actifs détenus par les ménages. Mais il met également à côté, en face, les passifs des ménages, les dettes des ménages. Et quand on prend tous les actifs et tous les passifs financiers, ça s'annule. Donc la réalité du patrimoine dans le patrimoine national, en fait, c'est peu ou prou égal au patrimoine physique. En physique au sens un peu large, je un peu. Mais en tout cas, le patrimoine financier ne compte quasiment pas dans le patrimoine réel des gens. Parce qu'il y a en face, il y a toujours un passif. L'actif de l'un est un passif de l'autre. C'est pour ça que imposer les actifs financiers, c'est une question qui est beaucoup plus compliquée que ce qu'on peut imaginer.
1: Gaël.
2: Non, je crois qu'il y avait Benoît qui voulait parler depuis un petit moment. Pardon.
0: Allez, oui, bon, pas deux, plusieurs, mais...
1: Allez,
0: merci,
1: Benoît.
0: Gaël, mais oui, je pense que Marc met le point sur un sujet qui est très très important dès qu'on parle de taxation du patrimoine. Vis-à-vis des actions, je dirais pas tout à fait non plus que c'est du patrimoine virtuel et qu'il n'y a pas de compensation au passif. Je crois que la valeur d'une action, c'est ce qu'on apprend en finance, c'est tout simplement la valeur actualisée des dividendes futurs que le marché estime. Bon, oui, voilà. Non,
1: mais
0: on est bien d'accord. Je vois Marc qui
1: fait rien.
0: Nous, et je suis d'accord avec lui, ce sont des hypothèses. Oui. Et je crois qu'il a raison, Marc, de poser le doigt sur ces questions et qui sont très loin d'être simples à répondre. Moi, je voudrais quand même refaire la même remarque que celle que j'ai faite au début, qui est de dire, ouais, ok, on se focalise sur les riches, on regarde un petit peu tout ça, et puis là, on s'aperçoit qu'on a un os et qu'on a du mal. Mais revenons plutôt sur ce sur quoi nous avons besoin, nous, là, pour faire société. C'est ça qui est important. Alors, tout à l'heure, on a évacué le problème des créations d'entreprises en disant, ouais, c'est les start-up. Mais non, mais les start-up, c'est qu'une petite part des entreprises. Et puis, même chose, les start-up ont du capital. Ce sont des fonds d'investissement qui apportent le capital. Alors oui, les créateurs, ils apportent plus grand-chose aujourd'hui. Mais il y a des fonds quand même de private equity. Maintenant, c'est la grande mode, c'est le grand mot dans le monde de la finance. C'est quelque chose qui, à mon avis, hein, trop tard se cracher là. Mais se coincer. Mais bon, il y a quand même des fonds propres. Et aujourd'hui, la réalité de l'entreprise pour les millions d'entrepreneurs en France... Ben, c'est pas la start-up. Ils ont pas accès à ces fonds de private equity. C'est bien qu'est-ce qu'ils vont amener eux et ils vont essayer de se financer auprès des banques. Et quand ils vont essayer de se financer auprès des banques, les banques vont souvent leur demander des cautions personnelles.
1: Mmh, tout à fait. Et il y a beaucoup de chefs d'entreprise.
0: Quand ils feront faillite, eh bien, on ira leur chercher leur maison, on ira leur chercher leur voiture, on ira leur chercher ça et ils vont être pauvres, condamnés à vivre avec 500 euros par mois pendant 10 ans, 20 ans. C'est ça aussi la réalité. Donc, je pense que c'est peut-être de là-dessus que nous devons nous concentrer. Et c'est pour ça que l'idée de dire nous devons réduire les besoins en capitaux de l'entreprise, c'est quelque chose qui est central. C'est central parce que de plus en plus de gens pourront désormais prétendre entreprendre. Alors, prétendre entreprendre, pas pour devenir le futur Bill Gates ou Elon Musk.
1: Non, gagner suffisamment sa vie.
0: Voilà. avoir un travail autonome. Mmh. Et je veux faire un petit
1: Et c'est la tendance aujourd'hui, les jeunes veulent ça.
0: Et c'est la tendance.
1: Complètement.
0: Et puis là, je veux faire un petit clin d'œil avec l'économie sociale et solidaire. Qu'est-ce que c'est l'économie sociale et solidaire? Souvent, c'est entreprendre à plusieurs. Pas entreprendre pour devenir riche, mais entreprendre pour répondre à un besoin social. Un des grands problèmes de l'économie sociale et solidaire, c'est que le capital qu'il lève est un capital qui est limité aux seuls usagers de la coopérative. Ben oui, ça fait pas beaucoup. Quand on a besoin de beaucoup de capital pour entreprendre, ben ça ne fonctionne pas. Réduisez les besoins en capitaux de l'économie et ce sont des milliers de projets d'économie sociale et solidaire qui ne seront plus tournés vers, je dirais, le profit, mais qui seront tournés vers le besoin social qui émergeront. Et je pense que c'est ça, et c'est une approche qu'on doit avoir, une approche autour de l'entreprise. L'entreprise, c'est pas seulement la société de capitaux qui, cherche à se valoriser sur un marché. C'est une réalité de l'entreprise. Mais l'entreprise, c'est avant toute chose un collectif de travailleuses et de travailleurs avec éventuellement différentes parties prenantes autour d'elle. C'est un commun. Et je crois que la baisse des besoins en capitaux de l'entreprise et de l'économie, c'est vraiment ce qui nous permettra de faire émerger l'entreprise en tant que commun de bas.
3: Je suis plutôt convaincu, mais si je raisonne un peu sociologiquement, pour vous donner le sentiment que ces fortunes extraordinaires et ces puissances extraordinaires sont hors d'atteinte, il devient quand même très difficile de demander à ceux qui sont riches, mais pas excessivement riches, de faire les sacrifices qu'on attend d'eux. Il y a quand même quelque chose aujourd'hui qui est tout à fait sociologiquement très compliqué, c'est que si vous avez un petit patron, un cadre, etc., auquel vous demandez de faire des sacrifices en disant, écoutez-moi, mais Musk et Bernard Arnault, c'est hors d'atteinte, je crois que ça n'est pas possible. Il y a une fonction morale. Vous ne pouvez justifier les sacrifices de la plupart que si ceux qui ont les plus grandes fortunes payent. Et aujourd'hui, le sentiment qu'ont beaucoup de citoyens, et qui n'est pas complètement infondé, c'est que ces puissances extraordinaires sont... Donc il y a quelque chose qui n'est pas simplement de l'ordre des mécanismes économiques, mais qui sont de l'ordre des processus sociaux.
1: Oui, mais parce que c'est peut-être lié à cette mondialisation et le fait que maintenant, aussi beaucoup autour des valeurs de la tech, qui du coup sont transverses.
3: C'est lié à la tech, à tout un tas de choses que l'on explique aisément. Mais vous ne pouvez plus faire... je ne sais pas ce que faisait Roosevelt. Qui disait je vais faire payer les très très riches, comme ça les moins riches vont payer aussi. Là, vous demandez aux gens qui sont moins riches de payer plus, parce que les très riches donnent l'impression d'être complètement hors d'atteinte. C'est pas une manière de discuter vos analyses, c'est une manière de dire que vous avez des sacrifices quand ceux qui gagnent tellement plus sont hors du jeu. Il y a quelque chose qui fait que la rhétorique populiste de droite ou de gauche devient légitime. Je ne sais pas si je me fais bien comprendre. Enfin, c'est
1: Gaël va prendre la parole.
3: Je veux dire que vous n'acceptez de payer que si d'autres qui sont mieux lotis que vous payent. Or, l'image que nous avons, c'est peut-être faux, mais c'est que une partie du monde de la super élite, des super dirigeants sont hors du monde, sont hors d'atteinte.
1: Gaël.
3: Et donc, vous n'avez plus à l'avis. Prenez le cas des États-Unis, c'est une société dans laquelle les inégalités se creusent.
1: C'est partout le cas. Hein.
3: Dans ce cas, dans lequel l'espérance de vie diminue. Bon. Et en même temps, c'est la plus grande concentration de fortune qu'on ait jamais vue. Donc, ça rend fou.
1: Paradoxal. Gaël va réagir sur tout ça.
2: Oui, plein de choses à dire là-dessus. La première, c'est ce que disait Marc, qui à mon avis est à tout à fait juste titre. Je le reformule. Au fond, c'est la critique que Charles de Courson a émise contre la taxe Zucman. Hein. Donc, juste pour nous éditer la taxe Zucman, c'est l'idée que vous mettez en place une taxe mondiale, en tout cas internationale, il ferait en sorte que tous les patrimoines au-delà de 1 milliard, ça c'était la proposition de Zucman, et puis en France certains ont proposé au-delà de 100 millions, soient taxés à 2% minimum. Et si vous êtes, s'ils sont taxés à moins, on trouve des mécanismes pour qu'il y ait tel ou tel pays dans lequel la personne a son patrimoine complète. Bon, par exemple, la Suisse a demandé de pouvoir prélever elle-même le différentiel. Voilà, etc. Et puis, Charles Courson a fait valoir exactement ce que disait Marc. C'est-à-dire, bah oui, mais s'il y a quelqu'un qui est un milliardaire et qui possède des actions, et si donc il paye en fait 2% de son milliard, mais demain matin la bourse s'effondre, ou en tout cas un coup de réseau, ses actions tout d'un coup valent beaucoup moins. Voilà. Et donc qu'est-ce qu'on en fait? Et donc alors je suis pas là pour défendre la taxe Duckmann, je ne suis pas Gabriel Duckmann, mais je crois que Gabriel a un certain nombre de propositions de donner des répits, du temps, un délai pour que ceux qui ne peuvent pas répondre, enfin payer tout de suite, puissent payer plus tard. Disons il y a un problème pour dire, le mot à mon avis central, c'est celui de la liquidité. Il est possible au fond que cette taxe exige une liquidité qui n'est pas toujours réalisée. Alors il y a l'exemple de l'effondrement de la bourse, mais il y a aussi l'exemple de quelqu'un qui serait propriétaire d'actions non cotées et qui ne peut pas vendre comme ça demain matin. Hein, si c'est dans un family office par exemple, voilà. Donc, sans vouloir me substituer à lui, Gabriel a un certain nombre de réponses techniques à ça, voilà. Mais je crois que c'est pour aborder dans le sens de Marc et faire valoir que ce que disait Marc, en fait, a été l'une des objections françaises majeures contre la taxe Duckmann. Un deuxième point, c'est sur la question de l'exil fiscal, puisque finalement, on en a parlé il y a une demi-heure, et puis finalement, on a pas dit grand-chose dessus. Là, je voudrais m'inscrire quand même un petit peu en faux contre une idée qui court beaucoup, qui est que lorsqu'on impose les riches, ils s'en vont. Honnêtement, quand même, la littérature académique prouve vraiment le contraire. Globalement, l'impact est très faible. Il y a encore eu des tentatives en Colombie en 2022, en Espagne en 2022, et l'impact d'une augmentation de l'impôt sur les très riches ne fait pas fuir les très riches. En gros, ceux qui voulaient partir sont déjà partis, et les autres ont les moyens, de toute façon, de pratiquer l'évasion fiscale sans partir. C'est pas le sujet. Le sujet, c'est pas de partir, ou très peu.
1: De pas de partir physiquement, de partir virtuellement.
2: Voilà. C'est de partir autrement, via notamment, par exemple, ce dont je parlais tout à l'heure, c'est-à-dire les prix de transfert. Voilà. Et alors, il y a un troisième point que je voudrais avancer, qui est... ce que disait François, et je suis entièrement d'accord, on a cette impression que cette oligarchie financière qui s'est créée au cours des 40 dernières années est inaccessible. Alors, c'est une impression, et en même temps, je pense que c'est pas vrai. C'est-à-dire, c'est compliqué, je suis bien d'accord, mais... il y a des moyens de réguler les marchés financiers, les réglementer, de faire en sorte que ces bulles financières, notamment celles sur lesquelles nous sommes assis aujourd'hui, ne puissent pas gonfler à la vitesse à laquelle elles gonflent. Alors j'explique rapidement comment ça se passe, et j'explique pourquoi d'ailleurs ce que disait Benoît tout à l'heure était très pertinent, c'est-à-dire à chaque fois que vous avez quelqu'un qui a un actif, il y a forcément quelqu'un d'autre qui a un passif par rapport à ça. Comment est-ce que les bulles financières gonflent ? En fait, vous avez un investisseur financier, pas un investisseur d'économie réelle. Un investisseur financier, ça peut être quelqu'un qui est dans un fonds private equity, dont on a parlé tout à l'heure, ou un hedge fund, ou peu importe, qui va emprunter auprès d'une banque, et c'est là que le rôle de la banque est central, elle va créer de la monnaie, comme dirait Marc, pour pouvoir acheter des actifs financiers. Des actifs financiers qu'il espère pouvoir revendre demain plus cher. Une fois qu'il les aura revendus plus cher, il va rembourser la banque et garder la différence. Voilà, moins les taux d'intérêt qu'il aura payé à la banque. Donc, dès que son actif vaudra plus que le prix auquel il a acheté plus le taux d'intérêt, il aura fait en fait un profit. Voilà. Simplement, si les banques prêtent beaucoup, ça permet d'acheter beaucoup. Si vous achetez beaucoup, comme le nombre d'actifs financiers disponibles sur la planète est en gros constant depuis une grosse vingtaine d'années, en fait, ça fait monter les prix. Mécaniquement. Vous avez exactement le même phénomène sur l'immobilier. Hein. Pourquoi est-ce que l'immobilier parisien explose? C'est qu'en gros, le parc immobilier est le même depuis un certain nombre de décennies. En revanche, l'argent disponible pour acheter des immeubles dans le centre parisien augmente, ouais. Et donc les prix augmentent.
1: Forcément.
2: Alors, comment est-ce que vous régulez ça? Mais vous rendez tout simplement plus difficile, je ne vais pas dire impossible, mais plus difficile, le jeu spéculatif qui consiste à s'endetter pour pouvoir acheter des actifs financiers et les revendre demain. Hein. Alors, où est la dette dont parlait Benoît, c'est que justement, les investisseurs qui achètent des actifs financiers, en général, ont énormément de dettes, parce qu'ils les ont achetés en s'endettant. Bon, donc ça, c'est tout à fait exact. Et comment est-ce qu'on peut réguler ça? Il y a plein de manières, je pense pas qu'on va rentrer dans le débat technique, mais il y a quand même beaucoup de méthodes pour empêcher cet enrichissement très artificiel, très rapide et très dangereux, parce que le jour où la bulle explose, c'est quand même tous les autres qui doivent la payer. Un dernier mot, et après je recède la parole. L'Institut Rousseau a publié deux rapports auxquels j'ai contribué, avec d'autres, Nicolas Dufresne, Éric Levieille, Mathilde Salin, Joseph Engarth et quelques autres, sur ce qu'on a appelé l'impôt ABC. Et alors je livre ça à la discussion parce que Au fond, c'est une réponse à ce dont nous parlions au tout début de l'émission, qui est l'absence totale de transparence du système fiscal français aujourd'hui, et pas que français d'ailleurs. L'impôt abaissé, c'est une vieille idée qui a été redécouverte par mon ami Éric Levieille, qui est un mathématicien, qui consiste à dire, au fond, on pourrait remplacer l'usine à gaz de ce que nous avons construit aujourd'hui par une courbe unique d'imposition, qui est un paramètre. Et donc ça vous permet de pouvoir discuter de l'impôt et de la réforme de l'impôt avec trois chiffres, au lieu de la vingtaine de chiffres dont vous avez besoin pour les tranches actuelles, sans parler des 12 tranches que certains partis politiques veulent instaurer. Ces trois chiffres A, B et C sont les suivants. Petit A, c'est le taux maximal effectif que vous voulez infliger aux plus riches. Alors aujourd'hui, au passage, l'impôt sur le revenu en France, le petit A actuel de facto, il est entre 21 et 25%, ce qui n'est pas beaucoup.
1: Ouais.
2: Le petit A, effectif, hein, c'est pas marginal, effectif.
1: En réalité, c'est à peu près ça. C'est les taux.
2: Voilà, c'est pas le taux marginal. Attention, hein, le taux marginal, c'est ce qu'on vous prélève sur le dernier euro que vous avez gagné.
1: Oui.
2: Le taux effectif, c'est la totalité de votre. Voilà.
1: Alors, donc, en moyenne, c'est 20, entre 21 et 25%. Voilà, sur la totalité.
2: Pour les, non, pour les plus riches.
1: Pour les plus riches, oui, alors qu'il y a des tranches, je crois, à 40, 45, 45%, etc.
2: Donc,
1: effectivement,
2: oui,
1: mais en moyenne, on leur prélève entre 21 et 25% de leurs revenus.
2: Voilà, exactement. Le petit B, c'est le revenu auquel vous payez votre premier euro d'impôt, qui est autour de 1400 euros aujourd'hui. Et le petit C, c'est une mesure de la progressivité de l'impôt. Et c'est dans le choix du petit C. Alors si vous mettez par exemple le petit C à zéro, vous n'avez aucune progressivité, vous avez un impôt qui est linéaire. Et je crois qu'en fait, ça c'est la proposition de Marc. On va laisser la parole à Marc tout à l'heure pour parler de son impôt. Hein, avec vous allez nous dire Marc, hein, mais en gros, un petit A qui est à 28% ou 30%, je crois. Le petit C, en fait, plus il est petit, moins vous êtes redistributif. Plus il est élevé, plus vous êtes redistributif. Hein. Mais attention, plus il est élevé, moins les recettes sont importantes. Hein, c'est ce que disait.
1: Ouais, vous trouvez cet équilibre, c'est pas simple.
2: Voilà, vous avez un équilibre à trouver. Vous ne pouvez pas demander juste à Bill Gates de tout payer pour tout le monde, parce que ça ne suffira pas. Les classes moyennes sont moins riches, mais beaucoup plus nombreuses que Bill Gates. Voilà. Et donc, moi, c'est la proposition qu'on a faite, hein, avec l'Institut Rousseau. On pourrait utiliser cette formule de l'impôt ABC pour l'impôt sur le revenu, mais également pour l'impôt sur le capital, l'impôt sur les sociétés, tout ce que vous voulez. Voilà. C'est une manière de contribuer à la démocratisation, en fait, du débat fiscal.
1: Marc. Pour revenir sur le sujet.
4: Oui. Ouais. Alors, avant d'aller sur ABC. Qui est une proposition qui a beaucoup de sens. Hein. Vous allez là-dessus. Juste un petit rappel sur un petit retour sur Zucman. Je n'ai pas parlé de Zucman encore. Quand Zucman a répondu sur la question des actifs pas liquides, quelqu'un qui possède 1 000 milliards, il dit mais 1 000 milliards, c'est juste du papier. Je suis pas liquide, je peux pas verser quoi que ce soit avec ça. Bah, Zucman a répondu, c'est pas compliqué. Ils vont payer en actions.
2: Oui, tout à fait, absolument.
4: Ouais. Voilà, il a, et c'est là que le patron, je sais plus, la Caisse des dépôts, il dit, moi, je vais recevoir des paquets d'actions de la tasse société du monde. Qu'est-ce que je fais avec ça, quoi? Et moi, je suis l'État français, que je fais, je vais avoir des milliards des actions, plus ou moins stables et plus ou moins fluctuantes. Qu'est-ce que je fais avec ça? C'est pas liquide, ce jeu-là. Qu'est-ce que je fais avec ça? Donc, globalement, c'est quand même, c'est pas d'une robustesse et un côté pratique très, tout à fait abouti, quoi, on va dire. Voilà. Enfin bon, globalement, ça me paraît, un petit peu un peu fumeux, ça je pense sur modalité ça marche pas. Bon, enfin bon, ok, anyway. Donc ABC, alors, moi ma proposition que j'appelle ma proposition du think tank, hein, quand nous appelons l'impôt négatif français, c'est pas ABC, c'est AB. Voilà.
2: Voilà, exactement.
4: Voilà, donc c'est égal à zéro.
2: C'est égal à zéro, oui, tout à fait.
4: C'est égal à zéro, voilà. Donc le taux marginal, ça dépend de... Voilà, bon, enfin bon, on peut faire une hypothèse avec 25%, par exemple, ou 50%, ça dépend de ce qu'on met dans le périmètre. Mm-hmm. Un décalage qui est un revenu, qui est revenu même auquel on commence à payer. Bon, voilà, on voit les choses qui ressemblent, bien sûr. Bon, je ne veux pas en parler plus que ça, parce que c'est pas...
1: Mais c'est toujours pas évident. Il faut que les gens qui aient des petits revenus ne s'en sentent pas surtaxés.
4: Non, mais ils reçoivent l'argent. Oui. Dans mon cas, c'est l'impôt négatif et qu'ils reçoivent l'argent.
1: Oui.
4: Ils reçoivent l'argent.
1: Oui, c'est totalement différent.
4: Ça continue, c'est pour ça que c'est une ligne droite, mais qui ne commence pas en zéro, qui commence en territoire négatif. C'est,
1: okay.
4: C'est le fisc qui vous donne de l'argent. Et du coup, voilà, et quand vos revenus progressent, du coup,
1: oui, à un moment donné, ça va à l'équilibre à zéro et après on paye. Voilà, c'est dans
4: absolument.
1: Vous
4: c'est super simple.
1: Une fourchette, mais qui commence pas à zéro. Oui, super simple en termes de concept. Je vois que Gaël veut réagir sur le sujet.
2: Non, je voulais juste te dire, en fait, c'est je trouve vraiment la proposition de Marc assez intéressante, hein, tout comme celle de Benoît, parce que la proposition de Marc, elle allie d'un côté un impôt linéaire avec une espèce de revenu universel qui est pas tout à fait, je sais pas si vous l'appelleriez un revenu universel, Marc, mais.
4: Ouais. C'est une bonne question. Alors, on est entre nous, je vous réponds à ça. C'est que depuis la campagne de Benoît Hamon en 2017, j'ai renoncé à appeler quoi que ce soit revenu universel.
2: Ah, oui. Mmh, je comprends.
4: Parce que c'est devenu radioactif. Mmh. Voilà. Mais voilà. Donc du coup, on en parle différemment. Maintenant, on parle d'un impôt négatif, voilà, qui plaît dans d'autres milieux. Mais voilà. Mais, techniquement, on est sur le même sujet, bien sûr.
2: Oui, tout à fait.
1: Effectivement. Des choses à préciser, peut-être un autre avis pour les interlocuteurs sur le sujet, les idées de Marc, les idées. Gaël,
3: si je peux me permettre, je crois qu'un des enjeux que nous avons aujourd'hui, c'est d'avoir un système lisible. Moi, j'ai fait beaucoup d'enquêtes, et les gens font quelque chose.
1: C'est clairement ce qu'on disait en début d'émission, c'est qu'aujourd'hui, c'est un lisible, personne ne comprend rien.
3: Avoir.
1: Oui, de partout.
3: Le sentiment de se faire avoir, parce qu'ils vous disent tous, à mon avis, avec d'assez bonnes raisons, au fond, je ne sais pas vraiment ce que je paie, je ne sais pas vraiment ce que je reçois, et donc, je me fais avoir.
1: C'est bien, ça va. Ça va nous amener à la conclusion de ces émissions dans les minutes qui viennent.
3: Et quand même, on a là une sorte d'exigence, c'est que le système est devenu si complexe et si invisible qu'il... C'est ça qui me frappe.
1: Mais tout ce que les gens voient, c'est qu'effectivement, on essaie d'inventer des taxes. Les gens entendent, on n'arrête pas de payer des taxes. Parce qu'en fait, les gens, finalement, oui, c'est illisible. On n'y comprend plus rien aujourd'hui.
3: Chaque fois qu'on entend une mesure de simplification, c'est quand même le pire. Voilà.
1: C'est clairement ça. Benoît, pense que partage ce constat, peut-être?
5: Oui, je partage ce constat sur la question des impôts. Je crois que nous partageons tous les quatre ce même constat. Je crois que sur ce terrain qui est quand même un petit peu miné et sur lequel il faut avancer de façon à l'éclaircir, je pense qu'on ne peut pas se remettre à ce terrain pour aborder les questions de pauvreté, pauvreté au travail, exclusion et autres. C'est pas par la voie fiscale qu'on va résoudre ces questions.
1: Effectivement. Ben oui, effectivement, c'est totalement ça. Gaël voulait rebondir sur quelque chose, peut-être.
2: Juste un tout petit détail technique, de nouveau méthodo pour nos auditeurs dans la discussion qu'on a eue tout à l'heure avec Marc. La distinction entre taux marginal et taux effectif, c'est vraiment important parce qu'il y a tellement de confusion sur cette question. Je me rappelle qu'il y a eu une décision du Conseil constitutionnel, de mémoire, ça devait être en 2012, c'était sous François Hollande, qui avait déclaré qu'au-delà de 50%, c'était confiscatoire. Je ne sais pas si vous vous souvenez de ça. Et donc, évidemment, vous dites ça dans la rue, et puis le citoyen de base vous dit, bah oui, si on prélève plus de la moitié de ce que la personne gagne.
1: Et oui, mais parce que les gens imaginent ça. Mais pour être à 50%, il faut vraiment gagner énormément, au final.
2: Personne n'est...
1: En fait, c'est même pas possible.
2: Oui. En fait, c'est la moitié du dernier euro. C'est pas du tout la même chose. Donc, le taux marginal, c'est le taux d'imposition sur le dernier euro que vous avez gagné. Le taux effectif, c'est la quantité globale de votre revenu que vous cédez à l'État. Et évidemment, le taux effectif est très, très inférieur au taux marginal. Et donc, après qu'on dise que le taux effectif supérieur à 50%, ça c'est confiscatoire, je suis bien d'accord. Mais qu'un taux marginal soit supérieur à 50%, en fait ça s'est vu dans l'histoire. Il était égal à 90% aux États-Unis pendant 60 ans. Les Américains, c'était pas...
1: Ah oui, ah, ça rigolait pas. Ils gagnaient 100 $ et ils en donnaient 90 aux impôts, c'est ça?
2: Non, justement pas.
1: Non, ok.
3: Ouais. Et quand ils avaient gagné quelques millions de dollars, ils avaient 90 sur le dernier dollar.
1: Oui, bien sûr. Voilà. Ok.
2: 90 cents sur le dernier dollar gagné.
1: Ça va. Oui, mais bon, voilà. Sur la fin, il leur restait tout ce qu'il y avait avant, sur toutes les tranches des dessous et autres. Logiquement.
2: Oui, il leur restait pas complètement tout, mais vous voyez bien qu'ils donnaient pas 90 dollars à l'État.
1: Non. Mais c'est vrai que c'est souvent ça. Les gens pensent à leur tranche en disant, moi, je suis à la tranche à temps, à 30, à machin. Mais oui, mais c'est pas parce qu'on est dans une tranche à 30 qu'on donne 30% de tout ce qu'on a gagné à l'État. Loin de là.
2: Absolument. Exactement.
1: Bien évidemment. Clairement. Eh bien, voilà. Une petite chose à ajouter avant de terminer cette émission tranquillement, qu'on refasse un petit tour de table, qu'on vous représente, parce que les deux heures passent vite. Après, on se retrouvera pour Faut qu'on en parle la suite, bien évidemment, pour le petit bonus et les 20 minutes de rab. Peut-être Marc ou Gaël, vas-y.
2: Non, mais comme j'avais la parole juste pour terminer, je crois qu'il y a un point commun à tout ce qu'on a dit, qui est il y a une manière technique étroite et bas de plafond, en fait, à mon avis, de poser le problème. un problème politique aujourd'hui, qui est de focaliser sur les inégalités, la redistribution secondaire et certains problèmes liés à l'illisibilité de l'impôt. Et je crois que tous, à notre manière, nous avons tous fait valoir que le problème politique est plus vaste que ça, politique et économique, hein, et qu'il ne concerne pas simplement la redistribution secondaire, qu'il ne concerne pas simplement des problèmes de technique fiscale, mais un projet de société globale, avec probablement ce qu'a proposé Benoît, je crois, aussi ce que propose Marc, c'est aussi un projet de société qui est derrière.
1: C'est très intéressant, parce que du coup, on a pu effectivement avoir des visions différentes sur cette émission. Donc voilà, nous arrivons au terme de cette émission Faut qu'on en parle, riche doivent y payer beaucoup plus d'impôts. Nous recevions François Dubé, qui est professeur émérite à l'Université de Bordeaux, directeur d'études à l'EHESS. François, un petit mot pour terminer, pour conclure cette émission et on reviendra dessus, il faut qu'on en parle la suite.
3: Non, j'en ai rien à rajouter, mais le sentiment.
1: Juste un petit mot.
3: Le sentiment que j'ai, c'est que nos débats politiques sont très loin.
1: Très bien. Débat politique, alors peut-être, pour clôturer.
3: C'est ça qui me déprime un petit peu.
6: Gaël Giraud, directeur de recherche au CNRS, merci.
2: Ah ben moi, je viens de faire ma petite conclusion. Hein. Je crois que
1: c'est ça, juste un mot pour résumer. Et voilà.
2: Il nous faut un vrai débat politique.
1: Donc débat politique, ça rejoint. Vous êtes vraiment dans le sujet. On avait aussi Marc Debasca, qui est ingénieur et docteur en économie, président du think tank AIRE, inventeur de l'impôt négatif français. Merci Marc d'avoir participé à Faut qu'on en parle. Et le petit mot pour conclure.
4: Éviter la jalousie.
1: Jalousie, on va retenir ça. Okay.
6: Benoît Boritz, entrepreneur et initiateur de la sécurité économique et sociale. Merci.
1: Merci
6: le
1: Benoît.
6: Micro, du coup. Merci.
1: Ça sera plus facile.
5: Je rejoins la remarque de François. Je crois qu'on a eu à quatre un débat sur des questions de société et malheureusement, j'ai l'impression que notre personnel politique est très loin de cette.
1: Ouais, donc on est encore sur le politique. Eh bien, merci
6: à tous de nous avoir suivis. On se retrouve très très vite pour une prochaine enquête.
1: Tout à fait. Et si vous voulez en savoir un petit peu plus de coulisses sur cette émission, n'hésitez pas. Il faut qu'on en parle la suite sur cette émission. Riche doit-il payer plus d'impôts?
6: Restez connectés. À tout de suite.
1: Bye bye. Bye, bye, bye.

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encore une autre interprétation. Antuna Joseph Hill, voilà ça chanté par l'artiste qu'on appelle Sugar. I'm not ashamed.

0: Big Tolu Swahili.
1: 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Remember Joseph Hill from Culture. Différents artistes qui rendent lui hommage. Big cover. Et nous pas un peu de temps. Queen Africa. 27 Clash.

Special tribute to Joseph Hill. Sorti le 15 juin 2018. Double CD. Différents artistes qui rendent hommage à Joseph Hill.

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